0: clés électroniques et 15 mois d'inéligibilité. Des peines allégées par rapport à la première instance, ce qui devrait lui permettre de se présenter à la prochaine présidentielle à laquelle elle a confirmé être candidate. Marine Le Pen qui a aussi dit vouloir aller jusqu'en cassation dans cette affaire. Nouvelle tension en Iran où les États-Unis ont dit lancer des frappes et rétablir leurs sanctions. Décision prise d'après Washington en réaction à des tirs contre des navires dans le détroit d'Ormuz. Côté sport, un match de tennis d'anthologie. Il aura fallu 5 sets et plus de 5 heures de jeu pour départager Novak Djokovic et Félix Auger-Aliassim en quart de finale de Wimbledon. Le vétéran serbe est venu à bout, mais non sans mal, du Canadien pour se qualifier vers sa 15e demi-finale dans ce tournoi du Grand Chelem. Et puis cap sur le mondial de football, c'est la Suisse qui a finalement été la dernière à décrocher son ticket pour les quarts de finale. Au terme d'une rencontre au score vierge qui n'a pas trouvé de vainqueur dans le temps réglementaire, les Helvétiques se sont imposés au tir au but contre la Colombie. Ils devront défier les Argentins dimanche. Les champions du monde en titre tombèrent hier soir par 3-2 de l'Égypte après une folle remontée en toute fin de rencontre. À 2h02 à l'écoute du 107.7, nouveau tour d'horizon de l'actualité dans une heure. Pour l'instant, jetons un œil au ciel avec la météo. Petite douceur au lever du jour avec 15 à 25 degrés en moyenne du nord au sud. Mais cela ne va bien sûr pas durer. À partir de la mi-journée, le mercure va bien grimper pour se rapprocher de la barre des 30, à l'exception des Pays Basques et des côtes normandes qui bénéficient, elles, d'un peu plus d'air et devraient rester à 26 degrés. Au pic, comptez en tout cas 30 à Strasbourg, jusqu'à 35 à Paris, Orléans ou encore Rennes. Plus on descendra vers la moitié sud, plus on ressentira les effets de la canicule, jusqu'à 39 degrés autour de Toulouse, 40 à Montpellier et même 41 du côté de Perpignan. Des températures qui auront beaucoup de mal à redescendre jusqu'à très tard dans la soirée.
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0: On va commencer par ce petit rappel concernant un animal, un chien qui a été repéré au cours de l'heure précédente près des voies de la 64. Je préfère encore vous dire d'être prudent au cas où l'animal serait toujours dans le secteur de Muret, la barrière de péage de cette autoroute à 64, et au cas où il tenterait de traverser les voies. Alors, animal qui semble-t-il a été relocalisé plutôt au kilomètre 281, donc dans les 2 kilomètres qui suivent ce secteur de Muret si vous êtes en direction de Toulouse. Sinon, c'est après la sortie qui porte le numéro 37 pour quitter justement cette agglomération toulousaine. Agglomération toulousaine autour de laquelle on reste pour parler des travaux sur le périphérique extérieur en direction de Blagnac et de Bordeaux. Sachez que vous êtes prié de passer par le réseau secondaire puisque c'est fermé entre la Croix d'Orade, sortie 14, et Sesquières, la sortie 33, ce qui inclut aussi la bifurcation avec la 62. Il y a d'importants travaux de peinture dans toute cette zone du périphérique extérieur toulousain. Périphérique extérieur depuis lequel vous ne pouvez pas vous engager sur les premiers kilomètres de la 68. En tout cas, il faudra tout de suite sortir à l'Union, première bretelle de sortie de cette A68 en direction d'Albi, et vous récupérerez ces voies ensuite à Montastruc après un passage là aussi par le réseau secondaire, les départementales environnantes. Dans les deux sens de circulation, cette fois-ci, on quitte Toulouse, mais vous êtes peut-être en direction de la Ville Rose si vous êtes sur la 62, ou alors vous allez jusqu'à Bordeaux. Peu importe, sur la 62, notez que la sortie Pau-d'Ansac, la numéro 2, est inaccessible pour la nuit, et donc en ce moment, il va falloir trouver des alternatives. Et en l'occurrence, il y en a dans un rayon notamment d'un petit peu plus de 5 km. Il y a Langon à la sortie numéro 3. Autrement, il faudra rouler après la barre de péage de Saint-Selve jusqu'au secteur de Labraide sur cette autoroute A62. Voilà. Pour ces informations du côté de la Nouvelle-Aquitaine, vous êtes aussi en ce moment peut-être en région centre, du côté des Pays de la Loire, en route vers la Bretagne, la Normandie ou bien la région parisienne. Tout va bien pour vous en ce moment, peu importe où vous vous trouvez. On va reparler de travaux dans une dizaine de minutes dans un autre point trafic du côté des Pays de la Loire.
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Emmanuel Moir, à l'instant c'était bienvenue, oui bienvenue à vous si vous débarquez tout juste sur le 107.7, il est maintenant 2h09, encore 5 petites minutes, un petit peu plus, allez, quasiment 6 en musique, avec Nika et Texas, et puis ensuite ce sera le retour du trafic.

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1: Le retour de l'infotrafic, ce nouveau tour d'horizon des axes de la moitié ouest vous concerne pour des travaux que l'on va évoquer maintenant dans... On était tout à l'heure près de Toulouse et on va maintenant évoquer la situation sur les voies de l'A10, l'axe Paris-Bordeaux. A10 en l'occurrence, avec une fermeture entre les sorties Sainte-Maure et Châtel-Renard, sorties 25 et 26 uniquement pour vous, en direction de Bordeaux. C'est au sud de Tours, une fois que vous avez passé cette agglomération de l'Indre-et-Loire. Il faudra donc sortir à Sainte-Maure et couper par le réseau secondaire le temps de retrouver ensuite ce secteur de Châtellerault. D'ailleurs, si vous êtes à l'autre bout de cet A10 en direction de la région parisienne, notez pour le coup des fermetures au-delà du réseau Vinci Autoroute par la direction des routes d'Île-de-France. Notamment la N104, la francilienne extérieure, fermée entre Marcoussis et Saint-Michel-sur-Orge, également entre Tigerie et Comble-la-Ville, ou encore entre Épiers-les-Louvres et Marais en France. Notez au passage que la 86 est fermée dans les deux sens, entre Fresnes et Antony. Autre fermeture qui pourrait vous concerner si vous transitez par la région parisienne, le périphérique intérieur est fermé entre la porte de Fine et la porte de Bagnolet. Bien évidemment, s'il n'évoque pas la route que vous empruntez, c'est que tout est au calme et que tout va bien pour vous. C'est l'un des présentateurs les plus emblématiques du paysage audiovisuel français. Depuis plus de 60 ans, il accompagne les téléspectateurs et a traversé les plus grands moments de l'histoire de la télévision. Michel Drucker sera notre invité dans un instant pour évoquer son incroyable carrière. Rendez-vous juste après Gossip.

0: L'amour à longue distance, ça peut être un peu délicat. C'est ce qu'essayait de vous raconter. Gossip, Love Long Distance. 2h22, nouvelle info côté trafic. Si vous êtes sur la 10, l'axe Paris-Bordeaux, ce pourrait que vous soyez peut-être concerné par la présence d'un chevreuil, kilomètre 483, à proximité de Mirambeau. Sortie 37, peut-être un animal. Donc, dans ce secteur, il faut rester prudent dans les deux sens. C'est l'un des visages les plus familiers de la télévision française. Aujourd'hui, Michel Drucker fait un bout de route avec nous sur le 107.7. Il est au micro de Virginie Decorte.
1: C'est une voix, un visage, une présence familière pour des millions de Français et donc une émotion particulière d'être en sa compagnie. Bonjour Michel Drucker.
2: Bonjour Virginie.
1: Recevoir une nymphe d'honneur au Festival de télévision de Monte-Carlo pour vos 65 ans de carrière, ça représente quoi Michel pour vous, une telle distinction ?
2: Ben, ça représente une reconnaissance, donc ça me touche beaucoup. Ça veut dire que j'ai beaucoup travaillé et que ce que j'ai fait n'est pas tout à fait déshonorant.
1: Ça c'est sûr.
2: Et que ça a plu à beaucoup de gens. Et donc, lorsque le prince Albert m'a remis ce trophée, ça m'a fait plaisir. Et à chaque fois que je reçois un trophée, parce que maintenant je reçois de plus en plus de médailles en fin de parcours, je pense à mes parents. Voilà, c'est un trophée que ma mère aurait gardé précieusement.
1: Une émotion particulière.
2: Oui,
1: donc,
2: absolument.
1: 65 ans de télévision, donc c'est une vie entière. Vous avez traversé les époques, les générations. Comment vous expliquez, Michel Drucker, cette fidélité incroyable du public ?
2: C'est une bonne question. Je n'ai pas la réponse. Ce que je sais, c'est que j'ai toujours aimé les gens, puisque je voulais être médecin. Si ça n'avait pas été à la télévision, j'aurais rêvé d'être médecin. Mais pour ça,
1: comme votre père.
2: Comme mon père. Un vrai médecin de campagne, pas un médecin des villes, mais un médecin des champs. Et puis, je n'ai pas assez travaillé pour ça, mais je crois que j'aime beaucoup, beaucoup les gens. J'ai appris à aimer les gens avec mon père quand il allait dans les fermes de Basse-Normandie accoucher les femmes, et je l'accompagnais déjà, et j'aimais ça. C'est pour ça que je voulais être médecin. Et mon père disait toujours, finalement, mon fils, quand on lui posait la question, mais à votre avis, pourquoi il a fait cette carrière, et encore mon père n'est plus là pour voir l'essentiel, il disait, mais c'est un peu un médecin des âmes, finalement.
1: Cette authenticité, c'est précieux.
2: Moi, je crois que j'aime les gens sincèrement, honnêtement, et je pense qu'ils le ressentent. Mais on ne peut pas faire ce métier si on n'aime pas les gens. Si on n'aime pas les gens, y compris des gens célèbres ou pas. Les artistes, il faut les aimer beaucoup, parce que c'est un métier dangereux, c'est un métier de funambule, ça peut s'arrêter demain. On passe son temps à attendre que le téléphone sonne. Lorsqu'on est acteur, souvent il sonne, et puis il ne sonne plus, puis un jour il sonne, alors qu'on l'attendait depuis si longtemps. Un chanteur, c'est pareil, c'est très fragile tout ça. Donc je sens tout ça, et je pense que les gens, qu'ils soient célèbres ou pas célèbres, doivent le sentir. Je crois que je suis assez psychologue.
1: Voilà. Michel Drucker, il est temps de marquer une petite pause trafic et musique. À tout de suite.
2: À tout de suite.
0: À tout de suite, effectivement. On va écouter les Soup Dragons dans les prochaines minutes, juste après cette réflexion autour de la quête du bonheur. Ça s'appelle Le Petit Pêcheur et c'est avec Manon Lisa.

0: La liberté absolue, les Soup Dragons, c'était I'm Free. Restez bien branchés dans une poignée de secondes, c'est le retour du trafic.
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0: Trafic. 2h32 et tout est tranquille, votre trafic est fluide, pas de difficultés à l'horizon. On a quand même ce signalement concernant un chevreuil sur les voies de la 10, l'axe Paris-Bordeaux. Vous arrivez quasiment en Nouvelle-Aquitaine ou alors vous quittez la Nouvelle-Aquitaine, quel que soit en tout cas votre sens de circulation. Kilomètre 483 près de Mirambeau, sortie 37, attention à un chevreuil qui pourrait menacer de traverser vos voies dans le pire des cas s'il se trouvait toujours dans le secteur. Un patrouilleur se rendra en tout cas sur place pour effectuer quelques recherches et pour éventuellement chasser l'animal du bord des voies pour le faire repartir dans la végétation. Je compte sur vous pour être prudent. Vous augmentez vos distances de sécurité si vous le pouvez au maximum. Comme ça, vous pourriez être dans les meilleures dispositions pour traverser ce secteur donc menacé potentiellement par un animal. On va parler aussi des travaux cette nuit. On va bifurquer beaucoup plus au nord maintenant sur les Pays de la Loire, du côté de la 83 d'abord, du côté de Niort. Peut-être vous prenez la route en direction de Nantes ou inversement dans les deux sens de circulation de la 83. La sortie des Essarts, la numéro 5, est fermée au plus tard peut-être jusqu'à 6 heures. On passe aussi à l'est d'Angers sur la 87. Si vous prenez la direction de Cholet et de La Roche-sur-Yon, eh bien notez qu'il faudra sortir au Trélazé, hein, c'est la numéro 19. Vous devrez quitter la 87, passer par le réseau secondaire et c'est à Brissac-Quincé, la sortie 22, que vous l'entrée 22 plutôt, que vous récupérez les voies de cette A87. Ensuite, sans le moindre souci.
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0: Il est temps de retrouver notre entretien avec Michel Drucker, une figure incontournable de la télévision française, toujours au micro de Virginie Decorte.
5: Michel Drucker, on a pour tradition d'embarquer sur la route avec nos invités, vous le savez. Et je sais que pour vous, la route, elle est synonyme de plaisir, notamment lorsque c'est à vélo.
6: Eh oui, moi, le vélo, ça a été ma passion. C'est ce qui m'a un peu sauvé la vie quand j'ai été malade, parce que c'est bon pour le cœur. Et même moi qui ai eu des problèmes cardiaques il n'y a pas tellement longtemps, j'ai recommencé à faire du vélo car c'est bon pour les cœurs. Avant, j'en faisais un petit peu trop, trop fort. Mais c'est vrai que la route, pour moi, c'est des voitures qui me doublent quand je suis sur mon vélo. Et je fais attention, mais c'est vrai que la route, c'est assez fascinant. Mais j'ai préféré la route sur mon vélo, mais j'ai aimé aussi la route comme passager de voiture, en écoutant la radio.
5: Et des souvenirs de route, justement, de départ en vacances, enfant, est-ce que vous en avez pour les automobilistes qui sont en ce moment peut-être en route pour les vacances d'été?
6: Ben oui, la nouvelle génération a la chance quand il fait très beau d'avoir la climatisation. C'était pas le cas quand on était gamin, donc on avait chaud. Voilà, mon père était nerveux, il nous disputait parce qu'on faisait du bruit à l'arrière, il pouvait pas se concentrer. Il y avait pas les boîtes automatiques. Maintenant c'est silencieux, que c'est une petite voiture ou une grande. Si on est maintenant une voiture électrique, on n'entend plus rien, mais on écoute la radio dans de meilleures conditions.
5: Je crois que vous partiez près du Mont-Saint-Michel, à 50 km de chez vous, donc pas très loin.
6: J'ai grandi à côté.
5: Donc et pour les vacances, c'était quoi la destination?
6: C'était Granville. C'est la côte normande, puisque je suis né pas loin des plages du débarquement, en Basse-Normandie, à Vire exactement. C'est le pays de l'Andouille. Donc mes vacances, c'était les plages du débarquement qui étaient pas loin. C'était le Mont-Saint-Michel, qui reste une des plus grandes merveilles du monde. C'était du camping avec mon frère Jean. On allait camper long des plages du débarquement. Moi, je suis né dans un pays qui a connu l'horreur, qui a connu des moments magnifiques quand il y a eu le débarquement, mais qui a aussi coûté la vie à tant de gens. Donc j'ai vécu dans une Normandie, une France qui se reconstruit. Et puis après, je me suis rendu compte que c'était également une chance de naître dans cet endroit. Et puis après, comme tout le monde, j'ai eu envie d'aller à Paris. J'ai envie de liberté. Mais j'ai jamais oublié tout ça.
5: vos racines.
6: Jacques, oui, parce que nul ne guérit de son enfance et il faut toujours se souvenir de son adolescence.
5: Et puis on reste un enfant toute sa vie, quelque
6: toute
5: part.
6: Sa vie. Et plus on a en avance en âge, vous Virginie, vous êtes toute jeune.
5: Oh, mais plus on, pas
6: plus,
5: tant.
6: Plus on avance en âge et plus on retourne à l'enfance.
5: Un grand merci Michel Drucker et encore bravo pour cette nymphe d'honneur pour vos 65 ans de carrière. C'est vraiment mérité.
6: Bonnes vacances à vous si vous êtes en voiture, sur la route des vacances. Vous avez bien raison.
5: Merci.
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Amanda Bourneuf pour respirer en musique avec oxygène. On respire très bien aussi sur la route puisque c'est très calme et fluide. Je voudrais quand même toujours attirer votre attention sur ce potentiel chevreuil qui reste signalé aux abords de l'A10, kilomètre 483. On danse quelques instants, enfin, sauf si vous n'êtes pas à l'arrêt. Enfin, si vous êtes à l'arrêt, vous pouvez le faire, mais si vous êtes au volant, vous restez toujours les mains bien fixement posées sur ce volant et vous écoutez simplement Matt Pokora jusqu'au trafic.

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1: Et à 3h moins le quart, que se passe-t-il sur votre route? Eh bien, rien de très particulier. Si on met de côté ce chevreuil qui reste possiblement près des voies de la 10, km 483, il faut rester prudent dans les deux sens de circulation.

par cela, eh bien, simplement des travaux. On attire votre attention, eh bien, d'une part, du côté de l'autoroute A62, avec, dans les deux sens de circulation, la sortie Podensac, la numéro 2, qui est fermée en ce moment. On va prolonger un petit peu votre parcours jusqu'à la sortie suivante, qui est à 10 km, quel que soit votre sens de circulation. On va passer du côté de Toulouse, d'abord à l'est de Toulouse. Vous ne pourrez faire que quelques kilomètres au début de parcours de l'A68 en direction d'Albi avant d'être obligé de sortir à l'Union, puisqu'au-delà de la sortie numéro 1, il y a des travaux jusque dans le secteur de Montastruc, la sortie numéro 3. Et puis sur le périphérique extérieur toulousain, direction Blagnac et Bordeaux, il y a une importante fermeture depuis Croix d'Orade, sortie 14 jusqu'à Sesquières, la numéro 33, ce qui inclut aussi la bifurcation avec l'A62. Il vous faudra donc basculer sur le réseau secondaire. À chaque fois, vous suivez bien les déviations qui vous sont évoquées sur les panneaux lumineux au-dessus de vous. Comme toujours, quand je ne me permets pas d'évoquer la route ou le secteur où vous vous trouvez, eh bien, c'est bon signe. Ça veut dire que les voyants sont verts et qu'il n'y a rien de particulier. Il y aura d'autres travaux quand même à vous évoquer, à vous rappeler du côté des Pays de la Loire ou encore sur l'autoroute A10 au sud de Tours. La musique se poursuit. Voici les Soundgarden.

Retour au trafic, priorité à votre sécurité, attention. Un véhicule à l'arrêt sur la 11 direction Rennes, Le Mans ou Nantes, kilomètre 95. Attention également dans le même temps, un piéton qui nous est signalé dans la zone.

C'était Andalusia Closes avec la voix de Shakira, beaucoup, beaucoup de douceur. Attention à vous si vous êtes pour un bref retour au trafic sur les voies de la 11, direction Le Mans, Nantes ou Rennes, kilomètre 95. Je vous rappelle qu'il y aurait un ou plusieurs, peut-être deux piétons à proximité d'un véhicule en difficulté, un fourgon, kilomètre 95. C'est là que ça se passe, il va vous falloir rester très prudent dans ce secteur. Je vous rappelle aussi qu'il y a peut-être un chevreuil près de l'A10, près des voies de l'A10, kilomètre 83, point de repère sortie Mirambeau, la numéro 37, quel que soit votre sens de circulation. On va se donner rendez-vous dans 4 petites minutes. J'ai le temps, avant de repasser avec un petit peu de musique, de vous parler de ce coup de chance qui pourrait vous marquer. 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Bonne chance à tous et bonne route avec cette reprise de la Camisa Negra avec la voix d'Eliott. On se retrouvera à 3 heures pour l'actualité, la météo et le retour dans le détail au trafic.

0: Bienvenue à vous sur le 107.7, il est tout juste 3h.
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2: Bonsoir à toutes et à tous. On comptera Marine Le Pen parmi les candidats à l'élection présidentielle l'an prochain. La chef de file des députés RN l'a annoncé hier soir sur TF1 et ce malgré sa condamnation en appel pour détournement de fonds publics au Parlement européen. Procès où cette dernière a dit vouloir aller en cassation, condamnée à 1 an de prison ferme avec aménagement sous port d'un bracelet électronique, 100 000 euros d'amende et 15 mois d'inéligibilité. Des peines allégées par rapport à la première instance. Pendant ce temps, l'Assemblée nationale a connu une ambiance électrique. Les députés ont adopté une loi qui fixe une présomption d'usage légitime des armes par les forces de l'ordre. Le but, permettre qu'un policier ou un gendarme soit présumé avoir agi dans le cadre légal. Les opposants au texte dénoncent un permis de tuer. La loi part maintenant au Sénat. Des températures enregistrées hier proches ou au-delà des 41 degrés autour d'Angoulême, Bordeaux ou encore Carcassonne. La nouvelle vague de chaleur gagne du terrain. 67 départements sont placés pour la journée en vigilance orange canicule. L'Iran en état d'alerte depuis une annonce américaine sur le lancement d'une nouvelle série de frappes. Washington dit réagir à des tirs contre des navires dans le détroit d'Ormuz et a par ailleurs fait état du rétablissement des sanctions imposées à l'Iran. Emmanuel Macron est lui en visite en Syrie où il a affiché son soutien au nouveau pouvoir pour mener à bien la difficile transition politique dans le pays après 2 attentats à proximité de l'hôtel où il venait de passer la nuit à Damas. Attentats qui ont fait 18 blessés. Un mot de sport et ce changement de propriétaire du maillot jaune dans cette nouvelle édition du Tour de France. Il est porté par le Norvégien Torstein Tran avant le départ de la 5e étape qui partira de Lannemezan pour 158 km. Enfin, côté football au Mondial, l'Argentine qui a retourné la situation contre l'Égypte en s'imposant 3-2 hier soir affrontera finalement la Suisse en quart de finale dimanche. Les Helvétiques l'ont emporté au tir au but face à la Colombie. Il est maintenant 3h02, vous écoutez le 107.7, l'actualité reviendra dans 1 heure. À suivre, les prévisions météo. Petite douceur au lever du jour avec 15 à 25 degrés en moyenne du nord au sud, mais cela ne va bien sûr pas durer. À partir de la mi-journée, le mercure va bien grimper pour se rapprocher de la barre des 30, à l'exception du Pays Basque et des côtes normandes qui bénéficient d'un peu plus d'air et devraient rester à 26 degrés. Au pic, comptez 30 à Strasbourg, jusqu'à 35 à Paris, Orléans ou encore Rennes. Plus on descendra vers la moitié sud, plus on ressentira les effets de la canicule, jusqu'à 39 degrés autour de Toulouse, 40 à Montpellier, même 41 du côté de Perpignan. Des températures qui auront beaucoup de mal à redescendre jusque très tard dans la soirée.
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2: Et en l'occurrence, du côté du trafic, si vous venez tout juste de nous rejoindre, sachez quand même que ça continue de très bien se passer pour vous, quel que soit l'endroit où vous vous trouvez en ce moment, la route que vous êtes amené à traverser, la région que vous traversez en ce moment. Il y a simplement ces infos du côté des Pays de la Loire, avec en direction plutôt des Pays de la Loire, de la Bretagne, peut-être aussi direction d'Entraîne et Le Mans sur la 11, ces piétons près de leur véhicule en difficulté sur le bord des voies. Attention à cela, kilomètre 95 de cette autoroute A11. Pensez à laisser la voie de droite libre pour permettre de créer un léger périmètre de sécurité et ne pas donc mettre en danger les piétons en question. Dans le reste de l'actualité, simplement des zones de travaux en ce moment, et nous parlions tout à l'heure de ce qui se passait du côté de Toulouse dans le sud-ouest notamment. On va retourner maintenant sur les voies de l'A10, l'axe Paris-Bordeaux direction Bordeaux au sud de Tours. Il y a une fermeture entre les sorties Sainte-Maure et Châtel-Renard, sorties 25 et 26. Il faudra quitter l'A10 à Sainte-Maure et puis passer par le réseau secondaire quelques instants. Vous suivez bien les déviations mises en place et rappelées par les panneaux lumineux, les panneaux à message variable qui se trouvent au-dessus de vous sur cette autoroute A10.
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Et c'était Nekfeu avec la voix de Vanessa Paradis sur le 107.7 avec ce morceau dans l'univers de la route. En tout cas, ça continue de très bien se passer. En ce moment, on parlera travaux particulièrement dans le point trafic de 3h15 des travaux du côté des Pays de la Loire, la 83, la 87. Je vous laisse avec Lenny Kravitz dans les prochaines minutes après cette reprise de Dracula. Titre extrait du dernier album de l'Australien Tame Impala avec cette reprise signée Jenny.

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1: Au cœur de l'infotrafic à 3h15, ces zones de travaux dans les Pays de la Loire. Pays de la Loire où on va rester d'abord parce que si vous prenez cette direction de cette région ou en direction peut-être aussi de la Bretagne et la Normandie sur les voies de la 11, il va falloir vous méfier. Vous apercevrez des piétons près des voies, sur le bord des voies, kilomètre 95 auprès d'un véhicule, un fourgon qui est à l'arrêt, qui a d'ailleurs tous les feux éteints, donc vous les verrez vraiment au tout dernier moment du fait de cette visibilité nocturne, donc visibilité très réduite, attention à cela. Évidemment, je vous invite à ne serrer que sur les deux voies les plus à gauche dans ce secteur pour ne pas vous rapprocher du bord des voies. Kilomètre 95, c'est après la sortie 3.1, il y est combré dans la douzaine de kilomètres qui suit. Si vous êtes du côté d'Angers sur les voies de la 11, mais que vous voulez prendre la 87 ensuite en direction de Cholet, de la Roche-sur-Yon, vous allez être confronté à une zone de travaux assez rapidement du côté de Trélazé, sortie 19, qui est toujours une sortie obligatoire en ce moment. Au-delà de celle-ci, il y a des travaux sur la chaussée, donc il faudra quitter la 87 ici, et vous retrouverez à Brissac-Quincé, les voies à nouveau de cette A87. Si vous roulez enfin sur l'A83, axe d'ailleurs sur lequel vous bifurquez, depuis cette A87, sachez que sur l'A83, entre Nantes et Niort, dans les deux sens de circulation, la sortie 5 pour les Essarts est fermée, là aussi pour des travaux chantiers qui la rendent donc inaccessible en ce moment. Voilà pour ce point travaux. Un autre point trafic et travaux prévus dans moins d'un quart d'heure et on filera dans le sud-ouest sur la 62 et autour de Toulouse. Tout au long de l'été, nous vous emmenons à la découverte des desserts de l'été, des spécialités qui sentent bon les vacances, comme ces petits biscuits croustillants venus du sud, les croquants de Collioure. Une douceur simple, mais qui a encore de quoi surprendre. Découverte juste après ce morceau de Placebo.

0: Et tout de suite, direction Collioure, au bord de la Méditerranée, pour notre dessert de l'été. Une gourmandise emblématique, simple, croustillante et qui sent bon les vacances, Mathilde Ferrière.
1: Le bruit des vagues, le soleil. À Collioure, l'été passe aussi par le croquant, un biscuit sec et croustillant, spécialité du coin. Je suis en plein centre-ville, à la biscuiterie Le Croquant de Collioure, une adresse familiale devenue une institution. Je suis d'ailleurs accueillie par Colette Ponce, l'une des figures emblématiques de cette biscuiterie familiale.
2: Le croquant à la base, c'était le croquant aux amandes et au citron. Après, nous avons diversifié au chocolat, à l'anis. Et avant, les gens faisaient leur croquant eux-mêmes chez eux. Ils allaient amener les croquants à cuire au four communal.
1: Donc là, dans le traditionnel, dans celui-ci, il y a amandes et les zestes de citron.
2: Voilà, et on trouve les parfums viennent après, au bout d'un moment, quand on l'a...
1: On va le goûter, alors. Il porte pas son nom pour rien.
2: Ça porte bien le nom.
1: Exactement. Avant d'acheter, les touristes goûtent les croquants. Chocolat, citron, anis, histoire de savoir quand même lequel ils préfèrent.
3: Je sens l'anis, l'amande. Moi, j'adore depuis toujours les croquants. Justement, ce côté croquant, croustillant dans la bouche.
4: Ça, c'est amande, j'imagine, amande.
1: Alors, vos premières impressions ?
5: Oh, ça croustille, c'est trop. Ça, c'est bien, là, croustillant.
1: En l'espace de quelques minutes, la boutique s'est bien remplie d'habitués et de touristes. Et d'ailleurs, les avis sont unanimes.
6: Ils sont authentiques, ils ont l'air très bons et de satisfaire tout le monde.
7: C'est très bon.
3: Ah, c'est délicieux, moi j'adore les croquants. C'est les gâteaux de grand-mère.
7: J'aime les croquants.
1: La biscuiterie, le croquant de Collioure, c'est clairement le passage obligé pour le dessert typique de l'été dans le Roussillon. Un plaisir simple qu'on associe très vite au soleil et au sud.
0: On n'a pas manqué de saliver hein, si vous avez ressenti l'envie de vous arrêter pour manger un petit bout. Si vous avez un petit peu, c'est le moment, n'hésitez pas. Tous les quarts d'heure sur votre route, quelle que soit celle que vous empruntez, vous trouverez de toute manière une aire de repos pour pouvoir faire cet arrêt comme il se doit. 3h23, et d'ailleurs, si ce n'est pas pour manger, c'est simplement pour faire une petite pause, un quart d'heure à 20 minutes, toutes les 2 heures, c'est important. Si vous avez un long trajet, votre route, ça continue de très bien se passer, on en reparle avec un point complet. Et d'ici 3h30, après la musique de Paul Young ou encore Jack et Carla.

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1: Un appel à la prudence pour démarrer, appel à ralentir un petit peu plus encore en amont de la barre de péage de Vénier si vous êtes sur la 85, l'axe Vierzon-Angers, direction Angers, barrière à laquelle, en amont de laquelle tout juste se trouve un autocar en difficulté, autocar donc qui contient forcément des passagers qui sont amenés, je n'ai pas de visuel sur place, mais sont amenés à descendre de l'autocar le temps de l'arrivée du dépanneur qui n'est pour l'instant donc pas encore sur place. Attention donc à tout cela sur le bord des voies avant de prendre la barrière de péage de Vénier sur cette A85. Il va falloir aussi faire attention à un autre piéton sur les voies de l'A11 en direction de Rennes, du Mans, de Nantes, kilomètre 95. Pas de nouvelles concernant cet événement, mais il s'agissait depuis une grosse demi-heure maintenant d'un véhicule en panne avec en l'occurrence deux piétons sur le bord des voies de cette autoroute A11. Cela étant dit, pas d'autres infos en ce moment, si ce n'est des travaux sur lesquels attirer votre attention. Nous avons parlé tout à l'heure des Pays de la Loire. Nous passons maintenant sur la 62 en Gironde. La sortie Podensac est fermée dans les deux sens de circulation. C'est la sortie qui porte le numéro 2. D'autres travaux, d'autres chantiers du côté de Toulouse. Si vous quittez le périphérique, vous prenez la 68 direction Albi, vous devrez sortir à l'Union, la numéro 1, puisque c'est fermé jusqu'à Montastruc, la numéro 3. Et puis, sur le périphérique extérieur toulousain, direction Blagnac et Bordeaux, sachez qu'il y a une fermeture entre la Croix Dorade et Sesquières de la sortie 14 à 33, ce qui inclut la bifurcation avec la 62. D'importants travaux de peinture ont lieu dans la zone cette nuit, et donc il faudra là aussi passer par le réseau secondaire, sortie obligatoire à la Croix Dorade.
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Les Belges Angèle et les deux Français de Justice pour ce projet qui s'appelle What You Want, 3h36. Vous, je sais bien ce que vous voulez, que je n'ai que de bonnes nouvelles à vous donner, ce qui est pratiquement le cas, pratiquement, si on met de côté, bien sûr, ces fermetures de pour travaux hein, dans différentes zones. On en parlait tout à l'heure aux alentours de Toulouse, en Haute-Garonne. Mais sachez-le, eh bien, à part ces travaux, il n'y a rien de particulier à vous évoquer sur votre route en ce moment. Alors, on se retrouvera à 3h45, comme à chaque quart d'heure, c'est comme ça que ça fonctionne. Vous le savez si vous avez l'habitude d'écouter le 107.7 pour un point complet sur vos conditions de circulation. En attendant, je vous laisse avec Laura Gibson et The Avenir ou encore Bruce Springsteen.

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1: Nouveau tour d'horizon des axes de la moitié ouest à 4h moins le quart avec des travaux qui sont en train de se terminer du côté de l'A62. En l'occurrence, la sortie Pau-d'Ansac qui a été concernée par une fermeture, la sortie numéro 2 de l'autoroute A62 vient de rouvrir à l'instant. Vous pouvez de nouveau l'emprunter sans le moindre souci, et ce, quel que soit votre sens de circulation, puisque vous étiez impacté aussi bien en direction de Bordeaux qu'en direction de Toulouse. Nous étions donc tout à l'heure dans ce secteur ainsi qu'autour de Toulouse. On va passer en revue maintenant des travaux sur l'A10, des travaux qui vous concernent sur cet axe Paris-Bordeaux du côté de la Nouvelle-Aquitaine, du côté surtout de Sainte-Maure. En direction plutôt de Bordeaux, de la Nouvelle-Aquitaine, la sortie Sainte-Maure numéro 25, vous êtes obligatoire à emprunter puisque c'est fermé jusqu'à la suivante, Châtellerault Nord. Nous sommes après avoir passé les portes de Tours et donc il faudra passer par le réseau secondaire. De toute manière, à chaque fois que je vous parle d'une fermeture pour travaux, vous avez les panneaux lumineux, les panneaux au-dessus de vous qui vous rappellent tout cela et qui vous indiquent les déviations également à emprunter. Rien d'autre à vous signaler en ce moment, quel que soit le secteur que vous traversez. Mettre la gomme en route, mauvaise troupe, roule ma poule, vous les utilisez sans y penser. Mais savez-vous vraiment d'où viennent ces expressions de la route? Eh bien cet été, nous vous emmenons au cœur de leur histoire. Coup de projecteur sur l'une d'entre elles, juste après Lost Horse, ce titre d'Azaf Avidan avec MC Solar.

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2: Sur la route des vacances, il y a les kilomètres et puis il y a toutes ces expressions qu'on utilise sans y penser. Tiens, vous avez déjà dit « en route, mauvaise troupe ». Benjamin Sirvent nous en parle.
3: « En route, mauvaise troupe », une expression qu'on a peut-être un peu oubliée aujourd'hui, mais qui a longtemps accompagné les départs. Alors pourquoi « mauvaise troupe » ? On imagine une bande un peu dissipée, prête à faire des bêtises. Et ce n'est pas complètement faux. À l'origine, le mot « troupe » vient du vocabulaire militaire. Il désigne un groupe de soldats.
4: « La 7e compagnie, mon colonel, le capitaine Dumont. »
5: « Ah, tout de même !» Églantine, ici Mirabel. Mais qu'est-ce que vous foutez, mon vieux ?
3: Avec le temps, l'expression a quitté les casernes pour entrer dans la vie quotidienne avec une pointe d'ironie. Mauvaise troupe, c'est devenu une manière amusée de désigner un groupe un peu turbulent, amis, enfants ou compagnons de voyage.
6: Voilà, nous vous laissons Guillaume Joyadet avec un J.
7: Oui, avec un J, pas de problème.
6: Et Timothy, son correspondant belge. Vous verrez, il est un peu spécial.
8: Ils sont tous chiants, oui.
3: Aujourd'hui, en route mauvaise troupe, c'est un appel au départ, avec le sourire, un peu comme on dit « en voiture, Simone ». Mais ça, c'est une autre histoire.

0: Le titre a fait son grand retour dans la vision populaire qu'il avait avec la série Stranger Things. Il s'est d'ailleurs fait un nouveau public un peu plus jeune aussi, hein, parce que cette série l'a mis à l'honneur dans ses deux dernières saisons. Kate Bush et son Running Up That Hill, incontournable pour les enfants des années 80 en revanche. Elena se charge de la suite en musique avec son morceau Capuche. Elle vous conduit jusqu'à 4h. 4h, c'est le retour de l'actualité. Ensuite, on parlera des prévisions météo dans le sillage de cette canicule. Et ces 67 départements, vous l'entendrez, qui sont placés en vigilance orange désormais pour la journée. Après cela, on parlera du trafic qui demeure bien, bien calme. Il y aura quelques travaux à évoquer, notamment...
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0: Bienvenue sur le 107.7, il est tout juste 4h.
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0: Bonjour à toutes et à tous. La couleur orange gagne les trois quarts de la carte de l'Hexagone. Couleur de la vigilance étendue désormais à 67 départements dans le sillage de cette nouvelle vague de canicule. Une chaleur qui continue à s'intensifier et devrait ensuite progresser vers le nord dans les prochains jours. Sur l'arc méditerranéen, des Pyrénées-Orientales à la Drôme, le niveau du danger face au risque de feux de forêt est lui toujours au rouge. L'incendie qui a d'ailleurs dévasté près de 5000 hectares dans les Pyrénées-Orientales n'est toujours pas fixé. Mais la situation s'améliore, ont fait savoir les pompiers mobilisés dans leur dernier bilan d'hier soir. Elle a bien été reconnue coupable de détournement de fonds européens. Verdict du procès en appel de Marine Le Pen hier, condamnée à 100 000 euros d'amende, 1 an de prison aménagée avec port d'un bracelet électronique et 15 mois d'inéligibilité. Des peines allégées par rapport à la première instance, ce qui devrait lui permettre de se présenter à la prochaine présidentielle à laquelle elle a confirmé être candidate. Marine Le Pen qui a aussi dit vouloir aller jusqu'en cassation dans cette affaire. Nouvelle tension en Iran où les États-Unis ont dit lancer des frappes et rétablir leurs sanctions. Décision prise d'après Washington en réaction à des tirs contre des navires dans le détroit d'Ormuz. Côté sport, un match de tennis d'anthologie. Il aura fallu 5 sets et plus de 5 heures de jeu pour départager Novak Djokovic et Félix Auger-Aliassime en quart de finale de Wimbledon. Le vétéran serbe est venu à bout, mais non sans mal, du Canadien pour se qualifier vers sa 15e demi-finale dans ce tournoi du Grand Chelem. Et puis cap sur le mondial de football, c'est la Suisse qui a finalement été la dernière à décrocher son ticket pour les quarts de finale au terme d'une rencontre au score vierge. Les Helvétiques se sont imposés au tir au but contre la Colombie. Ils devront défier les Argentins dimanche. Les champions du monde en titre tombent hier soir par 3-2 de l'Égypte après une folle remontée en toute fin de rencontre. 4h02 à l'écoute du 107.7, nouveau tour d'horizon de l'actualité dans une heure. Pour l'instant, jetons un œil au ciel avec la météo. Et petite douceur au lever du jour avec 15 à 25 degrés en moyenne du nord au sud. Mais cela ne va bien sûr pas durer. À partir de la mi-journée, le mercure va bien grimper pour se rapprocher de la barre des 30. À l'exception du Pays Basque et des côtes normandes qui bénéficient d'un peu plus d'air et devraient bénéficier de 26 degrés au maximum au pic. Comptez 30 à Strasbourg, jusqu'à 35 à Paris, Orléans ou encore Rennes. Plus on descendra vers la moitié sud, plus on ressentira les effets de la canicule, jusqu'à 39 degrés autour de Toulouse, 40 à Montpellier et même 41 du côté de Perpignan. Des températures qui auront beaucoup de mal à redescendre jusque très tard dans la soirée.
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0: Rien de nouveau dans l'ouest du pays où je vous accompagne, du côté de la région parisienne, l'arrivée peut-être du côté de la Bretagne, de la Normandie, ou des pays, vous traversez peut-être la région des Pays de la Loire, le centre, la Nouvelle-Aquitaine, ou bien l'Occitanie, quelle que soit la région parmi toutes celles-ci où vous m'entendez en ce moment, ça se passe toujours très bien pour vous, simplement des travaux qui font l'actualité sur la route, et en l'occurrence des travaux que l'on va aborder cette fois-ci du côté des Pays de la Loire, la 87 en direction de Cholet et de la Roche-sur-Yon, avec la fermeture entre Trélazé et Brissac-Quincé de la sortie 19 à 22. Vous devez obligatoirement prendre la sortie 19 pour quitter la 87 et contourner cette zone de travaux. La 83 avec d'autres travaux à 83, ça vous concerne aussi bien en direction de Nantes que de Niort. La sortie numéro 5, Les Essarts, est fermée là aussi pour des travaux de réfection de la chaussée en l'occurrence.
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La voix de Jennifer, c'était Je danse 4h07 sur le 107.7. On a parlé des travaux qui vous concernaient du côté des Pays de la Loire lors du dernier point trafic. Le prochain sera aussi quasi exclusivement consacré à d'autres zones, des chantiers nocturnes. À 4h15, on aura l'occasion de parler de ce qui se passe du côté du sud-ouest et notamment entre la Nouvelle-Aquitaine et la Haute-Garonne. Le retour au trafic se fera après un petit peu de musique, hein. On ne déroge pas non plus à cette règle-là sur le 107.7 et votre accompagnement pour les prochains kilomètres, ça se passe avec Gala ou encore

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1: On va parler d'un obstacle qui vous gêne en ce moment en direction de Nantes, de Rouen, du Mans sur l'A11 au kilomètre 29. Vous avez passé Saint-Arnaud-en-Yvelines qui est la barre de péage qui vous permet de quitter l'Île-de-France. Et en l'occurrence, kilomètre 29 de la 11, eh bien, il va falloir vous méfier d'un obstacle de débris sur la voie la plus à gauche. J'ai pas plus d'éléments, un patrouilleur est amené à se rendre sur place pour clarifier tout cela et retirer surtout les obstacles s'ils sont mal et bien présents. Si vous apercevez quelque chose, vous pouvez serrer sur les deux voies les plus à droite. Et puis n'hésitez pas à mettre vos feux de détresse, vos warnings, comme ça vous prévenez les véhicules derrière vous qu'il y a un danger dont il faut se méfier. Voilà pour cette seule information du côté du trafic, puisque c'est très calme et partout ailleurs, je n'ai absolument rien d'autre à vous évoquer, à vous signaler. En ce moment, il n'y a que des travaux, en fait, sur le reste de votre route, des travaux du côté de Toulouse. Et ça s'est arrangé, puisqu'il y avait une fermeture conséquente qui vous impactait, qui vous empêchait concrètement, depuis le périphérique extérieur, direction Blagnac et Bordeaux, eh bien de vous engager sur la 62. Vous aviez une sortie obligatoire du côté de Croix-Dorade, la sortie 14, et bien ça y est, ce n'est plus une sortie obligatoire, ça a rouvert, et vous pouvez donc terminer la route sur ce périphérique extérieur sans basculer sur le réseau secondaire. La seule déviation qui reste d'actualité, c'est celle à l'Union, le début de parcours de la 68 en direction d'Albi, à l'est de Toulouse donc. Il faut toujours emprunter sa sortie numéro 1, puisque c'est fermé jusqu'à Montastruc, cette autoroute à 68. Dans un instant, la sélection du rédacteur en chef de Première, le magazine ciné partenaire du 107.7. Et tout au long de l'été, Thierry Chaise vous conseille la sortie de la semaine, mais aussi un film à voir ou à revoir en famille. Au programme aujourd'hui, un film d'animation et un classique de 1988. Les détails juste après les Lost Frequencies.

0: C'était les Lost Frequencies avec ce morceau Crazy à 4h19. Si vous êtes en ce moment pour un bref retour au trafic sur les voies de la 11, hein, direction les pays de la Loire, la Bretagne et la Normandie, kilomètre 29, je vous parle toujours de ces obstacles dont il faut se méfier, des débris toujours signalés sur la voie la plus à gauche. Allez, comme promis, plongez au cœur des salles obscures. C'est l'heure de C'est à voir, votre rendez-vous cinéma. Yvan Mouton retrouve Thierry Chaise, rédacteur en chef du magazine Première, notre partenaire. Voici tout de suite son coup de cœur de la semaine.
1: La sortie de la semaine est un grand classique à voir ou à revoir en famille. C'est ce qu'on vous propose durant cet été. On commence par donc la sortie de la semaine. C'est en fait un film sorti la semaine dernière. Thierry, ça s'appelle In Way. Vous nous expliquez?
2: Ah, il faut pas le rater. Il ne faut pas le rater. J'ai pas eu l'occasion. On a parlé de De Gaulle la semaine dernière. Je voulais vous parler d'In Way, ce qui a ouvert à Cannes la semaine de la critique, qui est un film d'animation, un premier long métrage absolument merveilleux. C'est adapté d'un roman graphique dans lequel l'auteur racontait son histoire d'amour avec une jeune passionnée de surf, un coup de foudre et donc une love story percutée par la très grave maladie de cette dernière.
3: On l'a vu à temps et c'est encore très localisé.
4: J'ai tellement peur.
3: Vous êtes très forte, Kristen.
4: Je suis là, où tu veux, quand tu veux.
2: Ça porte une histoire très glauque, pas du tout. Le travail sur l'animation, le mélange des styles d'animation, la manière aussi de raconter à travers ça l'histoire du surf, de revenir au passé, fait que ce patchwork fonctionne et qu'on est toujours, toujours guidé par une émotion jamais lacrymale. C'est vraiment un des plus beaux films d'animation que vous verrez cette année.
1: Et Thierry Chaise a des étoiles dans les yeux. Et maintenant, le film donc à voir ou à revoir cet été, le plus gros succès en France, Thierry, en 1989 avec 6,5 millions de spectateurs. Il s'agit de Rain Man, évidemment, avec Dustin Hoffman.
2: Et Tom Cruise.
1: Tom Cruise, bien sûr.
2: Tom Cruise, c'est cet homme qui découvre à la mort de son père qu'il avait un frère et ce frère était caché car ce frère souffrait de troubles autistiques et donc avait été mis dans une maison spéciale. Et ça va être la manière dont il va d'abord découvrir cet enfant devenu homme puisqu'il est joué par Dustin Hoffman et puis comment les deux, finalement, vont réussir à s'approcher, à s'aimer malgré leurs différences. Là encore, comme dans In Waves, la sensibilité est là et pas la sensiblerie. C'est évidemment émouvant, mais il y a toujours une drôlerie. Tom Cruise et Dustin Hoffman, c'est un duo magnifique. Il y a aussi Valeria Golino qui est dans le film et qui est formidable. Et voilà, c'est un film de 89 à une époque où on parlait assez peu de ces sujets-là. Et je pense que ce film, par-delà sa qualité, a aussi fait avancer les choses.
1: Rain Man, donc, deuxième Oscar pour Dustin Hoffman. Et donc, à voir sur toutes les bonnes plateformes, vous nous le confirmez. Et puis, In Waves, film d'animation, grande histoire d'amour et de résilience. Ce film est encore en salle cette semaine, à retrouver également dans le magazine Première et sur première.fr.
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Même Tissa, les sentiments au rendez-vous avec la chanson d'amour à 4h26. On va se laisser 4 petites minutes encore en musique avant de se retrouver pour un nouveau tour d'horizon des axes de la moitié ouest, un nouveau point trafic. Toujours cette seule et même information, outre les zones de travaux sur lesquelles on s'attardera. Toujours cet obstacle signalé sur les voies de la 11. Attention à cela, kilomètre 29, des débris qui pourraient vous gêner sur la voie de gauche. Voici maintenant les B-52S pour vous conduire sans encombre jusqu'au trafic. Okay.

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1: Le retour à vos conditions de circulation à 4h31. Désormais, vous écoutez le 107.7 et vous êtes garanti d'avoir un trajet qui va bien se passer sur la route, quelle que soit d'ailleurs celle que vous empruntez, quelle que soit la grande agglomération que vous projetez de rejoindre. On est au cœur d'une nuit très calme. On va parler, avant de revenir sur des travaux, parler de ces obstacles qui, eux, par contre, pourraient toujours vous impacter sur les voies de la 11. Vous avez quitté la région parisienne, vous êtes en direction de Nantes, du Mans, de Rennes. Kilomètre 29, c'est là que ça se passe, juste en amont d'Ably, la sortie numéro 1, 3 kilomètres avant. En tout cas, il se pourrait que des choses vous gênent sur la voie la plus à gauche. On va s'en méfier, bien évidemment. On va passer à présent du côté de l'autoroute A10 avec ce rappel travaux, autoroute A10 avec cette fermeture du côté de Sainte-Maure, la sortie 25. Vous devez absolument emprunter, en fait, puisqu'au-delà de celle-ci, c'est fermé jusqu'à Châtel-Renard, en direction de Bordeaux spécifiquement. Il y a des réparations qui pour le coup n'étaient pas forcément prévues, mais sur la chaussée après un accident qui s'est produit hier, et donc il faut absolument sortir à Sainte-Maure avant de récupérer donc quelques kilomètres plus loin dans le secteur de Châtellerault les voies de cette autoroute A10.
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C'était Rihanna. Ce morceau, non pas de la chanteuse, eh bien, mais le titre de ce morceau de Joey doit être filé à l'instant, 4h36. Sans doute un hommage de sa part. Une voix féminine maintenant prend le relais. Elle est celle d'Alicia Keys. On aura aussi le plaisir d'écouter un classique des Radiohead sur les prochains kilomètres dans les prochaines minutes. Ça ne change pas. La tendance est toujours aussi bonne sur la route dans la moitié ouest. Pas de difficulté à l'horizon si on met de côté des obstacles toujours signalés, kilomètre 29 sur la voie de gauche de l'autoroute A11 en direction du Mans, de Nantes et de Rennes. On parlera aussi travaux dans quelques instants, des travaux notamment du côté des Pays de la Loire.

Autotrafic à un sanglier pourrait se trouver près des voies de l'A11 en ce moment, kilomètre 28. Attention, dans les deux sens de circulation, un sanglier près de vos voies potentiellement.

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1: Il est 5h moins le quart, désormais, si vous écoutez le 107.7, eh bien, on va parler d'abord des Pays de la Loire, de l'autoroute A11, qui fait l'actualité parce qu'un animal, semble-t-il, un sanglier, a décidé de se lever assez tôt. En tout cas, à blague à part, il se trouverait très près de vos voies. Et c'est un signalement qui date d'il y a une petite dizaine de minutes à peine. Et en l'occurrence, ça vous concerne au départ de l'Île-de-France ou à l'arrivée en fin de parcours de cette autoroute A11. Point de repère, eh bien, le kilomètre 28, c'est à proximité d'ailleurs d'une zone sur laquelle j'attire votre attention depuis un moment maintenant, depuis le début d'heure, pour raison de ces obstacles. Kilomètre 29 spécifiquement en direction de Nantes. Il va falloir vous méfier parce que sur la voie de gauche, il semblerait qu'il y ait des débris. Hein. On attend toujours un patrouilleur qui est censé se rendre sur place. Maintenant, il est temps que l'on parle des zones de travaux qui vous concernent. Et justement, on va aller du côté de ces Pays de la Loire, du côté d'Angers, avec dans le Maine-et-Loire des travaux sur la 87 direction Cholet, La Roche-sur-Yon, la 87 fermée entre les sorties Trélazé et Brissac-Quincé, les sorties 19 et 22, la sortie 19 étant donc obligatoire. Et puis sur la 83, c'est dans les deux sens de circulation que j'attire très brièvement votre attention concernant eh bien la sortie Les Essarts, la numéro 5 qui est fermée. Deux sens de circulation donc. Tout au long de l'été, nous vous donnons des idées de lecture pour les vacances. Dans un instant, dans Marque Page, découvrez trois livres coup de poing qui explorent de grandes questions de société. Vous ne sortirez pas indemne de leur lecture. Détail à suivre juste après Kyo.

0: C'était Kyo à l'instant avec ton mec. Il va falloir vous méfier d'animaux dans l'actualité. Trafic, ce sanglier près des voies de l'autoroute A11 en ce moment. Sanglier localisé au kilomètre 28. Attention également à un chevreuil qui lui aurait été percuté sur la 85, l'axe Vierzon-Angers. Nouvelle info hein, sur cette A85 direction Angers. La dépouille d'un chevreuil vous gênerait sur la voie la plus à gauche, kilomètre 107. Tout l'été sur le 107.7, nous vous proposons des idées de lecture pour vos vacances. Si vous souhaitez profiter de l'été pour vous pencher sur quelques grandes questions de société, voici trois livres chocs pour nourrir votre réflexion. La sélection de Francine Thomas dans Marque-Page.
1: Depuis le succès de son tout premier roman, La vraie vie, la sortie de chaque livre d'Adeline Dieudonné est un événement et le dernier n'échappe pas à la règle. Dans la jungle, nous fait entrer dans le quotidien d'un couple, depuis la rencontre jusqu'au moment où le père en vient à tuer sa femme et ses deux enfants. La lecture est vertigineuse grâce notamment au procédé narratif. L'issue fatale est connue du lecteur dès la première page, Adeline Dieudonné.
2: On a envie de comprendre comment c'est arrivé. Je trouve ça infiniment plus intéressant que de vouloir savoir comment ça va se terminer. J'avais vraiment envie de montrer comment la violence, petit à petit, sur des tout petits détails, se construit et qu'en fait, c'est pas du jour au lendemain, un type commence à frapper sa femme de façon absolument terrible. Non, c'est plein de petites choses. Et puis même, en fait, dans le couple d'Arnaud et Aurélie, il y a finalement très très peu de violence physique. Il n'y en a quasiment pas. C'est vraiment la violence psychologique, la violence numérique, l'emprise. Et j'avais vraiment envie de documenter ça de façon la plus précise possible.
1: La jungle raconte vraiment comment le chaos prend possession de l'esprit de tous les personnages et c'est exactement ce que réussit à faire également Pauline Clavière dans Spécimen. Et cette fois, c'est de pédophilie dont il s'agit. La narratrice est une mère de famille, la nounou de son fils lui demande un jour de l'aide, son propre enfant Raphaël est accusé de faits terribles. Jusqu'où peut-on aller pour protéger son enfant? Qui peut-on croire? Que se passe-t-il quand on réveille de douloureux secrets? Le roman sorti en mars est déjà en cours d'adaptation au cinéma. Enfin, il faut signaler la sortie en poche d'un essai passionnant de Chloé Thibault, Désirer la violence, sous-titre « Ce que la pop culture nous apprend à aimer ». L'autrice dissèque notamment la façon dont les films, les dessins animés ou les chansons glorifient sans cesse les figures de bad boys et la violence de genre, ce qui influe sur nos comportements. Le livre est préfacé par la chanteuse Lio. On résume, si vous cherchez trois livres chocs pour mieux réfléchir à de grandes questions, ne ratez pas « Dans la jungle » d'Adeline Dieudonné chez l'Iconoclaste. Spécimen de Pauline Clavière chez Grasset et Désirer la violence de Chloé Thibault chez Point.

La voix de Janet Jackson a résonné dans votre autoradio pendant les derniers kilomètres avec ce Go Deep. On va aller nous profondément dans quelques instants dans l'actualité trafic après le retour de la météo et un point complet également sur l'actualité. Tout cela à partir de 5 heures. On va d'abord s'écouter un petit peu de musique. C'est une rennaise de cette fois-ci qui fait un peu avec vous. Ça, elle s'appelle Louisa et le morceau, lui, s'appelle Jetlag.

0: Bienvenue à vous qui débarquez peut-être tout juste sur 107.7, il est 5h.
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0: Bonjour à toutes et à tous, on comptera Marine Le Pen parmi les candidats à l'élection présidentielle l'an prochain. La chef de file des députés RN l'a annoncé hier soir sur TF1 et ce, malgré sa condamnation en appel pour détournement de fonds publics au Parlement européen. Procès où cette dernière a dit vouloir aller en cassation, condamnée à 1 an de prison ferme avec aménagement sous port d'un bracelet électronique, 100 000 euros d'amende et 15 mois d'inéligibilité, des peines allégées par rapport à la première instance. Pendant ce temps, l'Assemblée nationale a connu une ambiance électrique. Les députés ont adopté une loi qui fixe une présomption d'usage légitime des armes par les forces de l'ordre. Le but, permettre qu'un policier ou un gendarme soit présumé avoir agi dans le cadre légal. Les opposants au texte dénoncent un permis de tuer. La loi part maintenant au Sénat. Des températures enregistrées hier proches ou au-delà des 41 degrés autour d'Angoulême, Bordeaux ou encore Carcassonne. La nouvelle vague de chaleur gagne du terrain. 67 départements sont désormais concernés par la vigilance orange canicule. L'Iran en état d'alerte depuis une annonce américaine sur le lancement d'une nouvelle série d'attaques. Washington dit avoir frappé cette nuit plus de 80 cibles, dont des défenses antiaériennes, en réaction à des tirs contre des navires dans le détroit d'Ormuz. Emmanuel Macron est lui en visite en Syrie, où il a affiché son soutien au nouveau pouvoir pour mener à bien la difficile transition politique dans le pays. Après 2 attentats à proximité de l'hôtel où il venait de passer la nuit à Damas, attentats qui ont fait 18 blessés. Un mot de sport et ce changement de propriétaire du maillot jaune dans cette nouvelle édition du Tour de France. Il est porté par le Norvégien Torstein Train avant le départ de la 5e étape qui partira de Lannemezan pour 558 km. Enfin, côté football, au Mondial, l'Argentine, qui a retourné la situation contre l'Égypte en s'imposant 3-2 hier soir, affrontera finalement la Suisse en quart de finale dimanche. Les Helvétiques l'ont emporté au tir au but face à la Colombie. Il est maintenant 5h02, vous écoutez le 107.7, l'actualité reviendra dans 1 heure. À suivre, les prévisions météo. Une petite douceur au lever du jour avec 15 à 25 degrés en moyenne du nord au sud, mais cela ne va bien sûr pas durer. À partir de la mi-journée, le mercure va bien grimper pour se rapprocher de la barre des 30, à l'exception du Pays Basque et des côtes normandes qui bénéficient d'un peu plus d'air et devraient rester à 26 degrés. Au pic, comptez 30 à Strasbourg, jusqu'à 35 à Paris, Orléans ou encore Rennes. Plus on descendra vers la moitié sud, plus on ressentira les effets de la canicule, jusqu'à 39 degrés autour de Toulouse, 40 à Montpellier, même 41 du côté de Perpignan, des températures qui auront beaucoup de mal à redescendre jusque très tard dans la soirée.
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0: Allez, nouveau point sur vos conditions de circulation, c'est fini pour ces obstacles dont je vous ai parlé inlassablement en début de parcours de l'A11, vous quittez l'Île-de-France, direction Le Mans, Rennes et Nantes. Les obstacles kilomètre 29 ont été retirés de vos voies, on remercie le passage d'un patrouilleur. En revanche, on va toujours se méfier au kilomètre 28, et ce quel que soit votre sens de circulation d'ailleurs, parce que on nous signale un sanglier depuis maintenant une bonne demi-heure, un sanglier qui pourrait se trouver près de vos voies dans ce secteur de l'autoroute A11. D'autres animaux, d'ailleurs, font aussi l'actualité en ce moment. Il y a ce chevreuil qui, lui, aurait été percuté sur les voies de l'A85. On passe dans l'Indre-et-Loire, à vous qui allez en direction d'Angers, en direction des Pays de la Loire, kilomètre 107. Il se pourrait qu'un chevreuil, sa dépouille, vous gêne sur la voie la plus à gauche. Il va falloir aussi lever un petit peu le pied, augmenter vos distances de sécurité si vous êtes en ce moment en train de quitter la Toulouse, la Ville Rose, ou alors vous la rejoignez. En tout cas, attention à ce chien qui a été signalé près des voies de l'A64, kilomètre 281, un chien dont on nous parle à proximité du secteur de Portée sur Garonne, sortie 37, également non loin de la barre de péage de Muret. Attention donc à vous dans ce secteur. On va rester quelques instants d'ailleurs à proximité de Toulouse. Il y a encore des travaux à cette heure-ci à l'est de Toulouse. Si vous voulez emprunter la 68 direction Albi, sachez que cet axe s'est toujours fermé en ce moment jusqu'à Montastruc depuis l'Union, la sortie numéro 1, qui est donc pour l'instant toujours une sortie obligatoire. D'autres zones de travaux qui vous concernent toujours en ce moment du côté de l'autoroute A10, l'axe Paris-Bordeaux. Attention en direction de Bordeaux, de la Gironde. La sortie numéro 25 Sainte-Maure est une sortie qui reste encore obligatoire là aussi pour contourner le secteur, contourner jusqu'à Châtellerault-Nord en fait. Châtellerault-Nord qui sera à nouveau votre bretelle d'entrée sur les voies de cette autoroute A10. On ira tout à l'heure dans un autre point trafic vers les Pays de la Loire pour parler de deux chantiers qui sont aussi toujours en cours.
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Emmène-moi. C'était le boulevard désert qui a lancé cette invitation à l'aventure, on peut le dire. 5h08, vous roulez très bien ce matin, quelle que soit votre destination, dans la moitié ouest où je vous accompagne pour encore une heure avant que de nouvelles voix, de nouvelles copilotes du 177 ne prennent le relais. Il y a simplement des animaux qui ont décidé de se lever assez tôt, à l'image de ce sanglier, toujours signalé près des voies de l'autoroute A11, ainsi vous m'entendez au départ de l'Île-de-France, après avoir passé la bifurcation avec l'autoroute à 10 km 28, ou alors en arrivant en fin de parcours de la 11, après la dernière sortie numéro 1 à Blie. Attention à cet animal qui pourrait supposément se trouver encore dans le secteur. Ce sera l'occasion d'en reparler dans un prochain point trafic qui arrive d'ici 5h15. La musique avec deux titres, Barry White dans quelques instants avec What I'm Gonna Do With You. Il s'échauffe en coulisses, il arrive juste après ce morceau très doux de Sienna Spiro.

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1: 5h16 pour trafic dans toute la moitié ouest où je vous accompagne encore à 7h06. Je commence par vous dire que tout est au vert absolument partout, quelle que soit la route que vous empruntez dans le quart sud-ouest du pays. On va parler de travaux et d'animaux du côté de la 85 d'abord, l'axe Vierzon-Angers. Vous passez du centre au Pays de la Loire, kilomètre 107 direction Angers, donc juste après Evre, Loche, sortie numéro 10 sur la voie de gauche. Il se pourrait qu'un chevreuil ait été percuté et que sa dépouille se trouve donc toujours sur cette voie de gauche. On attend encore un patrouilleur pour intervenir dans ce secteur. L'autoroute A11, vous prenez peut-être la direction des Pays de la Loire, de la Bretagne, de la Normandie, ou alors vous arrivez en région parisienne. Je vais vous demander encore d'être attentif et prudent, d'augmenter vos distances de sécurité vis-à-vis d'un sanglier qui a été depuis un long moment signalé près des voies de cette autoroute A10. Bon, on reste prudent malgré tout, même si un patrouilleur a lancé des recherches tout à l'heure et n'a rien localisé. Il semblerait que l'animal soit reparti dans la végétation. Mais voilà, vous restez quand même attentif, d'autant que la visibilité n'est qu'encore pas optimale, étant donné que le jour n'est pas levé à cette heure-ci. On parle des travaux, comme je vous l'avais promis, du côté de la 83 uniquement, puisque c'est en train de rouvrir sur les voies de la 87, la rocade est d'Angers, qui était concernée par une fermeture sur quelques kilomètres. Ça y est, très lasé, n'est plus une sortie obligatoire, la sortie 19 direction Cholet, direction La Roche-sur-Yon. Il ne reste plus que ces travaux dans les deux sens, par contre sur la 83, en direction de Nantes comme en direction de Niort. Sachez que vous devez toujours prendre une autre sortie que celle des Essarts, la numéro 5, qui reste pour l'instant toujours fermée. Dans un instant, l'un de vos rendez-vous de l'été, les voitures mythiques, ces modèles cultes qui ont marqué le petit et le grand écran. Retour dans les années 70 avec une voiture rouge rayée de blanc, devenue iconique, celle de Starsky et Hutch. Gilles Ravarino nous replongera dans cette époque, juste après Manu Chao.

0: Quelques kilomètres avec Manu Chao qui résonnait dans votre autoradio. C'était Mister Bobby à 5h22. Prudence sur la route. Si vous êtes en ce moment en direction d'Angers sur la 85, on nous parle toujours de la dépouille d'un chevreuil qui pourrait se trouver au kilomètre 107 sur la voie la plus à gauche. Parmi les duos de policiers cultes, Starsky et Hutch ont marqué toute une génération et leur célèbre voiture y est pour beaucoup. Gilles Ravarino nous raconte l'histoire de cette tomate enrubannée devenue mythique.
1: Imaginez-vous dans les années 70, entre chemise, col pelle à tarte et pâte d'eff, débarque une Ford Grand Torino rouge avec une bande blanche, celle de Starsky & Hutch, une série diffusée de 1975 à 1979 qui nous a offert des poursuites en voiture à couper le souffle et des dialogues savoureux.
2: En fait, c'est Starsky qui a de la dynamite.
3: C'est moi, Starsky, lui c'est Hutch.
1: Mais revenons à notre star mécanique, la Ford Grand Torino, équipée d'un moteur V8 qui rugissait comme un lion en colère. Elle n'était pas le premier choix pour la voiture pressenti des deux policiers, il devait intervenir au volant d'une Chevrolet Camaro Cabriolet. Mais le producteur, ayant un contrat avec la marque Ford, vous avez compris.
3: Hey, Starsky, je commence à croire que tout le monde est complètement dingue dans cette ville.
1: La Ford Grand Torino est une voiture familiale au look plutôt banal qui a connu un grand succès en berline et en break. Mais c'est la version coupée deux portes qui a été retenue. Dès le début, les deux acteurs ne sont pas vraiment emballés par cette voiture qu'ils jugent lourde, enfantine et qu'ils surnomment la tomate enrubannée. Et pourtant, cette voiture est vite devenue un élément majeur du succès de la série, à tel point qu'elle a inspiré de nombreuses répliques, des jouets et même un jeu vidéo. Finalement, la Ford Grand Torino de Starsky & Hutch est une icône, et surtout, le fidèle compagnon à quatre roues.
4: Starsky et Hutch, des nouveaux chevaliers au grand cœur, mais qui n'ont jamais peur de rien.
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0: C'était Robinez avec Love for Love. On va passer au trafic dans une poignée de secondes.
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0: Allez, à 5h32, on fait un nouveau tour d'horizon des axes de la moitié ouest. Avec en l'occurrence, des voyants qui sont au vert pour vous du côté de l'Occitanie, la Nouvelle-Aquitaine, autour de Bordeaux, Toulouse, Montauban, Brive, ou peut-être en direction du Pays Basque en ce moment, Bayonne, Biarritz. Rien de particulier à vous signaler dans cette partie de l'Hexagone. En revanche, dans le quart nord-ouest, bon, ça reste très calme et très très correct relativement avec un trafic fluide, mais il y a des événements liés à des animaux qui vous ont particulièrement impacté un petit peu plus tôt au cours de cette fin de nuit ou début de matinée, selon la physionomie de votre trajet. En tout cas, sur l'A85, l'axe Vierzon-Angers, direction Angers, il se pourrait que l'un de ces animaux ait été percuté, puisqu'on nous parle encore de la dépouille d'un chevreuil qui vous gêne sur la voie la plus à gauche, kilomètre 107. C'est un petit peu après avoir passé la sortie 10 pour Èvre, 2 kilomètres plus loin. Et s'il y a bien cette dépouille, ça veut dire que vous n'avez plus que la voie de droite pour passer sans encombre. Alors je vous invite à lever le pied en amont de ce secteur. On va aller du côté des Pays de la Loire maintenant, sur l'autoroute A11, l'axe Nantes-Paris, près des portes d'Angers, en direction du Mans et de Paris, kilomètre 266. Il s'agit d'obstacles qui là aussi vous gênent sur la voie de gauche. Des morceaux de véhicules, des pièces de véhicules, juste avant Angers-Nord, la sortie qui porte le numéro 16. Et c'est dans les Pays de la Loire que l'on se retrouve du côté de la 83. L'autoroute qui relie Nantes à Niort et inversement, avec toujours ces travaux en cours. Ce chantier, ça n'a pas rouvert pour l'instant dans la sortie numéro 5, les Essarts, qui est donc toujours inaccessible dans les deux sens de circulation. Et puis nous terminons dans l'Indre-et-Loire, sur les voies de l'A10, l'axe Paris-Bordeaux, en direction du sud de la Gironde, de Bordeaux, avec toujours une obligation de sortir à Sainte-Maure-de-Touraine. Sainte-Maure, la sortie 25, vous passez par le réseau secondaire pour contourner un chantier et récupérer à Châtellerault-Nord les voies de cette autoroute A10.
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Et oui, effectivement, c'était un moment suspendu où on a pu prendre de la hauteur, musicalement parlant, et dans la tête, bien sûr. Prendre la hauteur sur ce trajet qui se passe quand même très bien, il faut le dire. Quelle que soit la route que vous empruntez en ce moment, on fait un point complet sur le trafic d'ici 5h45, après avoir écouté la musique d'Oria ou encore de Nick Cashaw. Attention, si vous êtes sur les voies de la 11 en ce moment en direction du Mans, de Rennes et de Paris, on nous parle toujours de ces pièces de véhicules sur la voie la plus à gauche, kilomètre 265.

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1: Pour vous servir, vous accompagner, et ce, pour encore un petit quart d'heure sur la moitié ouest avant que de nouvelles voies du 107.7 ne prennent le relais pour toute la matinée. En attendant, j'ai de bonnes nouvelles à vous donner. Ça se passe toujours très très bien. En plus du fait que le soleil est en train de se lever et que la visibilité devient de plus en plus optimale, bien, j'ai très peu de choses à vous dire. Déjà, parce que les zones de travaux qui vous ont concerné cette nuit sont quasiment toutes terminées. Il ne reste qu'un seul chantier en ce moment et c'est celui qui vous intéresse encore sur l'A10. Si vous êtes de passage près de Tours, en Indre-et-Loire, vous êtes en direction de Bordeaux, vous pouvez toujours considérer que la sortie Sainte-Maure est encore obligatoire. Enfin, c'est pas considéré, c'est entendez-le, cette sortie Sainte-Maure pour l'instant, à l'heure où je vous parle, est toujours obligatoire. En direction de Bordeaux uniquement, il faut contourner une zone de travaux jusqu'à Châtellerault Sud, la sortie 26, la sortie suivante, Châtellerault Nord plutôt. Ça c'est pour l'info, travaux du moment, la seule qui reste donc d'actualité, pas seulement dans le quart nord-ouest mais absolument partout, parce que du côté du sud-ouest, cela fait un moment qu'il n'y a plus aucun chantier qui vous impacte et vous demande de l'adaptation côté conduite. À part cela, j'ai presque envie de vous dire que les voyants sont au vert, absolument partout, seule exception sur les voies de l'autoroute A11, l'axe Nantes-Paris, direction Le Mans, direction Rennes et Paris, kilomètre 265. Vous passez juste en amont d'Angers-Nord, la sortie qui porte le numéro 16. Il va falloir toujours composer avec ces morceaux de pneus qui vous gênent encore, ou ces morceaux de véhicule en tout cas, qui vous gênent encore sur la voie la plus à gauche. On attend toujours l'intervention et l'arrivée d'un patrouilleur dans ce secteur. Attention à vous. Cet été, votre rendez-vous Play Replay se met en mode vacances. Certaines séries transforment les villes en véritables cartes postales et donnent envie de partir sur le champ. Alors dans un instant, on prendra la direction de Madrid avec Elite. Entre quartiers branchés, nuits animées et lieux emblématiques de la capitale espagnole, le voyage commence juste après Pascal Obispo avec Le Grand Amour.

0: Et comme promis, direction Madrid, Mathilde Ferrien nous fait découvrir la capitale espagnole à travers la série Élite.
1: Bienvenue à Madrid, sous le soleil espagnol, entre villa luxueuse, soirée qui s'étire jusqu'à l'aube et les couloirs feutrés d'un lycée pas comme les autres.
2: Les élèves de ce lycée sont les leaders de demain.
3: C'est vous les nouveaux ? Je vous souhaite bonne chance, vous en aurez besoin.
1: Élite, c'est l'histoire d'élèves de Las Encinas, une école prestigieuse où se croisent héritiers, nouveaux arrivants et secrets bien gardés.
4: Bonjour, je m'appelle Samuel.
5: Qu'est-ce qu'il dit, sérieux ?
4: Ça va avec les bons ?
5: Très bien.
4: Ouais.
5: S'il y en a un qui t'emmerde, tu casses la gueule, moi.
2: Est-ce que nous sommes vraiment ce que les autres pensent que nous sommes ? Ou est-ce qu'ils voient seulement notre meilleur profil ?
1: Entre fêtes sur les toits madrilènes, virées nocturnes et piscines à débordement, la série transforme la capitale espagnole en terrain de jeu vibrant et contrasté. Madrid devient presque un personnage à part entière entre quartiers populaires et lieux huppés.
3: Bienvenue, Narco Barbie.
6: Ça va être la fête du siècle.
7: Tu vas jamais sortir avec elle, est-ce que tu m'entends ?
8: Nous, on est que des gosses. On sait pas ce qu'on fait la plupart du temps.
1: Avec ses intrigues et ses paysages urbains, Élite donne des envies d'escapade, de chaleur et de nuits sans fin au cœur de l'Espagne. Une série à découvrir, à redécouvrir sur Netflix.

Tracy Evans avec ce Love Like This, morceau qui a été créé à partir de samples, hein, de récupération de petits extraits du titre bien connu du groupe Chick Cheer dans la fin des années 70. C'est en 98 qu'avait sorti que Tracy Evans avait sorti ce titre. On va écouter encore une autre chanson et oui, on a bien le droit, hein, d'ici 6h du matin, d'ici le retour de l'actualité, des prévisions météo et d'un nouveau point complet sur vos conditions de circulation. Ça, ce sera en compagnie de nouvelles voix, Charlotte Latour en l'occurrence du côté du quart nord-ouest et Quentin Lachaise pour le sud-ouest. Je vous rappelle d'ailleurs, dans le sud-ouest, si vous êtes en ce moment en direction du Pays Basque, de l'Espagne sur la 63, qu'un accident entre deux véhicules s'est produit, point de vigilance kilomètre 65. C'est là que les deux véhicules se trouvent et les interventions se développent petit à petit auprès de ces deux-là. Prudence sur la route et très bon trajet quelle que soit votre destination. On roule avec Christophe Maé pour terminer cette heure. 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

0: Bienvenue à vous sur le 107.7, il est tout juste 6h.
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0: Bonjour à toutes et à tous. La couleur orange gagne les trois quarts de la carte de l'Hexagone. Couleur de la vigilance étendue désormais à 67 départements dans le sillage de cette nouvelle vague de canicule. Une chaleur qui continue à s'intensifier et devrait ensuite progresser vers le nord dans les prochains jours. Sur l'arc méditerranéen, des Pyrénées-Orientales à la Drôme, le niveau de danger face au risque de feux de forêt est lui toujours au rouge. L'incendie qui a d'ailleurs dévasté près de 5000 hectares dans les Pyrénées-Orientales n'est toujours pas fixé, mais la situation s'améliore, ont fait savoir les pompiers mobilisés et dans leur dernier bilan. On comptera Marine Le Pen parmi les candidats à l'élection présidentielle l'an prochain. La chef de file des députés RN l'a annoncé hier soir sur TF1 et ce, malgré sa condamnation en appel pour détournement de fonds publics au Parlement européen. Procès où cette dernière a dit vouloir aller en cassation, condamnée à 1 an de prison ferme avec aménagement sous port d'un bracelet électronique, 100 000 euros d'amende et 15 mois d'inéligibilité, des peines allégées par rapport à la première instance. Nouvelle tension en Iran où les États-Unis ont dit avoir frappé 80 cibles dans la nuit et rétabli leurs sanctions. Décision prise d'après Washington en réaction à des tirs contre des navires dans le détroit d'Ormuz. Côté sport, un match de tennis d'anthologie. Il aura fallu 5-7 et plus de 5 heures de jeu pour départager Novak Djokovic et Félix Auger-Aliassim en quart de finale de Wimbledon. Le vétéran serbe est venu à bout, mais non sans mal, du Canadien pour se qualifier vers sa 15e demi-finale dans ce tournoi du Grand Chelem. Et puis cap sur le mondial de football, c'est la Suisse qui a finalement été la dernière à décrocher son ticket pour les quarts de finale. Au terme d'une rencontre au score vierge, les Helvétiques se sont imposés au tir au but contre la Colombie. Ils devront défier les Argentins dimanche. Les champions du monde en titre tombeurs hier soir par 3-2 de l'Égypte après une folle remontée en toute fin de rencontre. 6h02 à l'écoute du 107.7, nouveau tour d'horizon de l'actualité dans une heure et c'est Charlotte Latour qui s'en chargera. Pour l'instant, il est l'heure de jeter un œil au ciel avec la météo.
2: . 67 départements en vigilance orange, déjà 22 degrés à Biscarrosse, déjà 29 degrés à Leucate. Voilà ce qui nous attend pour aujourd'hui. Eh bien, on la connaît, hein, cette petite chanson de la canicule. Ce sont des températures très élevées dès ce matin. Au plus chaud de la matinée, il y aura 27 degrés à Strasbourg comme à Paris. Et du côté de Bordeaux, on attend même 28 degrés à Tours et à Nantes. Cet après-midi, le mercure va encore augmenter. Il y aura 31 à Strasbourg, 34 à Paris, 37 degrés prévus à Nantes comme du côté de Bordeaux. À chaque fois, ce sont des températures sous abri hein, qui sont annoncées par Météo France. S'attendre à cette nouvelle journée de canicule et finalement, eh bien, les seuls secteurs où on échappe à la canicule, c'est sur le littoral de la Manche, mais également dans les régions de l'extrême Grand Est.
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2: À 6h03, attention, si vous êtes sur l'autoroute A11, il y a entre Nantes et Paris, au kilomètre 265, un obstacle sur la voie la plus à gauche. Attention, si vous êtes dans le secteur, vous êtes à Angers, kilomètre 265, c'est-à-dire 5 km après la sortie 17, Angers-Ouest. Il y a par ailleurs, sur l'autoroute A10, des travaux qui étaient en cours, mais qui sont en train d'être levés en ce moment même. Cette autoroute A10 a été fermée en direction de Bordeaux pour réaliser des travaux de réfection de chaussée. Il y avait une sortie obligatoire qui était établie au niveau de Sainte-Maure, sortie 25. Voilà, cette zone de travaux est en train d'être levée en ce moment même et la circulation va pouvoir être rétablie d'un instant à l'autre sur cette autoroute A10 dans le sens Paris-Bordeaux. Voilà, partout ailleurs, sinon dans l'ensemble, un trafic qui s'écoule sans problème pour ce matin.
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2: 6h16 et attention, si vous êtes sur l'autoroute A11, axe Nantes-Paris, méfiez-vous, dans la traversée d'Angers, il y a un obstacle qui a fait son apparition sur la voie de gauche. On est 5 km après la sortie 17 Angers-Ouest. Attention à la présence de cet obstacle sur la voie la plus à gauche. Et puis si vous êtes sur l'A85, axe Vierzon-Angers, en direction d'Angers, vous voulez entrer sur l'A85 par l'entrée Bléré, entrée numéro 11, eh bien la chaussée est un petit peu glissante, nous signale-t-on. Il y a peut-être un produit carburant, huile ou autre s'est retrouvé répandu sur la chaussée. Donc surtout, n'arrivez pas trop vite et pas non plus de gros coups de frein dans cette bretelle d'entrée numéro 11, bretelle d'entrée Bléré. Il y a un patrouilleur qui se rend sur place, qui arrive sur les lieux d'un instant à l'autre. C'est Stéphane qui approche de la zone. Sinon, partout ailleurs dans l'ensemble, ça se passe bien. Étienne Dao arrive en musique et puis nous nous retrouverons juste après pour évoquer les prévisions de trafic des jours qui viennent.

0: 6h21 et comme promis, nous allons évoquer le trafic que vous allez rencontrer dans les prochains jours.
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0: Ce nouveau week-end de départ en vacances couplé au 14 juillet férié s'annonce chargé sur les routes. Il faut savoir que vendredi 10 juillet à l'ouest, la circulation sera dense entre Paris, Bordeaux et l'Espagne sur les autoroutes A10 et A63. Conseil, privilégier un départ le matin ou en début de soirée. Samedi 11 juillet, premier grand samedi de l'été avec de nombreux départs attendus depuis le nord-ouest et la région Rhône-Alpes. Premier bouchon qui devrait apparaître dès le lever du jour à l'approche de Lyon, en Vallée du Rhône et en Île-de-France. Notre conseil, éviter de prendre le volant entre 8h et 18h. Dimanche 12 et lundi 13 juillet, circulation plus fluide globalement, mais encore quelques bouchons possibles en Vallée du Rhône et vers le littoral. Et puis mardi 14 juillet, vous serez nombreux à regagner la région parisienne depuis la façade atlantique. Notre conseil, circuler de préférence le matin ou alors après 18h.
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1: Retour au trafic, si vous êtes en ce moment non loin d'Orléans, sur l'A71, un chevreuil errant a été repéré au kilomètre 102 sur cet axe Clermont-Ferrand-Orléans. L'animal a été vu donc entre la sortie 2 Olivet et la sortie 1 Orléans-Centre sur le bas-côté, donc restez prudents si vous arrivez à cet endroit de l'autoroute A71.

0: Les bronzes qui bitent. Allez, il est temps de faire un nouveau point sur vos conditions de circulation. Et puis juste après, on retrouvera absolument BO, votre rendez-vous estival destiné aux bandes originales cultes de films et de séries. Dans quelques minutes, donc, nous plongerons dans l'univers féerique d'Avatar du réalisateur James Cameron. C'est donc à suivre après vos conditions de trafic.
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0: 6h31 et attention, si vous êtes sur l'autoroute A71, axe Clermont-Ferrand-Orléans, il y a deux infos à vous donner. Tout d'abord, si vous êtes en Sologne, au-delà de la sortie 4 pour Salbris, vous avez au kilomètre 152 une aire de repos. Si jamais vous souhaitez vous y arrêter, sachez que dans la bretelle qui vous permet de quitter l'aire pour vous réinsérer sur l'A71 direction Orléans, il y a une voiture à l'arrêt, donc attention. Et puis sachez que plus au nord, au niveau d'Orléans, là c'est un chevreuil qui a été repéré, chevreuil errant sur le bas-côté. Au niveau du kilomètre 102, au-delà de la sortie numéro 2 pour Olivet, les services de sécurité arrivent sur place d'un instant à l'autre. Kilomètre 102 donc en direction d'Orléans, mais bien évidemment l'animal peut tout à fait traverser les voies à tout moment, et donc il vous faut rester prudent même si vous roulez direction Vierzon et Clermont. Et puis on reste en région centre-Val de Loire, nous allons maintenant en direction d'Angers. Entre Vierzon et Tours, si vous souhaitez entrer sur la 85 par l'entrée Bléré, eh bien il semblerait que la chaussée soit un petit peu glissante, donc attention dans cette bretelle d'entrée Bléré qui va vous permettre d'arriver sur la 85 à la hauteur du kilomètre 123 direction Tours et Angers.
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0: C'est l'heure d'Absolument BO, votre rendez-vous consacré aux bandes originales. Aujourd'hui, nous sommes sur la planète Pandora pour la grande épopée Avatar. Marie Codemo nous emmène dans un monde lointain.
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3: La musique a beaucoup d'importance dans les films. Elle donne le la de nos émotions. Dans Avatar 3, de feu et de cendre, James Cameron nous emmène, en décembre 2025, dans un univers plus sombre avec le peuple des Na'vi et leur planète enchantée, Pandora. Côté musique, Simon Franglen est aux commandes, le digne héritier de James Horner, décédé en 2015 et fidèle compositeur de James Cameron. Pour tout vous dire, la BO de Titanic, c'est James Horner.
4: À vos ordres, restez à couvert!
3: Tout au long du film, on navigue entre musique orchestrale, sons électroniques et un moment plus fort, plus pop. Au clap de fin, le titre Dream as One, porté par la voix singulière de Miley Cyrus. Elle a écrit en partie le titre. Elle s'est servie de son expérience personnelle, le drame des incendies qui ont dévasté sa maison californienne en 2018, ce qui lui donne une dimension encore plus forte. Dream as One, il est question de guérison, d'amour, d'unité, une sorte de condensé musical de l'esprit d'Avatar. Et autant vous dire qu'après plus de 3 heures de film, ce titre arrive comme une cerise sur les gâteaux. Et allez hop, c'est l'heure du dessert. Miley Cyrus est dans Absolument BO.

As One, Miley Cyrus, la musique du film Avatar 3 dans Absolument BO. Sachez que vous allez pouvoir retrouver d'autres épisodes d'Absolument BO sur notre site internet et sur notre appli. Allez, on va continuer en musique. 6h37, on va poursuivre avec Clean Bandit et ensuite un nouveau point sur vos conditions de circulation arrivera à 7h moins le quart.

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3: 7h moins le quart et sachez que dans l'ensemble les choses vont plutôt bien hein. En ce moment. Quelques petites nappes de brouillard légère pour vous qui êtes en ce moment sur l'autoroute A10 et qui faites route entre Niort et Saintes. Voilà, ne soyez pas surpris, sinon partout ailleurs, eh bien souvent un ciel déjà clair hein, et des températures déjà élevées, avec une attention toute particulière à porter à la 71 pour ce début de matinée. La 71, c'est l'autoroute Clermont-Ferrand-Orléans. Vous avez au kilomètre 152 une aire de repos. Si jamais vous vous y arrêtez sur cette aire de la Solo, et bien dans la voie d'accélération, celle qui permet de sortir de l'air et de se réinsérer sur la 71 direction Orléans, il y a une voiture en panne. Donc attention, il y a un dépanneur qui a été appelé. Et puis plus au nord, quand vous arrivez à Orléans, ça y est, il y a un patrouilleur en intervention sur place à la hauteur d'un chevreuil errant repéré au kilomètre 102. Méfiance si vous arrivez là, on est entre la sortie 2 pour Olivet et la sortie 1 pour Orléans Centre. Retour de la musique à présent. On se retrouvera d'ici quelques minutes, hein, bien évidemment, pour évoquer de nouveau vos conditions de circulation. Pour le moment, voici Francis Cabrel qui accompagne votre voyage.

C'est l'hymne de la Coupe du Monde de foot, Die Die, signé Shakira et Burna Boy. Allez, on va continuer avec un petit peu de musique. Nous allons nous retrouver à 7h pour l'info, la météo et le trafic. Un trafic plutôt calme pour ce matin. Pour la musique, ce sont les Maroon 5 et nous, on se retrouve, vous l'avez compris, juste après.

Retour au trafic, si vous êtes en ce moment sur l'autoroute A10, axe Paris-Bordeaux, attention, kilomètre 73, on est au nord d'Orléans, il y a des obstacles sur la chaussée, repérés donc au-delà de la sortie 12, Jeanville-Allen, direction Orléans-Tours-Bordeaux.

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1: Marine Le Pen est candidate à l'élection présidentielle. Elle l'a fait savoir hier après le verdict de la Cour d'appel de Paris. Cette dernière a confirmé la condamnation de la dirigeante d'extrême droite dans l'affaire des assistants parlementaires européens du FN. Condamnation à 1 an de prison ferme, aménageable avec bracelet électronique pour détournement de fonds publics. La justice a toutefois réduit la peine d'inéligibilité. Les gardiens de la révolution iranienne reconnaissent avoir frappé des bases militaires américaines au Koweït et à Bahreïn. Des attaques qui surviennent alors que de nouvelles tensions secouent le Moyen-Orient. Des tirs iraniens ont visé des navires commerciaux dans le détroit d'Ormuz et pour riposter, les États-Unis ont frappé plus de 80 cibles en Iran. Tout cela dans un contexte de pourparlers de paix et de funérailles de l'ayatollah Khamenei qui sont toujours en cours. La vigilance orange à la canicule toujours en place en France avec de nouveaux départements désormais concernés. L'Ain, les Bouches-du-Rhône, le Doubs, l'Eure, le Jura et l'Orne. Météo France prévoit des maximales stationnaires, voire en légère baisse, souvent comprises entre 35 et 39 degrés. Toutefois, elles seront en hausse près de la Méditerranée avec un mercure qui pourrait grimper jusqu'à 41, 42 degrés. Nous passons au football.
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1: Et ça y est, on connaît la totalité des affiches des quarts de finale du Mondial puisqu'hier soir, l'Argentine et la Suisse se sont qualifiées. L'Argentine aux dépens de l'Égypte qu'elle a battue dans les 20 dernières minutes, 3-2. Et la Suisse qui s'est imposée au tir au but sur la Colombie. Les deux pays s'affronteront dans la nuit de samedi à dimanche. Ce soir, pas de match. Le premier quart de finale, c'est demain entre la France et le Maroc et ce sera à 22h. Enfin, un mot du Tour de France, 5e étape aujourd'hui, 158 km entre Lannemezan et Pau, toujours au cœur des Pyrénées. Hier, Pogacar a perdu son maillot jaune qui est revenu au Norvégien Thorsten Tren. 7h02, prochain rendez-vous avec l'actu à 8h. Nous allons maintenant faire un nouveau point sur vos conditions de circulation. Ce sera dans un instant, après quelques mots de météo. Et la vigilance orange à la canicule concerne désormais 67 départements. Il y a très peu d'endroits hein, où vous pouvez échapper à la chaleur. Ce sera le cas le long des côtes de la Manche et puis le long des frontières avec la Belgique et l'Allemagne. Hein. Voilà, ça, ce sont les endroits où on retrouve un petit peu de fraîcheur. Partout ailleurs, c'est quand même difficile avec des températures qui, au plus chaud de la matinée, devraient atteindre 26, 27, 28 degrés localement sur nos régions. Pour cet après-midi, Météo France prévoit 31 degrés à Strasbourg, 33 du côté de Colmar, 34 à Paris ainsi que du côté de Rennes. On prévoit également 36 degrés à Tours, 37 à Nantes et 37 également du côté de Limoges et de Bordeaux. À chaque fois, ce sont des températures sous abri hein, qui sont attendues. Donc plein soleil, forcément, ça pourrait être bien au-delà.
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1: À 7h03, il y a pas mal de secteurs où les choses sont rentrées dans l'ordre. Par exemple, il n'y a plus de difficultés ni sur la 71 ni sur la 83. Donc la difficulté qui me reste à évoquer pour vous se situe sur la 10 dans le sens Paris-Bordeaux, kilomètre 73. Il s'agit d'un obstacle repéré sur la chaussée. Au-delà de la sortie 12, Jeanville-Allène, méfiez-vous. Si vous arrivez là, il y a un patrouilleur Stéphane qui se rend sur place, qui est toujours dans le secteur d'Orléans là en ce moment, mais qui va remonter donc sur l'autoroute à 10, kilomètre 73, donc pour aller voir de quoi il retourne. En dehors de ça, dans l'ensemble, le trafic s'écoule bien. On a un temps un petit peu brumeux quand même entre Niort et Saintes hein, pour ce matin. En dehors de ça, voilà, des températures déjà élevées. Le mot d'ordre, hein, vous le savez, avant de prendre la route par ces fortes chaleurs, c'est la vérification de la pression des pneus. Un pneu sous-gonflé, sous l'effet de la chaleur, c'est l'éclatement garanti. Voilà, donc surtout, vous vérifiez bien la pression de vos pneumatiques avant de vous élancer pour un long, voire un court voyage. Parce qu'avec ces chaleurs, même un court voyage peut avoir des effets néfastes hein, sur vos pneumatiques.
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2: Et attention à cet obstacle sur les voies de l'autoroute A10. Vous êtes entre Paris et Orléans, kilomètre 73, direction Tours, direction Bordeaux. Il y a un obstacle sur la chaussée. C'est peut-être une pièce de véhicule qui serait tombée sur les voies. En tout cas, je vous demande de rester particulièrement attentif. Autre difficulté, cette fois sur l'A85, autoroute entre Angers et Vierzon. En direction de Vierzon, kilomètre 127, il y a cette voiture en panne sur la voie de droite et la bande d'arrêt d'urgence. Le dépanneur est arrivé sur place. On est au kilomètre 127, donc 5 km après la sortie 11, Bléré. En dehors de ça, dans l'ensemble, le trafic s'écoule bien et partout pour ce mercredi matin. Sachez qu'en Ile-de-France, il y a un petit peu de monde, des ralentissements à prévoir. Comptez en moyenne 20 minutes difficiles une fois que vous aurez franchi la barrière de péage de Saint-Arnoult. Pour atteindre les portes d'Orléans, d'Italie et de Saint-Cloud. C'est une fois que vous quittez le réseau Vinci Autoroute et comme vous avez moins de voies pour passer que vous commencez à être ralenti ce matin. Pour la musique, dans les minutes qui viennent, il y aura Jerry Rafferty, juste après M. Pokora.

0: Il est presque 7h30, l'heure de passer au trafic. Je vous retrouve dans moins d'une minute.
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3: 7h31, merci d'être à l'écoute et sachez que dans l'ensemble pour ce matin les choses vont plutôt bien. Attention quand même sur la 71 où un obstacle nous a été signalé tout à l'heure sur l'A10 entre Paris et Orléans, l'A10 au kilomètre 73 au-delà de la sortie 12 Jeanville-Allen, et il y a Stéphane qui nous indique être passé dans le secteur et tout semble rentrer dans l'ordre à l'heure qu'il est. En dehors de ça, obstacle sur les voies de l'A83 secteur de Niort, pour vous qui partez direction Nantes, kilomètre 140, un cône de signalisation est renversé dans une zone en travaux. Donc voilà, restez attentifs bien évidemment si vous arrivez là, mais sachez sinon que partout ailleurs les choses se passent sans problème. On a en Ile-de-France en moyenne 30-35 minutes de ralentissement avant d'atteindre le périphérique parisien une fois que vous franchissez la barrière de péage de Saint-Arnoult.
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3: Dans un instant, tous au parc, l'un de vos rendez-vous de l'été sur Radio Vinci Autoroute. Chaque semaine, nous vous faisons découvrir un parc à thème et aujourd'hui, il y en aura même deux, le Futuroscope et puis son petit frère, ouvert l'an dernier, l'Aquascope. Visite guidée juste après Harry Styles.

0: Allez, tout de suite, nous partons à Poitiers dans la Vienne.
1: Tous au parc.
0: Et voici notre série consacrée au parc à thème. Nous allons visiter le Futuroscope, mais aussi l'Aquascope. Installé juste à côté, Yvan Mouton s'est rendu sur place à la rencontre des visiteurs.
2: Des décors cassés, des avions, des bateaux échoués, des avions écrasés. C'était chouette.
3: Et ça racontait une histoire particulière ?
2: Oui, c'était trois personnages qui ont disparu et il fallait les retrouver, tout ça. Et c'était vraiment très intéressant, tout ça.
4: Ça nous fait vraiment penser qu'on est dans le triangle des Bermudes, genre, avec les rochers et tout.
3: Le mot est lâché. L'attraction phare du Futuroscope Mission Bermude, inaugurée en 2025, nous entraîne sur un bateau fou dans les eaux mystérieuses et bouillonnantes du fameux triangle des Bermudes, là où tant d'avions et de bateaux ont disparu.
2: Les décors sont très beaux. Ils ont vraiment bien travaillé sur les décors.
3: Les décors, c'est Olivier Héral, directeur de création du Futuroscope, et son équipe qui les ont imaginés.
5: Nous, sur la partie décors, c'est un vrai challenge qui a été fait parce qu'il a fallu qu'on achète des avions à des collectionneurs. Il a fallu qu'on construise tous ces rochers en béton sculpté. Il a fallu qu'on reconstitue tout un camp de base. Donc voilà, ça a été un nouveau défi aussi pour le Futuroscope en termes de thématisation et de décors. Et quand on écoute les premiers visiteurs, on sait que c'est plutôt réussi et on en est très fiers.
3: 25 millions d'euros de budget pour Mission Bermude qui se hisse en tête niveau satisfaction des 40 attractions et spectacles du parc. Mais le Futuroscope, vous le savez, c'est maintenant un deuxième parc, l'Aquascope, un parc de l'image aquatique de 6000 mètres carrés. Nous y sommes.
6: J'aime bien les images dans l'eau.
3: Qu'est-ce que c'était qu'il y avait comme image dans l'eau, tu te souviens?
6: Un grand calamar ou je sais pas, une pieuvre. Il y avait sur des murs la nuit et le soleil.
3: C'est très très beau. T'avais déjà vu ça dans une piscine avant?
6: Non.
3: Et oui, on n'avait jamais vu ça dans une piscine, encore moins dans un parc aquatique. Des projections vidéo au-dessus de vous et sous la surface de l'eau, un son spatialisé qui vous enveloppe.
5: Voilà, l'Aquascope, c'est surtout un parc aquatique, mais avec tout l'ADN du Futuroscope, on a transposé ici tout le savoir-faire qu'on avait mis en œuvre sur le parc, c'est-à-dire des technologies, beaucoup d'immersion dans l'image, et des effets spéciaux.
7: Ouais, sur les murs, donc il y a des images et il peut y avoir des impacts dans l'eau aussi, enfin voilà.
3: Ça, c'est vraiment un truc qui étonne quand même.
7: Oui, c'est ça, c'est innovant.
5: On a un cinéma aquatique, c'est-à-dire qu'on est, dans une piscine et on est entouré par l'image, un cinéma à 270 degrés et c'est la première fois qu'on est à ce point immergé dans l'image.
3: 8 toboggans aquatiques qui montent à 25 mètres de hauteur, un espace de 1700 mètres carrés pour les tout petits, 25 activités au total. Aquascope, Futuroscope, prévoyez au moins 2 jours pour la visite, 3 hôtels dans le parc, 15 formules de restauration. C'est au nord de Poitiers par l'autoroute A10.
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8: 7h47 minutes, merci d'être à l'écoute et attention si vous êtes en ce moment sur l'autoroute A10. Rappelons qu'il y a 4 chevreuils errants qui ont été signalés tout à l'heure au kilomètre 499, c'est-à-dire entre la barrière de péage de Virsac et la sortie 38 Blaye-Montendre. Il vous est demandé de rester prudent dans les deux sens, direction Bordeaux comme direction Saintes. Et cela se passe donc au niveau de ce kilomètre 499. Il y a un patrouilleur qui est sur place pour vérifier le secteur. Autre animal errant dans une bretelle d'entrée cette fois, l'entrée Tour Nord, entrée numéro 19 qui vous amène au kilomètre 200 de la 10 direction Poitiers-Bordeaux. Attention donc à ce chien errant repéré dans cette bretelle d'accès. Et puis si jamais vous êtes sur la 10, toujours à Tours, mais cette fois-ci direction Paris, kilomètre 222, divers obstacles ont été repérés sur la voie la plus à droite. Voilà, donc restez attentifs. Prudence aussi sur la 83, en direction de Nantes, dans le secteur de Niort, il y a des travaux avec un cône de signalisation renversé sur la chaussée qu'il va falloir repositionner. Donc méfiez-vous et décalez-vous bien sur la voie de gauche quand vous arrivez là, puisque le cône se trouve sur celle de droite. Plus loin, kilomètre 90, c'est toujours la 83 et c'est toujours en direction de Nantes. Après la sortie 7.1 pour Fontenay-Ouest, 4 kilomètres plus loin, il y a un poids lourd en panne et la voie de droite a été neutralisée. Voilà, je vous demande d'être prudent sur l'ensemble de ces secteurs. Retenez également qu'il y a en ce moment un petit peu de monde pour accéder au périphérique parisien. C'est bien normal, hein, à 8h et presque moins 10 maintenant. Comptez 30 à 35 minutes de plus que lorsque le trafic est fluide. Il y a actuellement 231 km de bouchons cumulés en Île-de-France. On continue donc en musique. Il y aura Jérôme dans un instant, juste après Gaëtan Roussel.
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C'était Géro sur l'antenne du 107.7. On va poursuivre en musique et on se retrouvera tout à l'heure hein, à 8h pour l'info, la météo et le trafic. Le trafic dans l'ensemble, ça se passe plutôt bien malgré, je vous le rappelle, un accident survenu sur l'A10. Il nous est signalé direction Orléans et Paris au kilomètre 130. On aura l'occasion d'y revenir dans le prochain point trafic. Pour l'heure, eh bien, je vous propose la musique de Sam Sauvage. Il a reçu la victoire de la musique Révélation masculine 2026. Voici un extrait de son tout premier album, Je ne t'aime plus.

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2: Condamnée à de la prison ferme, mais libérée de son inéligibilité, Marine Le Pen est candidate à la présidentielle et pour la quatrième fois condamnée pour détournement de fonds européens. La chef de file du Rassemblement national va se pourvoir en cassation et espère éviter le bracelet électronique. La vigilance orange à la canicule toujours en place en France et pour plusieurs jours, mais avec de nouveaux départements concernés depuis ce matin. L'Ain, les Bouches-du-Rhône, le Doubs, l'Eure, le Jura et l'Orne. Météo France prévoit des maximales stationnaires ou en légère baisse, souvent comprises entre 35 et 39 degrés. Elles seront toutefois en hausse près de la Méditerranée avec un mercure qui pourrait grimper jusqu'à 41-42 degrés. Les syndicats de la fonction publique ont rendez-vous avec le ministre des Comptes publics. David Amiel les reçoit pour parler de leur rémunération. Les syndicats exigent des augmentations de salaire dès cette année et menacent d'une grève fin septembre. Les gardiens de la révolution iranien reconnaissent avoir frappé des bases militaires américaines au Koweït et à Bahreïn. Des attaques qui surviennent alors que de nouvelles tensions secouent le Moyen-Orient. Des tirs iraniens ont visé des navires commerciaux dans le détroit d'Ormuz. Pour riposter, les États-Unis ont frappé plus de 80 cibles en Iran. Tout ça dans un contexte de pourparlers de paix et de funérailles de l'ayatollah Khamenei qui sont toujours en cours. On passe au mondial de football.
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2: Et on connaît, ça y est, la totalité des affiches des quarts de finale, puisqu'hier soir, l'Argentine et la Suisse se sont qualifiées. L'Argentine aux dépens de l'Égypte, qu'elle a battue dans les 20 dernières minutes, 3-2. Et la Suisse qui s'est imposée au tir au but sur la Colombie. Les deux pays s'affronteront dans la nuit de samedi à dimanche. Ce soir, pas de match. Le premier quart de finale, c'est demain. Et c'est entre la France et le Maroc. Le coup d'envoi sera donné à 22h, 8h02, prochain rendez-vous avec l'actu tout à l'heure à 9h. On va maintenant faire un nouveau point sur vos conditions de circulation. Rendez-vous juste après quelques mots de météo. Avec donc la quasi-totalité du pays en vigilance orange, vous n'êtes pas concerné par cette vigilance orange si vous vous dirigez vers les côtes de la Manche, vers la frontière avec la Belgique, voire même vers la Corse, hein, où là on est vraiment complètement dans le vert avec un temps beaucoup plus clément qu'ailleurs en France, en tout cas pour ce matin. Ce qu'il faut savoir, c'est qu'on attend des températures au plus chaud de la matinée entre 27 degrés à Strasbourg et 30 degrés à Nantes, en passant par 28 à Paris et Bordeaux. Cet après-midi, on attend, et là je vous donne à nouveau des températures sous abri, hein, 31 degrés à Strasbourg, 33 à Colmar, 34 degrés sont prévus à Paris comme à Rennes, 35 à Bourges, 36 à Tours et 37 degrés sont attendus à Nantes comme du côté de Bordeaux.
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2: 8h03 et sachez que des travaux sont en cours en ce moment dans les Pays de la Loire, ce qui veut dire que jusqu'à 18h30 au plus tard, la bretelle de liaison entre la 28 en provenance d'Alençon et l'autoroute A11 en direction de Nantes est fermée pour réaliser des travaux. Voilà, donc attention, hein, vous ne pouvez plus donc effectuer cette liaison A28 depuis la Normandie, direction Nantes via l'autoroute A11. La bretelle de liaison est donc en travaux en ce moment. Il y a d'autres difficultés à vous signaler pour ce matin. La présence notamment sur l'A10 dans le sens Bordeaux-Paris d'obstacles sur la voie la plus à gauche. Kilomètre 222, on est à Tours, 2 km après la sortie 24.1 pour Mont-Sorigny. Plus loin ensuite, il y a une voiture et un poids lourd qui seraient accidentés sur le bas-côté, 2 km après la sortie 16 pour Mer, c'est à l'approche d'Orléans et en direction de Paris. Et puis si vous êtes dans l'autre sens, le sens Paris-Bordeaux, dans l'entrée Tour Nord, il y a un chien errant qui a été repéré. Donc là, il s'agit de rester très prudent aussi. Autre animal errant, autre chien errant, d'ailleurs, bien plus au sud, sur la 837, cette autoroute qui permet de faire Sainte-La Rochelle, kilomètre 24, c'est là que l'animal a été vu entre la sortie 35 pour Sainte et la barrière de péage de Cabario. kilomètre 24. Et pour ceux qui roulent peut-être en ce moment sur l'autoroute A83, eh bien retenez qu'il y a sur cette autoroute de Vendée dans le sens Niort-Nantes deux infos à vous donner. Tout d'abord au kilomètre 90, un poids lourd est en panne, la voie de droite a été neutralisée, donc vous ne roulez que sur celle de gauche. Et puis si vous êtes un petit peu plus loin, donc toujours en direction de Nantes et toujours sur cette même A83, il y a au kilomètre 79 des sangles qui sont tombées sur la voie de droite et la bande d'arrêt d'urgence. À cet endroit, on est au-delà de la sortie 7.1 pour Fontenay-Ouest, direction Nantes, kilomètre 79.
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0: Ariana Grande, Kenji Girac, nous allons nous retrouver dans un tout petit instant pour le trafic.
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0: 8h17, on commence par partir sur l'autoroute A10, dans le sens Bordeaux-Paris. Il y a des obstacles sur la chaussée. Au sud de Tours, kilomètre 222, un patrouilleur est sur les lieux pour les ramasser. Je vous demande de rester attentif parce que ces obstacles, ils ont été vus sur la voie de gauche. Ensuite, plus loin, en direction d'Orléans, kilomètre 129. Vous êtes 3 kilomètres après la sortie 16 pour mer. C'est confirmé, il y a bien eu un accident avec une fourgonnette et un poids lourd qui se retrouvent sur leur roue, sur la bande d'arrêt d'urgence. Décalez-vous bien sur les voies les plus à gauche quand même quand vous arrivez à cet endroit. Au-delà de la sortie 16 pour mer, kilomètre 129 direction Orléans et Paris. Dans l'autre sens de circulation, direction Bordeaux, dans la sortie 14 Orléans-Nord, vous qui donc êtes sur cette autoroute à 10 au kilomètre 92, eh bien il y a un chevreuil errant qui a été repéré dans la bretelle de sortie. Et puis plus au sud, à Tours, si vous cherchez à entrer sur la 10 par Tours Nord, il y a un chien errant qui a été repéré aussi dans cette bretelle d'entrée. Autre animal errant, autre chien errant, vu lui sur la 837, autoroute entre Sainte et Rochefort. L'animal a été repéré au kilomètre 24, c'est-à-dire entre la sortie 35 pour Sainte et la barrière de péage de Cabario. Donc soyez vigilants. Sachez, si vous êtes sur l'autoroute A83, qu'il va falloir rester tout à fait attentif dans le sens Niort-Nantes, car il y a tout d'abord la présence d'un poids lourd en panne au kilomètre 90, neutralisation de la voie de droite, vous ne passez que sur celle de gauche, et je précise que le dépanneur poids lourd vient d'arriver sur place. Et puis un peu plus loin, il y a des sangles qui sont tombées sur la chaussée, sur la voie de droite, sur la bande d'arrêt d'urgence, et ça c'est au kilomètre 79, donc au-delà de la sortie 7.1 pour Fontenay-Ouest, toujours en direction de Nantes. Voilà donc pour ces différents difficultés en cours, et j'ajoute qu'en Île-de-France, vous avez actuellement une demi-heure en moyenne de ralentissement avant de pouvoir atteindre le périphérique parisien. 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Pas de manipulation du smartphone au volant, bien évidemment. Vous attendez votre prochaine pause pour cela. Allez, je vous propose un petit retour en arrière pour la musique. Les Spice Girls arrivent maintenant.

0: Mélanie. 8h29 minutes. Nous allons revenir à vos conditions de trafic dans un petit instant. Mais vous le constatez, hein, la France connaît un nouvel épisode de forte chaleur, jusqu'à 40 degrés attendus localement dans le sud-ouest et autour de la Méditerranée. Des températures élevées le jour, mais aussi la nuit, avec une chaleur qui s'installe durablement. Alors, avant de prendre le volant, quelques précautions s'imposent. Autant que possible, évitez de prendre la route aux heures les plus chaudes, notamment entre midi et 17h, quand les températures dépassent souvent les 30 à 35 degrés sur une grande partie du pays.
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0: 8h32, beaucoup d'animaux errants pour ce matin. Il y en a deux en ce moment. Tout d'abord, un chien errant repéré sur l'A11 au kilomètre 309, donc entre Angers et Nantes. Attention dans les deux sens de circulation si vous êtes sur cette autoroute Paris-Nantes, entre la sortie 19 pour Beaupréau et la sortie 20 pour Ancenis, car l'animal peut traverser la chaussée à tout moment. Autre animal errant pour vous qui êtes sur l'autoroute A10 et qui voulez sortir à la sortie 14 Orléans-Nord, vous qui êtes dans le sens Paris-Bordeaux. Vous voulez prendre cette sortie 14 Orléans-Nord, mais attention, c'est là qu'un chevreuil errant a été repéré dans cette bretelle de sortie précisément. Une A10 où nous avons aussi une zone d'accident à évoquer, direction Orléans et Paris, kilomètre 129. Le dépanneur a été appelé pour prendre en charge les véhicules accidentés. En attendant, un poids lourd et une fourgonnette sur leur roue, sur la bande d'arrêt d'urgence. La voie droite est neutralisée pour permettre l'intervention à cet endroit. Décalez-vous bien donc sur la voie la plus à gauche. Ensuite, eh bien, nous prenons la direction de l'A83, c'est l'autoroute de Vendée, en direction de Nantes depuis Niort. Deux infos à vous donner. Présence d'un poids lourd en panne au kilomètre 90 avec neutralisation de la voie de droite et l'arrivée du dépanneur sur place depuis une demi-heure environ. Résultat, vous ne roulez que sur la voie de gauche, hein, 4 km après la sortie 7.1 pour Fontenay-Ouest en direction de Nantes. On est au kilomètre 90. Et puis, un peu plus loin, kilomètre 79, des sangles ont été repérées sur la voie de droite et la bande d'arrêt d'urgence, toujours en direction de Nantes, et un patrouilleur Tony est sur place pour les ramasser. Attention à lui.
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0: Dans un instant, la sélection du rédacteur en chef de Première, le magazine ciné partenaire du 107.7. Tout au long de l'été, Thierry Chaise nous conseille la sortie de la semaine, mais aussi un film à revoir en famille. Au programme aujourd'hui, un film d'animation et un classique de 1988. Les détails dans 3 minutes après Sienna Spiro.

0: Allez, comme promis, il est temps de parler cinéma maintenant. C'est l'heure de 7 à voir, votre rendez-vous ciné. Yvan Mouton retrouve Thierry Chaise, rédacteur en chef du magazine Première, notre partenaire. Voici tout de suite son coup de cœur de la semaine.
1: La sortie de la semaine est un grand classique à voir ou à revoir en famille. C'est ce qu'on vous propose durant cet été. On commence par donc la sortie de la semaine. C'est en fait un film sorti la semaine dernière. Thierry, ça s'appelle Inouye. Vous nous expliquez ?
2: Ah, il faut pas le rater. Il ne faut pas le rater. J'ai pas eu l'occasion. On a parlé de De Gaulle la semaine dernière. Je voulais vous parler d'Inouye, ce qui a ouvert à Cannes la semaine de la critique, qui est un film d'animation, un premier long métrage absolument merveilleux. C'est adapté d'un roman graphique dans lequel l'auteur racontait son histoire d'amour avec une jeune passionnée de surf, un coup de foudre et donc une love story percutée par la très grave maladie de cette dernière.
3: On l'a vu à temps et c'est encore très localisé.
4: J'ai tellement peur.
3: Vous êtes très forte, Kristen.
4: Je suis là, où tu veux, quand tu veux.
2: Ça porte une histoire très glauque, pas du tout. Le travail sur l'animation, le mélange des styles d'animation, la manière aussi de raconter à travers ça l'histoire du surf, de revenir au passé, fait que ce patchwork fonctionne et qu'on est toujours, toujours guidé par une émotion jamais lacrymale. C'est vraiment un des plus beaux films d'animation que vous verrez cette année.
1: Et Thierry Chaise a des étoiles dans les yeux. Et maintenant, le film donc à voir ou à revoir cet été, le plus gros succès en France, Thierry, en 1989 avec 6,5 millions de spectateurs. Il s'agit de Rain Man, évidemment, avec Dustin Hoffman.
2: Et Tom Cruise.
1: Tom Cruise, bien sûr.
2: Tom Cruise, c'est cet homme qui découvre à la mort de son père qu'il avait un frère, et ce frère était caché, car ce frère souffrait de troubles autistiques et donc avait été mis dans une maison spéciale. Et ça va être la manière dont il va d'abord découvrir cet enfant devenu homme, puisqu'il est joué par Dustin Hoffman, et puis comment les deux, finalement, vont réussir à s'approcher, à s'aimer, malgré leurs différences. Là encore, comme dans Inouye, la sensibilité est là et pas la sensiblerie. C'est évidemment émouvant, mais il y a toujours une drôlerie. Tom Cruise et Dustin Hoffman, c'est un duo magnifique. Il y a aussi Valeria Golino qui est dans le film et qui est formidable. Et voilà, c'est un film de 89, à une époque où on parlait assez peu de ces sujets-là. Et je pense que ce film, par-delà sa qualité, a aussi fait avancer les choses.
1: Rain Man, donc, deuxième Oscar pour Dustin Hoffman. Et donc, à voir sur toutes les bonnes plateformes, vous nous le confirmez. Et puis, Inouye, film d'animation, grande histoire d'amour et de résilience. Ce film est encore en salle cette semaine, à retrouver également dans le magazine Première et sur première.fr.
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0: Et après Jennifer, il est temps de passer au trafic.
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Il y a un patrouilleur, Thierry, qui n'est plus très loin et qui se rend sur place. Sur la 10, vous qui roulez dans le sens Paris-Bordeaux, méfiance au niveau du kilomètre 55 parce qu'il y a une voiture en panne sur le bas-côté et l'automobiliste qui est sorti du véhicule. Kilomètre 55, ça veut dire qu'on est entre les sorties 11 et 12 de la 10 centrale, Hainville et Janville. Pour vous qui roulez depuis l'Île-de-France et en direction d'Orléans et de Tours, il s'agit de rester prudent. Et puis, à noter par ailleurs la présence d'un poids lourd en panne qui gêne votre passage sur l'A83. L'A83, c'est l'autoroute de Vendée. Donc, pour vous qui roulez comme ça en longeant le littoral atlantique, eh bien, sachez que vous avez la voie droite et la bande d'arrêt d'urgence neutralisée à cet endroit, kilomètre 90, 4 km après la sortie 7.1 pour Fontenay-Ouest en direction de Nantes. Voilà donc pour les difficultés en cours. On n'oublie pas la présence d'un chien errant tout à l'heure qui a été repéré sur la 11 entre Angers et Nantes, kilomètre 306. Et on va pouvoir poursuivre la route en musique à présent. Il y aura Coldplay dans quelques minutes à suivre après Taïk.

C'était la musique de Coldplay. 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Je vous propose qu'on se retrouve à 9h pour l'info, la météo et le trafic. Trafic toujours perturbé sur l'autoroute A28 puisque en provenance de la Normandie, vous ne pouvez pas aller sur l'A11 direction Nantes. La bretelle de liaison est fermée pour travaux et voilà, il s'agit donc d'éviter ce secteur-là. Nous y reviendrons dans les prochains points trafic. Pour l'heure, je vous propose un petit peu de musique. Nous allons continuer avec Human League et nous nous retrouverons donc juste après. Je vous donne rendez-vous à 9h. Très précisément.

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1: Marine Le Pen est candidate à l'élection présidentielle pour la 4e fois, condamnée hier pour détournement de fonds dans l'affaire des assistants parlementaires européens du FN. Elle annonce ce pourvoi en cassation et assure que ce pourvoi lui permettra de faire campagne sans le bracelet électronique que lui impose la justice. La procureure générale prendra sa décision la semaine prochaine quant à ce pourvoi en cassation. La nouvelle vague de chaleur gagne encore du terrain pour la 3e fois en moins de 2 mois. De fortes chaleurs se sont abattues sur la quasi-totalité du pays. Il y a désormais 67 départements en vigilance orange canicule. Hier, le thermomètre a grimpé jusqu'à 41,3 degrés à Angoulême, 40,7 à Bordeaux et 850 pompiers sont toujours en intervention sur l'incendie qui a parcouru depuis samedi 4900 hectares à l'ouest de Perpignan. Le Groenland n'est bien évidemment pas à vendre. La première ministre danoise Mette Frederiksen l'a rappelé ce matin au sommet de l'OTAN à Ankara. Une façon de répondre à Donald Trump qui a redit hier que ce territoire autonome danois devrait être contrôlé par les États-Unis. Nous sommes un État souverain et nous avons besoin du respect de tous pour notre intégrité territoriale et notre souveraineté, a insisté la première ministre devant la presse. On passe maintenant au Mondial de football.
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1: L'Argentine et la Suisse se sont qualifiées pour les quarts de finale hier soir. L'Argentine en s'imposant sur l'Égypte qu'elle a battu 3-2 et la Suisse qui a battu la Colombie au tir au but. Les deux pays s'affronteront dans la nuit de samedi à dimanche. Ce soir, relâche, pas de match au programme dans ce mondial. Le premier quart de finale, c'est donc demain. Et ce sont les Bleus qui affronteront le Maroc à partir de 22h. Enfin, dans le Tour de France, c'est la 5e étape. Aujourd'hui, toujours dans les Pyrénées, 158 km attendent les coureurs entre Lannemezan et Pau. Départ vers 14h. Hier, Pogacar a perdu son maillot jaune qui est revenu au Norvégien Thorsten Tren. 9h02, prochain rendez-vous avec l'actu à suivre tout à l'heure à 10h. On va maintenant faire un nouveau point sur vos conditions de circulation. Elles arrivent dans un instant, après la météo. Et il y avait 25 degrés à Châteauroux à 8h30 ce matin. Alors bien évidemment, la quasi-totalité du pays en vigilance orange face à cette nouvel épisode caniculaire. Les seuls endroits où on n'est pas concerné par la canicule, eh bien c'est le littoral de la Manche, les régions frontalières de la frontière avec la Belgique, l'Alsace également, la Corse où là aussi tous les voyants sont au vert. C'est vrai que partout ailleurs, on est en vigilance orange avec donc des températures qui ce matin vont hésiter au plus chaud de la matinée, entre 28 degrés à Strasbourg et 31 à Nantes. On aura dans le courant de l'après-midi des températures sous-abri qui iront de 31 degrés à Strasbourg, 33 degrés à Colmar, 34 à Paris et à Rennes, 36 du côté de Tours, 37 sont prévus du côté de Nantes et ce sont 37 degrés aussi qu'on attend du côté de Bordeaux. Attention, là ce sont à nouveau des températures sous-abri, donc on pourra avoir un mercure qui augmentera davantage si jamais vous vous retrouvez dans des secteurs exposés.
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1: L'infotrafic à 9h03 nous amène à évoquer l'autoroute A10 avec un accident survenu sur cette autoroute A10 en direction d'Orléans et de Paris au kilomètre 129, dont 3 km après la sortie 16 pour Mer. Nous avons une fourgonnette et un poids lourd accidentés, voie de droite et bande d'arrêt d'urgence neutralisée. Si on prend l'A10 dans l'autre sens, le sens Paris-Bordeaux, attention au kilomètre 55, c'est-à-dire entre les sorties 11 et 12, entre Paris et Orléans, il y a une voiture en panne sur la bande d'arrêt d'urgence et un piéton qui est sorti du véhicule. Il semblerait que ce soit l'automobiliste qui serait sorti du véhicule au niveau de ce kilomètre 55. Ensuite, si jamais vous vous trouvez un petit peu au-delà dans la sortie 16 pour Mer, sachez qu'une voiture en panne a été signalé et qu'un dépanneur a été appelé sur les lieux. Enfin, si vous roulez au kilomètre 410, donc au-delà de la sortie 33, La Rochelle-Niort, direction Sainte, direction Bordeaux, il y a eu là aussi un accident. Une voiture et un poids lourd accidentés, pas de blessés, nous indique-t-on à cet endroit. Kilomètre 410, comme c'est un secteur à deux voies, vous n'avez pas d'autre choix que d'aller vous placer sur la voie de gauche. En ce qui concerne l'autoroute A11, l'autoroute Paris-Nantes, eh bien, il y a en direction de l'ouest, pour vous qui entrez sur la 11 à Ably, un poids lourd en panne dans cette bretelle d'entrée où on attend là aussi un dépanneur. Et puis, bien plus loin, entre Angers et Nantes, eh bien, il y a un chien errant qui a été repéré au kilomètre 306. C'est entre la sortie 19 Beaupréau et la sortie 20 Anceny, un secteur où vous êtes prudent dans les deux sens de circulation parce qu'on ne sait jamais, l'animal peut bien sûr se rendre sur la chaussée et la traverser à tout moment. Sinon, dans les Pays de la Loire, jusqu'à demain 18h30 au plus tard, eh bien la bretelle de liaison entre la 28 en provenance d'Alençon et de la Normandie et l'autoroute A11 direction Nantes est fermée pour travaux. Voilà, donc sachez que vous ne pouvez pas faire cette bifurcation que vous effectuez habituellement à cet endroit. Et puis je me permets de revenir rapidement sur l'A10 puisque j'apprends que si vous êtes en train de quitter la région parisienne, vous avez Paris dans votre dos, kilomètre 27, vous vous élancez en direction d'Orléans, de Tours, de Poitiers, eh bien il y aurait un objet sur la chaussée, kilomètre 27, 2 kilomètres après la barrière de péage de Saint-Arnoult.
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0: Et après Soprano, je vous propose de faire un nouveau point sur vos conditions de circulation.
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0: 9h17, si vous êtes sur l'autoroute A10, je vous rappelle qu'un accident s'est produit dans le sens Bordeaux-Paris, au-delà de la sortie 16 pour Mer, c'est donc en direction d'Orléans et de Paris. Il y a donc la voie de droite et la bande d'arrêt d'urgence qui sont neutralisées. Vous ne passez que sur la voie de gauche quand vous arrivez là, kilomètre 129. Si on prend l'A10 dans l'autre sens, restez attentif dans le sens donc Paris-Bordeaux, il y a un obstacle sur la chaussée, kilomètre 43, et ce serait peut-être dû à un accident qui nous a été confirmé dans ce même secteur. Une voiture accidentée sur le bas-côté, nous indique-t-on, à cet endroit. Au-delà, il va falloir être attentif au niveau du kilomètre 64 dans la sortie 12 pour Janville-Allen, où là aussi une voiture est en panne. Autre voiture en panne dans une autre bretelle de sortie plus au sud, la sortie 16 pour Mer. Là aussi, voilà, il y a un dépanneur qui d'ailleurs est arrivé sur place il y a 5 minutes. Et ensuite, sur la 10, plus au sud, au niveau du kilomètre 409, donc après la sortie 33, La Rochelle-Niort, direction Sainte, direction Bordeaux, une autre zone d'accident, une voiture et un poids lourd accidenté. Il s'agit donc d'un accident qui nécessite une intervention sur la bande d'arrêt d'urgence. Respectez le corridor de sécurité en vous plaçant sur la voie la plus à gauche. En ce qui concerne l'autoroute A11, on rappelle quand même la présence d'un poids lourd en panne et l'arrivée d'un dépanneur, d'ailleurs, dans la bretelle d'entrée Ably, qui vous amène sur l'A11 en direction du Mans et de Nantes. Retour de la musique à présent, un duo pour vous accompagner sur la suite de votre parcours. C'est Pascal Obispo avec Icar pour Viens.

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1: Il est 9h et bientôt 30 minutes et sachez que les choses ont tendance à s'arranger un petit peu partout. Attention quand même, si vous êtes sur l'autoroute A10 où il y a un accident qui s'est produit entre Tours et Orléans direction Paris au kilomètre 129, le poids lourd qui était accidenté a pu quitter le secteur, il reste la fourgonnette accidentée, toujours voie de droite neutralisée à cet endroit, donc attention. Ensuite, si vous êtes sur l'A10 dans l'autre sens, le sens Paris-Bordeaux, on rappelle la présence d'une voiture accidentée. Alors finalement, c'est au niveau de l'aire de Boutroux, donc c'est dans la bretelle qui vous permet de quitter l'aire de repos de ce kilomètre 43 et donc la voiture gêne la réinsertion sur le tracé de l'autoroute A10 en direction d'Orléans et de Tours. Il y a sinon au niveau de la sortie 12 Jeanville-Allen entre Paris et Orléans, une voiture qui est à l'arrêt et un dépanneur qui a été appelé sur les lieux pour lui venir en aide. Et je vous rappelle le deuxième accident du moment, l'A10 direction Bordeaux, direction Sainte et Bordeaux, au kilomètre 409, une voiture, un poids lourd accidenté sur le bas-côté. Restez prudents. Voilà donc pour ces difficultés en cours. On n'oublie pas un accès à l'A11, l'accès numéro 1, c'est l'entrée Ably. Là, il y a un poids lourd en panne et le dépanneur qui est en intervention également. Donc si vous entrez sur l'A11 en direction de l'ouest à cet endroit, méfiez-vous. Et puis, à propos des Pays de la Loire, eh bien, sachez que jusqu'à 18h30, la bretelle de liaison entre l'A28 en provenance d'Alençon et l'autoroute A11 en direction de Nantes est fermée pour des travaux. Voilà, il faut savoir, vous ne pourrez pas accéder à l'A11 par la bretelle de liaison habituelle.
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1: Allez, il est temps de revenir sur l'une des chansons de l'été, puisqu'on va retrouver les danses de l'été, série que nous vous proposons hein, tout au long de cette période estivale sur le 107.7 avec des tubes incontournables qui nous ont fait danser en France comme dans le monde entier. Allez, tout de suite, un nouveau titre. Et on retrouve Gilles Ravarino.
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0: un titre brésilien rapporté par Patrick Bruel en 1996 lors du tournage du film Le Jaguar, qui mélange pop, rythme amazonien et qui sera très fréquemment diffusé sur France 2. À l'origine, Carapicho s'inspire des sons traditionnels de l'Amazonie, percussions entraînantes, mélodies simples et surtout une chorégraphie devenue culte. Quelques pas de danse faciles à reproduire selon votre souplesse, des balancements de hanches tout en descendant, des bras qui suivent le rythme. D'ailleurs, à l'époque, on trouve à la vente une cassette vidéo VHS expliquant tous les secrets de cette chorégraphie. Cela donne une danse parfaite pour enflammer les pistes, les fêtes de village et le top 50 où Carapicho reste 3 semaines numéro 1.
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0: Très vite, le titre est repris en français par Sophie Favier, animatrice emblématique des années 90. Même esprit festif et une libre adaptation qui permet à tout le monde de fredonner le fameux tic-tic-tac sans accent brésilien. Mais c'est bien l'original de Carapicho qui demeure un tube symbole d'un été sans fin et toujours doté d'une énergie incroyablement

l'une de vos danses de l'été sur le 107.7. Rendez-vous à découvrir sur la route des vacances, mais aussi sur notre site et notre appli. L'occasion pour moi d'indiquer à ceux qui sont peut-être sur la route des départs en vacances que c'était un excellent choix, hein, celui de partir aujourd'hui plutôt à la fraîche, en évitant les heures les plus chaudes. Hein, avec ces temps caniculaires, on évite les longs trajets entre midi et 17h de préférence. En tout cas, eh bien sachez que dans l'ensemble, là, il n'y a pas de zone de ralentissement à vous signaler. On fera le point sur vos conditions de trafic dans quelques minutes. Pour le moment, un peu de musique. Il y aura Maeva juste après Philippe Lafontaine pour de nouveau un petit détour par les années 90.

Retour au trafic. Si vous êtes sur l'autoroute A10 entre Paris et Orléans, kilomètre 60, divers obstacles ont été repérés sur la chaussée. Restez prudents. On est entre les sorties 11 et 12 de l'autoroute A10.

0: C'était Charlie XCX. Allez, il est temps, puisqu'il est 10h moins le quart, de se retrouver pour le trafic.
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Qui gênait votre parcours tout à l'heure entre Bordeaux et Paris au kilomètre 129. Cela dit, si vous êtes sur l'autoroute A10, méfiez-vous dans le sens Paris-Bordeaux cette fois, car il y a au kilomètre 43 une aire de repos, l'aire de Boutrou, et c'est un endroit où il y a une voiture en panne, en sortie de l'aire, si bien que la voie de droite a été neutralisée à cet endroit. Donc méfiez-vous, circulation un petit peu perturbée en sortie de cette aire située au kilomètre 43. Intervention en cours, donc pour les services de sécurité à cet endroit. On est entre Paris et Orléans, un tout petit peu plus loin, kilomètre 60 au-delà de la sortie 11 pour Allainville. Il y a divers obstacles qui ont été repérés sur la chaussée. Et puis, si vous vous trouvez au kilomètre 409, donc là je m'adresse à ceux qui roulent bien plus au sud, hein, entre Niort et Saintes, kilomètre 409, il y a eu un accident là aussi. Le poids lourd a pu quitter le secteur, mais pas la voiture qui est toujours sur place. Le dépanneur vient à l'instant d'arriver sur les lieux. Le dépanneur qui va prendre en charge cette voiture accidentée, kilomètre 409. Là aussi, il convient de se placer sur la voie la plus à gauche. Si vous roulez au-delà, vous êtes au-delà de Sainte, direction Bordeaux, vous voulez entrer sur l'A10 par l'entrée Mirambeau. Là aussi, voiture en panne à signaler dans cette bretelle d'accès. Et puis, une autre info m'amène à vous parler de l'A85. L'A85, c'est cette autoroute qui permet de vous diriger vers Vierzon, depuis Tours, depuis Angers. Et bien là, au kilomètre 121, après la sortie 10 pour Èvre, eh bien, il y aurait divers obstacles sur la chaussée. Je vous demande de rester extrêmement prudent à cet endroit. Allez, on continue avec un petit peu de musique. C'est Bon Entendeur qui arrive maintenant.

55 minutes, nous allons continuer en musique, bien évidemment. Vous savez que le 107.7 est toujours là pour vous accompagner en musique. 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Je vous propose Salomé de Bahia pour un petit détour par le Brésil cette fois-ci. Et puis ensuite à 10h, on se retrouve pour l'info, la météo et le trafic.

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1: La canicule qui persiste et avec elle le risque de feux de forêt et de végétation d'autant plus important. Ce matin, un pompier de 22 ans a perdu la vie en Savoie. Il luttait contre un incendie sur la commune de Planay entre Courchevel et Pralognan quand il a été percuté par un bloc de pierre qui l'a tué sur le coup. Par ailleurs, 850 pompiers sont toujours en intervention sur l'incendie qui a parcouru depuis samedi 4900 hectares à l'ouest de Perpignan. Marine Le Pen, candidate à l'élection présidentielle et ce pour la quatrième fois. Elle a été condamnée hier pour détournement de fonds dans l'affaire des assistants parlementaires européens du FN. Elle annonce ce pourvoir en cassation et assure que ce pourvoi lui permettra de faire campagne sans bracelet électronique, celui que lui impose la justice. La procureure générale prendra sa décision la semaine prochaine quant à ce pourvoi en cassation. Les gardiens de la révolution iranienne reconnaissent avoir frappé des bases militaires américaines au Koweït et à Bahreïn. Des attaques qui surviennent alors que de nouvelles tensions secouent le Moyen-Orient. Des tirs iraniens ont visé des navires commerciaux dans le détroit d'Ormuz. Et pour riposter, les États-Unis ont frappé plus de 80 cibles en Iran. Tout ça dans un contexte de pourparlers de paix et de funérailles de l'ayatollah Khamenei toujours en cours. On passe au sport et au mondial.
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1: Mondial de football, bien sûr. Pas de match aujourd'hui dans cette compétition. Les quarts de finale commencent demain avec France-Maroc à 22h. Rappelons la qualification hier soir de l'Argentine et de la Suisse qui s'affronteront en quart dans la nuit de samedi à dimanche. Enfin, du cyclisme et dans le Tour de France, cinquième étape aujourd'hui dans les Pyrénées, toujours 158 km entre Lannemezan et Pau. Départ autour de 14h et on rappelle que le maillot jaune est désormais sur les épaules du Norvégien Thorsten Tren. 10h02, prochain rendez-vous avec l'actu à suivre tout à l'heure à 11h, ce sera en compagnie de Charles Dodon. Tout de suite, nous allons faire un nouveau point sur vos conditions de circulation, c'est à suivre dans un instant, après quelques mots de météo. Sept départements en vigilance orange à la canicule pour ce mercredi. Alors c'est vrai que là, les secteurs où c'est le plus respirable, eh bien c'est le long des côtes de la Manche, le long de la frontière avec la Belgique, l'Alsace également, la Corse aussi, partout ailleurs. On a donc des températures qui sont déjà bien élevées hein, en ce moment. On atteint facilement des 26 degrés du côté de Tours en ce moment même. Alors ce qu'il faut savoir, c'est qu'au plus chaud de cette matinée, on aura entre 27 degrés à La Roche-sur-Yon et 33 degrés à Angoulême. Pour cet après-midi, attention, Météo France prévoit et sous-abri 31 degrés à Strasbourg, on aura 34 à Paris, 35 à Bourges, 36 du côté de Tours et 37 degrés sont attendus à Bordeaux comme du côté de Nantes.
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1: À 10h03, il n'y a plus d'accident désormais sur l'autoroute A10 et ça c'est une bonne nouvelle, notamment au kilomètre 409. Hein. Vous avez repris une circulation normale à cet endroit, vous qui roulez entre Niort et Saintes. Alors en revanche, sur cet axe Paris-Bordeaux, vous restez prudent quand même à la hauteur du kilomètre 43 parce qu'on a toujours ce véhicule avec une intervention d'un dépanneur au kilomètre 43. Donc juste quand vous sortez de l'aire de repos de Boutrou, méfiez-vous et placez-vous sur la voie la plus à gauche à cet endroit, kilomètre 43. Donc de l'autoroute A10, on est entre les sorties 11 et 12 de cet axe entre Paris et Orléans. Un tout petit peu plus loin, il y a au kilomètre 60 divers obstacles sur la chaussée. Et puis pour ceux qui vont choisir d'entrer sur l'A10 bien plus au sud, hein, cette fois par l'entrée Mirambeau en direction de Bordeaux, kilomètre 484, il y a une voiture en panne et un dépanneur qui a été appelé sur les lieux dans cette bretelle d'accès. Autre poids lourd en panne, autre véhicule en panne, axe Paris-Nantes, c'est pour vous qui souhaitez accéder à la 11 par l'entrée Ably pour prendre ensuite les directions de Chartres, du Mans et de Nantes. Poids lourd en panne avec un dépannage en cours depuis une petite heure maintenant. Donc restez attentifs parce que tout ça, ça prend quand même un petit peu de place. Et puis du côté de l'autoroute A85, autoroute qui permet de prendre la direction de Vierzon, depuis Angers, depuis Tours. Il y a après la sortie 10 pour Èvre, kilomètre 121, des obstacles sur la chaussée. Voilà donc pour ces difficultés du moment. moment. S'ajoute à cela des travaux en cours dans les Pays de la Loire. Jusqu'à 18h30, la bretelle de liaison entre l'A28 en provenance d'Alençon et de la Normandie et l'autoroute A11 en direction de Nantes est donc fermée pour travaux. Attention, vous ne pouvez donc plus passer par ce secteur-là.
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1: 10h05, l'heure du passage de relais sur le 107.7 avec désormais Charles Dodon qui va vous accompagner et jusqu'à 15h. Bonjour Charles.
3: Bonjour Charlotte, bonjour à tous. Effectivement, je prends le relais. Le retour de l'info trafic, c'est au plus tard. Eh bien, à 10h15, on poursuit la route en musique avec Shania Twain.
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Naïka, One Track Mind sur le 107.7 en ce mercredi matin, mercredi 8 juillet. On se retrouve juste après Julien Doré pour l'infotrafic.

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2: Il est 10h passé de 16 minutes et dans l'ensemble ça se passe bien, en tout cas en ce mercredi matin, et on a connu justement ce matin des températures un petit peu plus fraîches que les jours précédents, mais le thermomètre va repartir et très nettement une nouvelle fois à la hausse aujourd'hui, avec encore une soixantaine de départements en vigilance orange canicule. Donc on continue et il faudra continuer tout au long de la semaine de conserver les bons réflexes et notamment de prendre de l'eau dans la voiture. Sinon le trafic lui en ce moment est parfaitement fluide, quelle que soit l'autoroute sur laquelle vous circulez, quelle que soit votre direction. Alors à noter quand même la présence toujours du dépanneur en ce moment dans la région d'Ablis. Si vous souhaitez accéder à l'autoroute A11 en direction du Mans, de Nantes, de Chartres, dans la bretelle d'entrée Ablis, un camion est en cours de dépannage en ce moment. Et puis nous avons toujours les suites d'un accident survenu au niveau d'une aire, l'aire de Boutroux, pas très loin de là, mais sur une autre autoroute, l'autoroute A10 pour vous qui circulez en provenance de la région parisienne. J'en parle au passé, car à l'instant, ça y est, c'est terminé. Le véhicule accidenté au niveau de l'aire de Boutroux a été évacué par le dépanneur. On continue en musique alors, avec tout de suite la recette de Jack et Carla. On aura les Rolling Stones juste après.

Under My Thumb, les Rolling Stones pour vous accompagner ce matin sur la route du travail ou des vacances. En ce 8 juillet, on fera le point sur vos conditions de circulation au plus tard à 10h30. On continue la route en musique avec Tame Impala et Jenny, c'est Dracula.

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1: 10h passées de 31 minutes et ça se passe actuellement très bien sur votre trajet, hein, quelle que soit l'autoroute sur laquelle vous roulez. À noter quand même une intervention en ce moment dans l'ouest pour vous qui roulez depuis Angers, direction Cholet, La Roche-sur-Yon, kilomètre 16 de l'autoroute A87, la présence d'obstacles, des morceaux de pneus sur les voies, alors sur la bande d'arrêt d'urgence et la voie de droite visiblement. Et Emmanuel, le patrouilleur, est sur place, donc vous réduisez bien votre vitesse et vous vous décalez sur la voie de gauche. Nous sommes moins de 10 km après le péage de Beaulieu. Dans ce même secteur, mais cette fois-ci pour vous qui souhaitez peut-être rejoindre l'autoroute A87 depuis l'autoroute A11 en provenance du Mans et de Paris, bien dans la bretelle entre ces deux autoroutes, il y a un véhicule qui est signalé en panne. Et bien le dépanneur sera en ce moment sur les lieux.
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0: Shoes avec Won't Forget You sur le 107.7. Retour de l'infotrafic dans 10 minutes. Et tout l'été, sur le 107.7, on vous propose des idées de lecture pour vos vacances. Et si vous souhaitez profiter de l'été pour vous pencher sur quelques grandes questions de société, voici trois livres choc pour nourrir votre réflexion. La sélection de Francine Thomas dans Marque-Page.
1: Depuis le succès de son tout premier roman, La vraie vie, la sortie de chaque livre d'Adeline Dieudonné est un événement et le dernier n'échappe pas à la règle. Dans la jungle, nous fait entrer dans le quotidien d'un couple, depuis la rencontre jusqu'au moment où le père en vient à tuer sa femme et ses deux enfants. La lecture est vertigineuse grâce notamment au procédé narratif. L'issue fatale est connue du lecteur dès la première page, Adeline Dieudonné.
2: On a envie de comprendre comment c'est arrivé. Je trouve ça infiniment plus intéressant que de vouloir savoir comment ça va se terminer. J'avais vraiment envie de montrer comment la violence, petit à petit, sur des tout petits détails, se construit et qu'en fait c'est pas du jour au lendemain un type commence à frapper sa femme de façon absolument terrible. Non, c'est plein de petites choses. Et puis même en fait dans le couple d'Arnaud et Aurélie, il y a finalement très très peu de violence physique, il y en a quasiment pas. C'est vraiment la violence psychologique, la violence numérique, l'emprise. Et j'avais vraiment envie de documenter ça de façon la plus précise possible.
1: La jungle raconte vraiment comment le chaos prend possession de l'esprit de tous les personnages et c'est exactement ce que réussit à faire également Pauline Clavière dans Spécimen. Et cette fois, c'est de pédophilie dont il s'agit. La narratrice est une mère de famille, la nounou de son fils lui demande un jour de l'aide, son propre enfant Raphaël est accusé de faits terribles. Jusqu'où peut-on aller pour protéger son enfant? Qui peut-on croire? Que se passe-t-il quand on réveille de douloureux secrets? Le roman sorti en mars est déjà en cours d'adaptation au cinéma. Enfin, il faut signaler la sortie en poche d'un essai passionnant de Chloé Thibault, Désirer la violence, sous-titre « Ce que la pop culture nous apprend à aimer ». L'autrice dissèque notamment la façon dont les films, les dessins animés ou les chansons glorifient sans cesse les figures de bad boys et la violence de genre, ce qui influe sur nos comportements. Le livre est préfacé par la chanteuse Lio. On résume, si vous cherchez trois livres choc pour mieux réfléchir à de grandes questions, ne ratez pas « Dans la jungle » d'Adeline Dieudonné chez l'Iconoclaste. Spécimen de Pauline Clavière chez Grasset et Désirer la violence de Chloé Thibault chez Point.
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2: Il est 11h moins le quart sur Radio Vinci Autoroute. Si vous me rejoignez, vous venez peut-être de vous brancher sur le 107.7, et bien sachez que ça se passe très très bien en ce moment. Je n'ai pas de difficulté à vous signaler, quelle que soit l'autoroute sur laquelle vous roulez, avec...

Priorité, un infotrafic sur le 177 dans les Yvelines au départ de la région parisienne. Attention, un véhicule est en panne, visiblement juste avant le péage de Saint-Arnoult. Ça pourrait gêner. Bonnie M, Daddy Cool sur le 107.7. On poursuit la route en musique. Martin Tungvag est à suivre après Jack Savoretti et Philippine Lavray. On se retrouve au plus tard à 11h pour l'essentiel de l'actualité, la météo et l'infotrafic.

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1: Bonjour à tous. La mort d'un pompier volontaire de 22 ans en Savoie, annonce ce matin Laurent Nunez, le ministre de l'Intérieur. Le jeune caporal du centre d'incendie d'Albertville a été emporté par la chute d'un bloc rocheux alors qu'il luttait contre un feu de végétation. Le risque d'incendie aujourd'hui est encore très élevé dans de nombreux départements du sud de l'Hexagone. 7 départements sont en rouge sur la carte de Météo France et un total de 67 départements sont en orange pour canicule. Les plus fortes chaleurs sont attendues dans le sud-ouest jusqu'à 38-40 degrés et le Languedoc-Roussillon où le thermomètre pourrait afficher 42 degrés cet après-midi. La température va grimper à la flèche dans la Sarthe où Marine Le Pen est attendue ce matin sur un marché accompagné de Jordan Bardella. Malgré sa condamnation pour détournement de fonds confirmé en appel hier, Marine Le Pen a annoncé sa candidature à l'élection présidentielle et compte se pourvoir en cassation. Le cessez-le-feu entre l'Iran et les États-Unis est terminé, annonce Donald Trump ce matin depuis Ankara en Turquie au sommet de l'OTAN. Une déclaration du président américain après la reprise de frappes au Moyen-Orient. Donald Trump qualifie les Iraniens de menteurs et l'Iran d'un pays malade. Conséquences immédiates, les cours du pétrole bondissent ce matin. Par ailleurs, le président américain a également exprimé sa frustration de ne pas avoir pu s'emparer du Groenland, ce qui constitue à ses yeux, je cite, un grand problème. Pas de match de foot programmé aujourd'hui. Les 8e de finale de la Coupe du Monde se sont conclus hier par la qualification de la Suisse aux dépens de la Colombie. Le début des quarts de finale demain avec France-Maroc, coup d'envoi, on le rappelle, à 22h. Et puis en cyclisme, 5e étape du Tour de France entre Lannemezan et Pau aujourd'hui et une arrivée probable au sprint. Le maillot jaune est sur les épaules du coureur danois Traen. Premier français Paul Sexas est 10e au général. C'est la fin de ce Flash Info. Le retour de l'infotrafic dans un instant. C'est juste après votre météo. Et on a eu ce matin des températures un petit peu plus clémentes que les jours précédents, mais elles vont très vite grimper, et c'est le cas en ce moment. On est quasiment sur du 30 degrés sur les Pays de la Loire, une partie du centre-val de Loire, la Nouvelle-Aquitaine, la région parisienne, et cet après-midi, nous devrions donc avoir des températures une nouvelle fois très élevées, potentiellement jusqu'à 38 degrés cet après-midi. Sur éventuellement Bordeaux, 38 degrés sur Bordeaux. Nous pourrions avoir également 37 à 38 degrés à Nantes cet après-midi, jusqu'à 35 degrés possible à Paris. Température un petit peu plus clémente dans le nord-est de l'Hexagone avec cet après-midi 29 degrés attendus à Strasbourg.
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1: Et en cette fin de matinée, côté trafic, ça se passe bien, même si la météo est bien évidemment les jours précédents aujourd'hui et les jours qui arrivent à prendre en compte sur votre trajet avec cet impératif de bien avoir de l'eau dans son habitacle, de bien multiplier les pauses. C'est une route qui peut fatiguer un peu plus que d'habitude, donc vraiment on n'hésite pas toujours à adopter les bons comportements, les bons réflexes sur la route du travail ou la route des vacances pour vous qui avez peut-être choisi ce mercredi 8 juillet pour partir quelques jours en congé. La chaleur qui vous accompagne sur votre trajet et qui malheureusement, si j'ose dire, sera encore présente de très nombreux jours. En ce qui concerne le trafic, il est parfaitement fluide. Pas de difficultés en lien avec éventuellement des ralentissements ou des bouchons, ça n'est pas le cas. En revanche, en Nouvelle-Aquitaine, au départ de Bordeaux, je rappelle qu'il y a la présence d'un camion confirmé à l'arrêt au kilomètre 512. On est une dizaine de kilomètres après le péage de Virsac, direction Poitiers et Paris. Camion arrêté sur la bande d'arrêt d'urgence, potentiellement sur la voie de droite également. On a Thierry le patrouilleur qui est en train d'arriver sur place. Et à ce même niveau, il y aurait également des obstacles, des morceaux de pneus sur la chaussée. Donc vous approchez de ce kilomètre 512, vous regardez bien devant vous, vous réduisez bien votre vitesse et vous vous décalez sur la voie. voie de gauche. Une info également qui, cette fois-ci, va vous concerner au départ de l'Île-de-France. Au niveau du péage de Saint-Arnoult, hein, juste avant le péage, il y a visiblement un véhicule qui est en panne. Alors tout à l'heure, j'évoquais une gêne potentielle. Visiblement, ce véhicule est à l'arrêt sur le parking au niveau de ce péage.
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1: Merci de nous avoir choisis pour vous accompagner sur la route. On se retrouvera au plus tard à 11h15 pour faire un nouveau point sur vos conditions de circulation. Continuons tout de suite avec Paula Cole. On aura Sienna Spiro juste après.

Priorité ici à l'infotrafic sur le 107.7 entre Paris et Orléans, sur l'autoroute A10, direction Orléans et Bordeaux. Un véhicule est signalé arrêté au kilomètre 67 après la sortie 12, Jeanville-Allaine.

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2: Et un trafic parfaitement fluide en ce moment sur la totalité des autoroutes sur lesquelles vous m'écoutez. Avec toutefois la confirmation d'un camion arrêté en Nouvelle-Aquitaine. C'est pour vous qui roulez depuis Bordeaux sur l'autoroute A10 en direction du Nord, direction Saintes, Poitiers, Paris. Je rappelle qu'au kilomètre 512, il y a un camion arrêté sur la bande d'arrêt d'urgence et qui empiète sur la voie de droite. Désormais une voie de droite neutralisée par les équipes de Vinci Autoroute présentes sur place. Donc vous réduisez bien votre vitesse et vous vous décalez bien sur la voie de gauche en arrivant à ce niveau. On est une dizaine de kilomètres après le péage de Virsac. Direction maintenant le secteur de Vierzon en région Centre-Val-de-Loire pour vous qui circulez sur l'autoroute A71. La présence confirmée d'un piéton dans la bretelle d'entrée Vierzon Nord. C'est la numéro 5. Pascal, le patrouilleur, est en train de se rendre sur place pour vous donc qui m'écoutez peut-être dans ce secteur de Vierzon en provenance de l'autoroute A20. Attention à ce piéton. Poursuivons tout de suite la route en musique avec Capuche d'Elena.

All This Time de Sting sur le 107.7. On se retrouve dans quelques instants pour l'infotrafic. Je rappelle cette info qui peut vous concerner. Au-delà de Saintes sur l'autoroute A10, direction Bordeaux, un accident, visiblement une gêne sur la voie de droite, kilomètre 455. On est 15 km après la sortie 35 Saintes. Le patrouilleur se rend sur place. Shakira et Burna Boy avec Die.

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4: Commençons par prendre la direction de la Nouvelle-Aquitaine avec deux infos qui vous concernent en ce moment si vous roulez sur l'autoroute A10. Alors la première, je rappelle qu'il y a en ce moment un camion au départ de Bordeaux arrêté après le péage de Viersac au kilomètre 512 et la voie de droite est neutralisée. Vous ne passez que sur la voie de gauche une dizaine de kilomètres au-delà de ce péage de Viersac. Dans l'autre sens de circulation pour vous qui roulez cette fois-ci après Sainte en direction de Bordeaux, il y a un accident qui s'est produit. Alors visiblement au niveau de l'aire de Saint-Léger-Ouest finalement, accident avec un véhicule qui se trouve sur une zone de stationnement, donc visiblement pas de gêne sur l'autoroute A10 à proprement parler, mais potentiellement dans cette aire de Saint-Léger-Ouest, le patrouilleur se rend sur place et puis un peu avant, kilomètre 455 de l'autoroute A10, un obstacle est confirmé sur la voie de droite. C'est donc après la sortie numéro 35 pour Sainte et nous avons Kevin, le patrouilleur, qui est en train en ce moment de se rendre sur place. Partout ailleurs, quelle que soit l'autoroute sur laquelle vous roulez, dans l'ensemble ça se passe bien. J'ai toutefois une info à vous donner sur le secteur de Vierzon pour vous qui roulez en provenance peut-être de l'autoroute A20, la confirmation d'un piéton au bord des voies dans la bretelle de l'autoroute A71 pour rejoindre cet axe direction Clermont-Ferrand. Piéton au bord de l'autoroute avec le patrouilleur qui se rend sur place. Et d'ailleurs justement une intervention qui se poursuit pas très loin de là sur l'autoroute A85 depuis Vierzon direction Tours et Angers au kilomètre 156. La voie de droite est neutralisée, vous n'allez passer que sur la voie de gauche après Selles-sur-Cher, la sortie numéro 13.
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4: 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Découverte après Broken Summer.

0: Broken Summer avec ce titre Joséphine. Et tout de suite, direction Collioure, au bord de la Méditerranée pour notre dessert de l'été. Une gourmandise emblématique, simple, croustillante et qui sent bon les vacances, Mathilde Ferrière.
1: Le bruit des vagues, le soleil. À Collioure, l'été passe aussi par le croquant, un biscuit sec et croustillant, spécialité du coin. Je suis en plein centre-ville, à la biscuiterie Le Croquant de Collioure, une adresse familiale devenue une institution. Je suis d'ailleurs accueillie par Colette Ponce, l'une des figures emblématiques de cette biscuiterie familiale.
2: Le croquant à la base, c'était le croquant aux amandes et au citron. Après, nous avons diversifié au chocolat, à l'anis. Et avant, les gens faisaient leur croquant eux-mêmes chez eux. Ils allaient amener les croquants à cuire au four communal.
1: Donc là, dans le traditionnel, dans celui-ci, il y a amandes et les zestes de citron.
2: Voilà, et on trouve les parfums viennent après, au bout d'un moment, quand on l'a...
1: On va le goûter, alors. Il porte pas son nom pour rien.
2: Ça porte bien le nom.
1: Exactement. Avant d'acheter, les touristes goûtent les croquants. Chocolat, citron, anis, histoire de savoir quand même lequel ils préfèrent.
3: Je sens l'anis, l'amande. Moi, j'adore depuis toujours les croquants. Justement, ce côté croquant, croustillant dans la bouche.
4: Ça, c'est amande, j'imagine, amande.
1: Alors, vos premières impressions ?
5: Ah, ça croustille, c'est trop. Ça, c'est bien, là, le croustillant.
1: En l'espace de quelques minutes, la boutique s'est bien remplie d'habitués et de touristes. Et d'ailleurs, les avis sont unanimes.
6: Bah, ils sont authentiques et ils ont l'air très bons et de satisfaire tout le monde.
7: C'est très bon.
3: Ah, c'est délicieux. Moi, j'adore les croquants. C'est les gâteaux de grand-mère.
7: J'aime les croquants.
1: La biscuiterie, Le Croquant de Collioure, c'est clairement le passage obligé pour le dessert typique de l'été dans le Roussillon. Un plaisir simple qu'on associe très vite au soleil et au sud.
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5: Et commençons par cette information qui vous concerne en ce moment. Si vous circulez dans le secteur de Nantes, en Loire-Atlantique, au départ de Nantes, direction Angers et Paris, sur l'autoroute A11, un fourgon est arrêté sur la bande d'arrêt d'urgence et la voie de droite. Nous sommes au début de cette autoroute A11. Le patrouilleur est en train en ce moment de se rendre sur place. Adaptez bien votre conduite et votre vitesse. Restons dans l'ouest, mais cette fois-ci sur l'autoroute A83 qui relie Nantes à Niort. Vous les directions Niort, au-delà de Fontenay-le-Comte, la sortie numéro 8, des obstacles, des morceaux de pneus sont signalés sur la voie de droite. Et c'est au kilomètre 110. Le patrouilleur, là encore, est en train de se rendre sur place. On va maintenant s'intéresser à cet accident survenu en Nouvelle-Aquitaine avec un véhicule, c'est confirmé, accidenté au niveau d'une zone de stationnement sur l'aire de Saint-Léger-Ouest, direction Bordeaux. Et la présence s'est terminée d'un obstacle qui se trouvait juste avant cette aire au kilomètre 455, obstacle ramassé par les équipes de Vinci Autoroute. Partout ailleurs, quelle que soit l'autoroute sur laquelle vous circulez, ça roule très très bien en cette fin de matinée. On va donc poursuivre la route en musique tout de suite. Mentissa avec la chanson d'amour. Maria Carrère arrivera juste après.

I Still Believe, chanté par Maria Carey sur Radio Vinci Autoroute. En cette toute fin de matinée, on va se retrouver à midi pour l'essentiel de l'actualité. On jettera également un coup d'œil, bien évidemment, sur la météo et le point complet sur vos conditions de circulation. Ça se passe en ce moment très très bien sur l'ensemble des autoroutes sur lesquelles vous roulez. Attention toutefois à l'intervention à venir du patrouilleur en Vendée sur l'autoroute A83 direction Niort, avec la présence confirmée d'obstacles, un des morceaux de pneus sur les voies au-delà de Fontenay-le-Comte, sortie numéro 8. Je le disais, les équipes de Vinci Autoroute se rendent en ce moment sur place pour les ramasser.

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1: Bonjour à tous. Aujourd'hui, je suis éligible. C'est ce que déclare Marine Le Pen en visite sur un marché de la Flèche dans la Sarthe. Malgré sa condamnation pour détournement de fonds confirmé en appel hier, Marine Le Pen avait annoncé sa candidature à l'élection présidentielle dans la soirée et compte bien se pourvoir en cassation. Je suis une citoyenne qui use de ses droits. Je suis innocente des faits qui me sont reprochés, assure Marine Le Pen. Présent à ses côtés ce matin, Jordan Bardella affirme se réjouir de l'avoir porté les couleurs du Rassemblement National à l'élection présidentielle. Un pompier volontaire de 22 ans est mort ce matin en Savoie, annoncé Laurent Luniez, le ministre de l'Intérieur. Le jeune caporal du centre d'incendie et de secours d'Albertville a été emporté par la chute d'un bloc rocheux alors qu'il luttait contre un feu de végétation. Le risque d'incendie est très élevé encore aujourd'hui dans de très nombreux départements du sud de l'Hexagone. Et un total de 67 départements sont concernés par une vigilance orange canicule. Le cessez-le-feu entre l'Iran et les États-Unis est terminé, annonce Donald Trump depuis Ankara en Turquie au sommet de l'OTAN. Après la reprise des frappes au Moyen-Orient, les États-Unis affirment avoir frappé plus de 80 cibles en Iran en riposte à des tirs iraniens sur des navires commerciaux dans le détroit d'Ormuz, déclenchant des représailles de Téhéran sur des bases américaines au Koweït et à Bahreïn. Donald Trump qualifie les Iraniens de menteurs et l'Iran d'un pays malade. Fin de citation. En cyclisme, la cinquième étape du Tour de France s'élancera un peu après 14h de Lannemezan, direction Pau, où l'arrivée pourrait se jouer au sprint. Le maillot jaune est sur les épaules du coureur norvégien Thorstein Train. Et puis pas de foot ce soir et la nuit prochaine. Les huitièmes de finale de la Coupe du Monde se sont conclus hier par les qualifications de l'Argentine et de la Suisse. Début des quarts demain avec France-Maroc, ce sera à 22h. C'est la fin de ce Flash Info. Le retour à vos conditions de circulation, c'est dans un instant après votre météo. Et un peu comme hier, les grosses chaleurs sont attendues, tout particulièrement dans le quart sud-ouest de l'Hexagone, avec des températures qui devraient flirter une nouvelle fois avec les 40 degrés, entre 38 et 40. C'est ce qu'annonce Météo France sur une grande partie de la Nouvelle-Aquitaine, des Pays de la Loire également. Nous pourrions avoir entre 36 et 38 sur la région Centre-Val de Loire, entre 33 et 36 degrés prévus à Paris, sous un grand soleil aujourd'hui, pas ou très très peu de passages nuageux, et donc de grosses chaleurs une nouvelle fois au rendez-vous.
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1: Une chaleur à bien évidemment prendre en compte sur votre trajet. C'était le cas hier, les jours précédents, c'est le cas aujourd'hui, ce sera le cas les jours qui arrivent. En ce qui concerne le trafic en cette mi-journée, ça se passe bien. Pas de ralentissement, pas de bouchon, mais quelques infos à vous donner. On va commencer par celle-ci qui vous concerne dans l'ouest sur l'autoroute A83 en Vendée. Pour vous qui roulez après Fontenay-le-Comte, sortie numéro 8 en direction de Niort, la confirmation d'obstacles, des morceaux de pneus visiblement sur les deux voies de circulation au kilomètre 107. Et nous avons Aristide, le patrouilleur, qui sera en ce moment sur place. C'est après donc la sortie numéro 8 pour Fontenay-le-Comte sur cette autoroute A83, je le rappelle, direction Niort. Autre obstacle au pluriel signalé, ceci dans la traversée de Tours, direction Orléans et Paris sur l'autoroute A10, kilomètre 210. Pas plus de précision concernant la nature de ces obstacles, mais ils se trouveraient sur la voie du milieu. C'est au niveau de Saint-Avertin, la sortie numéro 22. Et là encore, le patrouilleur seront en ce moment sur les lieux. Je rappelle d'ailleurs qu'en Nouvelle-Aquitaine, sur l'autoroute A10, il y a une intervention qui se poursuit sur un camion arrêté. Camion en panne sur bande d'arrêt d'urgence et voie de droite au kilomètre 512. On est au-delà du péage de Viersac. Vous réduisez votre vitesse et vous vous décalez sur la voie de gauche puisqu'il y a la voie de droite qui est neutralisée en ce moment. Le dépanneur se rend sur les lieux. C'est une dizaine de kilomètres après le péage de Viersac.
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1: Et retour de l'infotrafic au plus tard dans une dizaine de minutes. Tout de suite, c'est Maroon 5.

0: Classique de Bob Marley, In This Love, sur le 107.7.
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0: Il est midi, passé de 15 minutes. Merci de nous avoir choisi pour vous accompagner sur la route en cette mi-journée de mercredi. Alors, dans l'ensemble, ça se passe toujours aussi bien. J'entends par là que le trafic est fluide. Pas de ralentissement, pas de bouchon. Notez quand même, et cette information qui vous concerne toujours en Nouvelle-Aquitaine, sur l'autoroute A10, en direction de Poitiers, de Paris, le dépannage d'un camion en panne. Et il y a, je le rappelle, une gêne au kilomètre 512. C'est une dizaine de kilomètres après le péage de Virsac. Vous réduisez bien votre vitesse, vous vous décalez bien sur la voie de gauche, puisque la voie de droite est toujours neutralisée en raison de ce camion arrêté. Intervention également du dépanneur dans une bretelle d'entrée en Vendée, bretelle d'entrée Fontenay-le-Comte, pour accéder à l'autoroute A83 direction Nantes. Fourgon donc en cours de dépannage, et je rappelle que pas très loin de là, il y a toujours des obstacles en cours de ramassage. D'ailleurs, ça y est, direction Niort sur l'autoroute A83, adaptez bien votre conduite et votre vitesse, justement au-delà de Fontenay-le-Comte, la sortie numéro 8. Intervention d'Aristide, le patrouilleur, pour ramasser des morceaux de pneus sur les voies. Donc vraiment, hein, vous regardez bien devant vous et vous réduisez votre vitesse. Et nous, sur la route, eh bien, on continue en musique avec Ben C.

0: au grand jamais. Ben C sur le 107.7.
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0: Avec un week-end de départ en vacances qui se profile, et il y aura en plus le 14 juillet férié mardi prochain. Ça pourrait donc être aussi un week-end prolongé. Du coup, du monde attendu sur les routes dès vendredi, et notamment pour vous qui êtes amené peut-être à circuler vers la Méditerranée. Il y aura du monde sur l'autoroute A7 bien évidemment en vallée du Rhône. Alors à l'ouest, en ce qui nous concerne et vous concerne en ce moment, la circulation sera évidemment dense entre Paris, Bordeaux et l'Espagne sur les autoroutes A10 ou A63. Privilégiez, si vous le pouvez, je vais vendredi un départ le matin ou en début de soirée.
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0: Retour de l'infotrafic au plus tard dans 10 minutes. Tout de suite, c'est Bruno Mars. 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

Priorité ici à l'info trafic sur le 107.7 en Île-de-France, sur l'autoroute à 10 km 7. Attention à ce véhicule signalé arrêté sur la voie de droite au départ de la région parisienne. Le patrouilleur se rend sur place.

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1: Il est 12h, passé de 30 minutes sur le 107.7. Notez qu'actuellement, ça se passe vraiment très très bien hein, sur l'ensemble des autoroutes sur lesquelles vous circulez. Trafic fluide. À noter quand même cette information qui vous concerne en ce moment si vous roulez sur l'autoroute A10 entre Bordeaux et Paris en direction du nord depuis Bordeaux, kilomètre 512. Toujours le dépannage d'un camion. Sur la voie de droite neutralisée, vous ne passez que sur la voie de gauche une dizaine de kilomètres après le péage de Virsac. Également un véhicule arrêté en ce moment pour vous qui circulez sur l'autoroute A10. Eh bien non, fin de l'alerte concernant ce véhicule arrêté qui se trouvait au début du réseau Vinci Autoroute. Pour vous donc qui roulez en ce moment depuis la région parisienne. Je rappelle qu'il y a des travaux qui sont effectués en ce moment dans le secteur du Mans pour vous qui circulez sur l'autoroute A28 en provenance d'Alençon et qui souhaitez ensuite poursuivre en direction de Nantes sur l'autoroute A11. Il y a la bretelle de liaison qui est fermée en raison de travaux. Vous devez emprunter la sortie Le Mans Centre, hein, numéro 22. Faire demi-tour en rond-point après le péage et dans ces cas-là, vous pouvez ensuite reprendre l'autoroute A11 direction Nantes.
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1: Dans un instant, l'un de vos rendez-vous de l'été, les voitures mythiques, ces modèles cultes qui ont marqué le petit et le grand écran. Retour dans les années 70 avec une voiture rouge rayée de blanc devenue iconique, celle de Starsky et Hutch. Gilles Ravarino nous replongera dans cette époque juste après Lady Gaga.

0: The Dead Dance, Lady Gaga sur le 107.7. Et parmi les duos de policiers cultes, Starsky et Hutch ont marqué toute une génération et leur célèbre voiture y est pour beaucoup. Gilles Ravarino nous raconte l'histoire de cette tomate enrubannée devenue mythique.
1: Imaginez-vous dans les années 70, entre chemise, col pelle à tarte et pâte d'ef, débarque une Ford Grand Torino rouge avec une bande blanche, celle de Starsky & Hutch, une série diffusée de 1975 à 1979 qui nous a offert des poursuites en voiture à couper le souffle et des dialogues savoureux.
2: En fait, c'est Starsky qui a de la dynamite.
3: C'est moi, Starsky, lui c'est Hutch.
1: Mais revenons à notre star mécanique, la Ford Grand Torino, équipée d'un moteur V8 qui rugissait comme un lion en colère. Elle n'était pas le premier choix pour la voiture pressentie des deux policiers. Ils devaient intervenir au volant d'une Chevrolet Camaro Cabriolet. Mais le producteur, ayant un contrat avec la marque Ford, vous avez compris.
3: Hey, Starsky, je commence à croire que tout le monde est complètement dingue dans cette ville.
1: La Ford Grand Torino est une voiture familiale, au look plutôt banal, qui a connu un grand succès en berline et en break. Mais c'est la version coupée deux portes qui a été retenue. Dès le début, les deux acteurs ne sont pas vraiment emballés par cette voiture qu'ils jugent lourde, enfantine, et qu'ils surnomment la tomate enrubannée. Et pourtant, cette voiture est vite devenue un élément majeur du succès de la série, à tel point qu'elle a inspiré de nombreuses répliques, des jouets et même un jeu vidéo. Finalement, la Ford Grand Torino de Starsky Hutch est une icône, et surtout, le fidèle compagnon à quatre roues.
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4: Il est 1h moins le quart et ça se passe toujours aussi bien sur votre trajet avec en plus, ça y est, le dépannage terminé d'un camion qui était arrêté en Nouvelle-Aquitaine sur l'autoroute A10 en provenance de Paris, direction Poitiers et Paris. Retour à un trafic sur les deux voies au kilomètre 512 au-delà du péage de Virsac. Dépannage en cours en revanche toujours dans une bretelle d'entrée en Vendée si vous souhaitez accéder à l'autoroute A83 direction Niort, pardon. Dans la bretelle d'entrée 8, Fontenay-le-Comte, un fourgon est signalé en ce moment, donc toujours arrêté avec le dépanneur en intervention sur les lieux. Merci de nous avoir choisis pour vous accompagner sur la route. Ce mercredi, on poursuit avec Pascal Obispo.

0: Arion Jungle sur le 107.7. On poursuit la route en musique avec Sheryl Crow, puis Marguerite, et puis on se retrouvera plus tard à 13h pour l'actualité, la météo et l'infotrafic.
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1: Bonjour à tous. Condamnée mais candidate, Marine Le Pen a lancé sa campagne pour l'élection présidentielle ce matin sur un marché de la Flèche dans la Sarthe aux côtés de Jordan Bardella. Au lendemain de sa condamnation confirmée en appel pour détournement de fonds, Marine Le Pen compte se pourvoir en cassation. « Je suis une citoyenne qui use de ses droits. Je suis innocente des faits qui me sont reprochés », assure-t-elle. Présent à ses côtés, Jordan Bardella affirme se réjouir de la voir porter les couleurs du Rassemblement national à l'élection présidentielle. Météo France étend la vigilance orange canicule à 71 départements à partir de demain midi, soit 4 de plus situés dans le nord-est. Aujourd'hui, c'est dans le Languedoc-Roussillon que les maximales devraient être les plus élevées, localement 42 degrés. Selon Météo France, jusqu'à 38 à 40 degrés dans le sud-ouest. La nuit dernière a été particulièrement chaude dans les Pyrénées-Orientales, avec notamment 26 degrés 6 relevés à Perpignan, souligne Météo France. À noter que dans ce département, la situation s'améliore, mais le feu qui a ravagé près de 5000 hectares n'est pas encore fixé, indique la préfecture. Alors qu'un pompier volontaire de 22 ans est mort ce matin en Savoie, annonçait le ministère de l'Intérieur. Jeune caporal du centre d'incendie et de secours d'Albertville, il a été emporté par la chute d'un bloc rocheux alors qu'il luttait contre un feu de végétation. Le cessez-le-feu entre l'Iran et les États-Unis est terminé, annonce Donald Trump depuis Ankara en Turquie au sommet de l'OTAN après la reprise des frappes au Moyen-Orient au cours de la nuit et ce matin. Donald Trump qualifie les Iraniens de menteurs et l'Iran d'un pays malade. Enfin les sports, pas de Coupe du Monde de football au programme aujourd'hui, mais du cyclisme cet après-midi dans l'Hexagone avec la 5e étape du Tour de France qui s'élancera un petit peu après 14h de Lannemezan, direction Pau. Le maillot jaune est, on le rappelle, depuis hier sur les épaules du coureur norvégien Thorstein Train. C'est la fin de ce Flash Info. Le retour de l'infotrafic, c'est dans un instant. Et c'est à suivre après la météo. Avec des températures donc caniculaires sur une très grande partie de l'Hexagone et des températures qui pourraient donc grimper, notamment aujourd'hui jusqu'à 38 à 40 degrés dans le sud-ouest. Il fera très chaud également aussi dans les Pays de la Loire, en région centre, en Île-de-France. Météo France qui a relevé hier 39 degrés à Nantes en Loire-Atlantique. Où cet après-midi, eh bien, les températures devraient être un petit peu plus basses, notamment du côté de Nantes. Météo France prévoit 36 à 37 degrés à Nantes cet après-midi. On aura normalement, si j'ose dire, 34 degrés à Rennes au maximum, 34 degrés aussi à Orléans, à Paris, 38 degrés localement prévus du côté de Bordeaux. Et c'est dans les terres qu'il devrait faire le plus chaud en Nouvelle-Aquitaine aujourd'hui, avec donc le Languedoc-Roussillon. Où là, eh bien, les 40 degrés devraient être dépassés aujourd'hui.
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1: Et à 13h passées de 3 minutes, dans l'ensemble, ça se passe bien sur votre trajet en ce mercredi 8 juillet, avec en ce moment un trafic fluide sur l'ensemble des autoroutes sur lesquelles vous circulez, quelle que soit vraiment votre direction, quel que soit le département que vous traversez. Il faut impérativement, aujourd'hui, dans les jours qui viennent, avec de nouveaux départs, d'ailleurs en vacances et en week-end du 14 juillet, adopter les bons comportements et les bons réflexes avec la chaleur, de boire régulièrement de l'eau, de penser en avoir, surtout dans le véhicule, même d'ailleurs pour un trajet court. Sur l'autoroute, en cas d'événement, par exemple, vous pourriez être à l'arrêt, donc vaut mieux avoir de l'eau en quantité suffisante. Surtout si vous avez voyagé, pas seul, mais avec des enfants ou notamment des personnes âgées, une chaleur qui fatigue l'organisme. Et donc pensez vraiment à faire des pauses fréquentes. Mais à part cette chaleur donc qui concerne encore une grande partie d'entre nous et d'entre vous sur la route, ça se passe très bien en ce moment, trafic fluide, pas de difficultés à signaler.
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1: Morning Sun, c'est Robbie Williams, tout de suite sur le 107.7.

TYO, qu'on avait d'ailleurs reçu sur cette antenne à l'occasion de la sortie de son nouvel album et ce titre I've Got to Travel Alone. On va écouter Francis Cabrel tout de suite et l'info trafic, c'est juste après.

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2: 13h passées de 16 minutes, pas de changement depuis notre dernier point sur vos conditions de circulation. Elles sont bonnes en ce moment, trafic fluide, pas de ralentissement, pas de bouchons et très peu d'infos, si j'ose dire, à vous donner. On a quand même deux infos. La première vous concerne dans une bretelle d'entrée de l'autoroute A83 en direction de Niort à Niort. Dans la bretelle d'entrée Niort-Est, la numéro 11, un véhicule est en panne. Et puis, autre bretelle d'entrée de l'autoroute A83, toujours direction Niort, cette fois-ci les Essarts, c'est la numéro 5. Là, c'est un camion qui est à l'arrêt et le patrouilleur se rend sur place. J'en termine avec cette information qui vous concerne si vous circulez sur l'autoroute A83. Alors, on repart du côté de Niort puisqu'on a une intervention des équipes de Vinci Autoroute pour ramasser un obstacle au kilomètre 141. C'est à proximité de Niort-Est, sortie numéro 11, pour visiblement ramasser un obstacle. Merci de faire la route en notre compagnie. Tout de suite, c'est Benabar. Suivront Coldplay et Rihanna.
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1: Et partons en Nouvelle-Aquitaine pour vous qui circulez en ce moment sur l'autoroute A10 entre Poitiers et Niort. Vous roulez direction Niort et Bordeaux, kilomètre 333 de l'autoroute A10. Il y a visiblement un véhicule qui est en panne et nous avons le patrouilleur qui en ce moment se rend sur place. On est une vingtaine de kilomètres après Poitiers Sud, la sortie numéro 30 de cette autoroute A10. Ça continue de très bien se passer sur cette grande autoroute A10, très emprunté l'été et sur toutes les autres autoroutes sur lesquelles vous m'écoutez en ce moment. Pas de difficulté à vous signaler. Alors j'ai quand même toujours une info qui vous concerne, notamment en région centre, au départ, si j'ose dire, de Vierzon sur l'autoroute A85 direction Tours et Angers. Un véhicule, un fourgon plus précisément, est en panne dans la sortie numéro 14 Romorantin. Fourgon donc à l'arrêt, le dépanneur se rend en ce moment sur place. Le dépanneur qui est en intervention en ce moment dans la région de Niort, si vous souhaitez accéder à l'autoroute A83 direction Nantes, dépannage d'un véhicule en panne dans la bretelle d'entrée 11 Niort-Est.
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1: Allez, tout de suite, place à l'un de vos rendez-vous de l'été absolument live.
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1: Et pour ce nouveau numéro, nous partons de l'autre côté de l'Atlantique au début des années 80. Marie Codemo nous raconte l'une des grandes performances de Michael Jackson.
2: C'est l'histoire d'un live enregistré au Pasadena Civic Auditorium de Los Angeles devant 3000 personnes. Live qui est entré dans la légende, mais pas comme les autres, à reculons. Et vous allez comprendre pourquoi. En mars 1983, Michael Jackson, invité aux 25 ans de la Motown, interprète Billie Jean. Pourtant, il avait quitté la maison de disques 4 ans auparavant. Mais si à cette époque, la Motown est incontournable, Michael aussi l'est devenu. Après un quart d'heure à chanter avec ses frères les grands tubes des Jackson 5, le voilà seul sur scène. Enfin, lui, son gant, ses paillettes, son micro et son premier moonwalk. Ou comment donner l'impression qu'on avance alors qu'on recule, mais que avec les pieds parce que le corps est un petit peu penché. Enfin bon, en français c'est une rétroglissade, mais c'est moins joli. Aussi difficile à expliquer qu'à réaliser, et je suis sûre que vous avez essayé. Allez, avouez. Le show a été diffusé 3 semaines plus tard à la télé américaine. Retour donc au printemps 1983 pour marcher sur la lune avec le King of Pop, son tout premier moonwalk et Billie Jean dans Absolument Live.

C'était l'une des plus grandes performances de Michael Jackson, racontée par Marie Codémon, à vous retrouver absolument live sur les plateformes de podcast. On écoute Queen dans un instant et Alain Souchon tout de suite. L'infotrafic au plus tard à 13h45.

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4: Prenons la direction de l'autoroute A28. Si vous roulez actuellement entre Le Mans et Tours, vous roulez direction Tours. La présence signalée en tout cas d'obstacles, de morceaux de pneus sur la chaussée après Écomois. Sortie numéro 25. Wilfried, le patrouilleur, est en train de se rendre sur place. En Nouvelle-Aquitaine, sur l'autoroute A10, la présence d'un véhicule en panne qui, attention, pourrait gêner au kilomètre 333 de l'autoroute A10. C'est au-delà de Poitiers Sud, direction Niort, Sainte, Bordeaux. Adaptez bien votre conduite et votre vitesse si vous êtes amené à circuler dans ce secteur. Et puis, sur une bretelle d'entrée, en l'occurrence la numéro 5, Les Essarts, si vous souhaitez accéder à l'autoroute A83 direction Niort, il y a en ce moment un camion qui est signalé à l'arrêt. Ce fut court et on continue donc bien la route en musique sur le 107.7. On écoutera Emma dans un instant. Ce sera juste après Rosalia de Souza.

chanté par Emma sur Radio Vinci Autoroute. On va écouter Coolio avec Too Hot cette saison et on se retrouve à 14 heures plus tard pour l'actualité, la météo bien évidemment et le point complet sur vos conditions de circulation. Ça se passe extrêmement bien en ce moment sur votre route.

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1: Bonjour à tous. Uber Eats et Deliveroo annoncent que les livraisons seront désormais suspendues entre 14h et 18h dans les départements placés en vigilance rouge canicule. Annonce qui intervient après que le ministre du Travail ait demandé aux plateformes de prendre des mesures pour protéger les travailleurs des fortes chaleurs. Aucun département n'est en vigilance rouge aujourd'hui, mais 67 sont en orange sur la carte de Météo France avec des températures très élevées, jusqu'à 38 à 40 degrés dans le sud-ouest et localement 42 degrés possibles sur le Languedoc-Roussillon. Aujourd'hui, je suis éligible, c'est ce qu'a déclaré Marine Le Pen en visite sur un marché de la Flèche dans la Sarthe. Malgré sa condamnation pour détournement de fonds confirmé en appel hier, Marine Le Pen a bien annoncé sa candidature à l'élection présidentielle et compte se pourvoir en cassation. Je suis une citoyenne qui use de ses droits, je suis innocente des faits qui me sont reprochés, assure Marine Le Pen. Gabriel Attal accuse aujourd'hui Marine Le Pen de faire pression sur la Cour de cassation pour qu'elle ne rende pas sa décision avant la présidentielle et de prendre en otage la campagne par une guérilla judiciaire, déclare le candidat Renaissance à la présidentielle. Le cessez-le-feu entre l'Iran et les États-Unis est terminé, a annoncé Donald Trump depuis Ankara en Turquie au sommet de l'OTAN après la reprise des frappes au Moyen-Orient. Les États-Unis qui affirment avoir ciblé plus de 80 cibles en Iran en riposte à des tirs iraniens sur des navires commerciaux dans le détroit d'Ormuz, déclenchant des représailles de Téhéran qui dit avoir attaqué des bases américaines au Koweït et à Bahreïn. Donald Trump qualifie les Iraniens de menteurs. Enfin, en sport, pas de foot aujourd'hui, mais du cyclisme et une première chance pour les sprinteurs sur le Tour de France, avec dans les prochaines minutes le départ de la cinquième étape entre Lannemezan et Pau. Le maillot jaune est sur les épaules du coureur norvégien Thorstein Train. C'est la fin de ce Flash Info. Le retour de l'infotrafic est à suivre dans un instant après la météo. Les jours se suivent et se ressemblent. Côté ciel, grand soleil prévu aujourd'hui et forte chaleur sur une très très grande partie de l'Hexagone. Et les plus fortes chaleurs sont donc attendues par Météo France dans le Languedoc-Roussillon cet après-midi, avec des valeurs qui seront par endroits supérieurs aux 40 degrés. On devrait atteindre les 40 degrés également sur une partie de la Nouvelle-Aquitaine aujourd'hui. Grosse chaleur également attendue dans le sud-ouest cet après-midi. Dans le centre, les Pays de la Loire, l'Île-de-France, les départements ne seront pas en reste avec des températures possibles entre 33 et 36 degrés. Donc cet après-midi, de nouveau, des températures très très élevées et une canicule qui, pour l'instant, en tout cas, est prévue pour durer. Pas de date de fin en ce milieu de semaine pour l'instant. Donc nous avons 67 départements qui sont en vigilance orange pour cette canicule.
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1: Et à 14h passé de 3 minutes, c'est un trafic qui s'écoule bien. Vraiment, ça se passe bien ce mercredi pour vous qui êtes sur la route, peut-être d'ailleurs des vacances. On n'oublie pas l'eau dans la voiture, on n'oublie pas de s'hydrater, on n'oublie pas non plus de faire des pauses fréquentes avec cette canicule qui dure et qui va durer. Au moins normalement, en tout cas de ce que l'on comprend par Météo France, jusqu'au week-end du 14 juillet prolongé qui se profile, et de nouveaux départs également en vacances. Ça se passe très très bien. Une info quand même qui vous concerne sur l'autoroute A28. Tout d'abord, entre Le Mans et Tours, vous roulez direction Tours. Obstacle signalé, des morceaux de pneus se trouveraient sur les voies kilomètre 68 au-delà des Comois, sortie 25. Et puis la présence également d'un piéton, attention, dans une bretelle d'entrée du côté d'Angers. Bretelle d'entrée très lasée pour rejoindre la rocade est d'Angers, direction l'autoroute A11 et Angers. Attention, présence d'un homme visiblement à proximité des voies. Les forces de l'ordre se rendent sur les lieux.
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1: Et là, c'est Étienne Dao qui prend mon relais et qui vous accompagne sur la route. On aura aussi Marie-Sara, Olivia Rodrigo. On se retrouve au plus tard à 14h15 pour faire le point sur l'infotrafic, ou avant, bien évidemment, si j'ai de nouvelles infos à vous donner sur votre trajet.

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3: Au nord de Tours, vous circulez sur l'autoroute A28 en provenance notamment du Mans. Il y a des obstacles qui sont signalés sur les voies kilomètre 29. Obstacles signalés sur la chaussée après Neuillet-Pompierre, sortie numéro 27. Intervention à venir du patrouilleur dans ce secteur. Sur l'autoroute A28, je rappelle qu'il y a également au kilomètre 68 de cette même autoroute, dans le même sens, direction Tours, des morceaux de pneus signalés également sur la chaussée. Au-delà des Comois, sortie numéro 25. Et puis, information qui vous concerne également dans la région d'Angers, avec la confirmation d'un piéton au bord des voies. Dans la bretelle d'entrée Trélazée, hein, les forces de l'ordre sont arrivées sur place, tout comme le patrouilleur. Et c'est l'un des présentateurs les plus emblématiques du paysage audiovisuel français depuis plus de 60 ans. Il accompagne les téléspectateurs à travers les plus grands moments de l'histoire de la télévision. Michel Drucker sera notre invité dans un instant. Ce sera juste après Ultranaté.

Priorité ici à l'infotrafic sur le 107.7 en Ile-de-France, direction Paris sur l'autoroute A11. Des obstacles, des morceaux de pneus sont signalés sur la chaussée, kilomètre 36. On est au-delà de Chartres, sortie 2, le patrouilleur se rend sur place.

0: La musique d'Ultranaté sur le 107.7 pour vous accompagner sur la route. En ce moment, notez cet obstacle à l'approche de Paris sur l'autoroute A11 direction l'Île-de-France, kilomètre 36, obstacle en plein milieu des voies. Visiblement, un gros morceau de pneu, c'est après la sortie numéro 2 pour Chartres, à l'approche d'Ablis, première sortie de cette autoroute. Elle est sur la route avec l'un des visages les plus familiers de la télévision française. Aujourd'hui, Michel Drucker fait un bout de route avec nous au micro de Virginie Decorte.
1: C'est une voix, un visage, une présence familière pour des millions de Français et donc une émotion particulière d'être en sa compagnie. Bonjour Michel Drucker.
2: Bonjour Virginie.
1: Recevoir une nymphe d'honneur au Festival de télévision de Monte-Carlo pour vos 65 ans de carrière, ça représente quoi, Michel, pour vous, une telle distinction ?
2: Ça représente une reconnaissance. Donc ça me touche beaucoup, ça veut dire que j'ai beaucoup travaillé et que ce que j'ai fait n'est pas tout à fait déshonorant.
1: Ça c'est sûr.
2: Et que ça a plu à beaucoup de gens. Et donc lorsque le prince Albert m'a remis ce trophée, ça m'a fait plaisir. Et à chaque fois que je reçois un trophée, parce que maintenant je reçois de plus en plus de médailles en fin de parcours, je pense à mes parents. Voilà, c'est un trophée que ma mère aurait gardé précieusement.
1: Une émotion particulière.
2: Oui,
1: donc,
2: absolument.
1: 65 ans de télévision, donc c'est une vie entière. Vous avez traversé les époques, les générations. Comment vous expliquez, Michel Drucker, cette fidélité incroyable du public ?
2: C'est une bonne question. Je n'ai pas la réponse. Ce que je sais, c'est que j'ai toujours aimé les gens, puisque je voulais être médecin. Si ça n'avait pas été à la télévision, j'aurais rêvé d'être médecin. Et pour ça,
1: comme votre père.
2: Comme mon père. Un vrai médecin de campagne, pas un médecin des villes, mais un médecin des champs. Et puis, j'ai pas assez travaillé pour ça, mais je crois que j'aime beaucoup, beaucoup les gens. J'ai appris à aimer les gens avec mon père quand il allait dans les fermes de Basse-Normandie accoucher les femmes, et je l'accompagnais déjà, et j'aimais ça. C'est pour ça que je voulais être médecin. Et mon père disait toujours, finalement, mon fils, quand on lui posait la question, mais à votre avis, pourquoi il a fait cette carrière, et encore mon père n'est plus là pour voir l'essentiel, il disait, mais c'est un peu un médecin des âmes, finalement.
1: Cette authenticité, c'est précieux.
2: Moi, je crois que j'aime les gens, sincèrement, honnêtement. Je pense qu'ils le ressentent. Mmh. Mais on ne peut pas faire ce métier si on n'aime pas les gens. Si on n'aime pas les gens, y compris des gens célèbres ou pas. Les artistes, il faut les aimer beaucoup parce que c'est un métier dangereux, c'est un métier de funambule, ça peut s'arrêter demain. On passe son temps à attendre que le téléphone sonne. Lorsqu'on est acteur, souvent il sonne et puis il ne sonne plus. Puis un jour il sonne alors qu'on l'attendait depuis si longtemps. Un chanteur, c'est pareil, c'est très fragile tout ça. Donc je sens tout ça et je pense que les gens, qu'ils soient célèbres ou pas célèbres, doivent le sentir. Je crois que je suis assez psychologue.
1: Michel Drucker, il est temps de marquer une petite pause trafic et musique. À tout de suite.
2: À tout de suite.
0: Et on vous retrouve tous les deux après l'info trafic. Ce sera à 14h30, bien évidemment, hein, sur cette antenne. Vous le savez, c'est au minimum tous les quarts d'heure tout au long de l'année ou avant, hein, si j'ai d'autres infos et de nouvelles infos à vous donner. On va continuer donc la route tout de suite en musique avec Louisa.

Priorité à l'infotrafic sur le 177 au départ de l'Île-de-France sur l'autoroute A10. Un véhicule est signalé en panne dans la sortie numéro 11 à Lainville.

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4: Avec un tout petit peu d'avance, 14h29, information à retenir sur l'autoroute A11. On y va en ce moment entre Angers et Nantes. Et d'ailleurs, c'est une info à retenir dans les deux sens, puisqu'il y a actuellement un chevreuil qui a été aperçu au bord des voies, kilomètre 300. Chevreuil signalé au bord de l'autoroute entre les sorties 19 Beaupréau et 20 Ancenis. On est à proximité de l'aire de service de Varat, Pays de la Loire. Le patrouilleur est en train en ce moment de se rendre sur place. Sur l'autoroute A11, toujours des obstacles signalés ou confirmés. Commençons par ceux qui sont signalés au kilomètre 117 après la Ferté-Bernard, sortie 5. Il s'agirait de morceaux de pneus. Le patrouilleur se rend sur place. Et puis, information également à retenir à l'approche de la région parisienne sur cette même autoroute A11. Là, ce sont des morceaux de pneus qui se trouvent sur les voies au kilomètre 36. Et là encore, les équipes de Vinci Autoroute se rendent sur place pour les ramasser. Adaptez bien votre conduite et votre vitesse. Obstacle également en ce moment signalé entre Tours et Orléans, direction Orléans et Paris. Morceau de pneus signalé sur la chaussée, kilomètre 170. Nous avons là encore le patrouilleur qui se rend sur les lieux. Morceau de pneus signalé à ce niveau. Et puis, morceau de pneus également, décidément, sur l'autoroute A28. Entre Le Mans et Tours, pour vous qui circulez en ce moment sur cette autoroute en direction de Tours, il y a en ce moment ces obstacles qui se trouvent sur la chaussée. En tout cas, ils sont signalés après comme moi, sortie 25. Donc bon nombre d'obstacles et de morceaux de pneus sur les voies. On rappelle qu'en sous l'effet de la chaleur, un pneu peut se dégonfler. Il faut impérativement aujourd'hui, durant les prochains jours, notamment avec cette canicule qui se poursuit, vérifier impérativement la pression des pneus avant de prendre le volant.
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4: Allez, place à la seconde partie de notre entretien avec Michel Drucker, figure incontournable de la télé, toujours au micro de Virginie Decorte.
5: Michel Drucker, on a pour tradition d'embarquer sur la route avec nos invités, vous le savez. Et je sais que pour vous, la route, elle est synonyme de plaisir, notamment lorsque c'est à vélo.
6: Eh oui, moi, le vélo, ça a été ma passion. C'est ce qui m'a un peu sauvé la vie quand j'ai été malade, parce que c'est bon pour le cœur. Et même moi qui ai eu des problèmes cardiaques il n'y a pas tellement longtemps, j'ai recommencé à faire du vélo car c'est bon pour les cœurs. Avant, j'en faisais un petit peu trop. Trop fort, mais c'est vrai que la route pour moi c'est des voitures qui me doublent quand je suis sur mon vélo et je fais attention, mais c'est vrai que la route c'est assez fascinant. Mais j'ai préféré la route sur mon vélo, mais j'ai aimé aussi la route comme passager de voiture en écoutant la radio.
5: Et des souvenirs de route justement, de départ en vacances enfant, est-ce que vous en avez pour les automobilistes qui sont en ce moment peut-être en route pour les vacances d'été?
6: Ben la nouvelle génération a la chance quand il fait très beau d'avoir la climatisation, c'était pas le cas quand on était gamin, donc on avait chaud. Voilà, mon père était nerveux, il nous disputait parce qu'on faisait du bruit à l'arrière, il pouvait pas se concentrer, il y avait pas les boîtes automatiques. Maintenant c'est silencieux, que c'est une petite voiture ou une grande, si on est maintenant une voiture électrique, on n'entend plus rien, mais on écoute la radio dans de meilleures conditions.
5: Je crois que vous partiez près du Mont-Saint-Michel à 50 km de chez vous, donc pas très loin.
6: J'ai grandi à côté.
5: Et pour les vacances, c'était quoi la destination?
6: C'était Granville. C'est la côte normande, puisque je suis né pas loin des plages du débarquement, en Basse-Normandie, à Vire exactement, c'est le pays de l'Andouille. Donc mes vacances, c'était les plages du débarquement, qui n'étaient pas loin. C'était le Mont-Saint-Michel, qui reste une des plus grandes merveilles du monde. C'était du camping avec mon frère Jean. On allait camper le long des plages du débarquement. Moi, je suis né dans un pays qui a connu l'horreur, qui a connu des moments magnifiques quand il y a eu le débarquement, mais qui a aussi coûté la vie à tant de gens. Donc j'ai vécu dans une Normandie, une France qui se reconstruit. Et puis après, je me suis rendu compte que c'était également une chance de naître dans cet endroit. Et puis après, ben, comme tout le monde, j'ai eu envie d'aller à Paris. J'ai eu envie de liberté. Mais j'ai jamais oublié tout ça.
5: Vos racines.
6: Oui, parce que nul ne guérit de son enfance. Et il faut toujours se souvenir de son adolescence.
5: Et puis on reste un enfant toute sa vie, quelque
6: toute
5: part.
6: Vie. Et plus on a en avance en âge, vous Virginie, vous êtes toute jeune.
5: Oh, mais plus on, pas
6: plus,
5: tant.
6: Plus on avance en âge, et plus on retourne à l'enfance.
5: Un grand merci Michel Drucker,
6: merci
5: et
6: beaucoup,
5: encore bravo pour cette nymphe d'honneur pour vos 65 ans de carrière. C'est vraiment mérité.
6: Bonnes vacances à vous si vous êtes en voiture, sur la route des vacances. Vous avez bien raison.
5: Merci.
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7: Et à 3h moins le quart, allons sur l'autoroute A11 avec l'intervention en ce moment du patrouilleur Aurélien pour ramasser, attention, des morceaux de pneus qui, je le rappelle, sont en direction de Paris, kilomètre 36 sur voie de droite, bande d'arrêt d'urgence, voie du milieu, réduisez impérativement votre vitesse au-delà de Chartres à l'approche de la première sortie pour Ablis, direction donc l'Île-de-France sur cette autoroute A11. Sur l'autoroute à 11, il y a également au niveau du kilomètre 300 cette fois-ci entre Angers et Nantes la présence signalée d'un chevreuil au bord des voies à proximité de l'aire de service de Varades, pays de la Loire. Attention dans les deux sens dans ces cas-là, vous le savez, si jamais ça arrive, l'animal traversait les voies et le terre-plein central. Partons sur l'autoroute A10 maintenant au nord d'Orléans. Si vous circulez direction Paris dans la bretelle de sortie de l'aire d'Orléans, j'y dis, un véhicule est en panne. Attention, ça pourrait gêner si vous vous arrêtez sur cette aire. En repartant, donc, le dépanneur se rend sur les lieux. Et puis, il y a également sur l'autoroute A19, l'axe Sens Orléans maintenant. Si vous êtes en provenance de Sens ou de l'autoroute A6 après Courtenay, la présence d'obstacles signalés au kilomètre 46, une pièce de véhicule potentiellement sur la chaussée. C'est au-delà de la sortie, donc numéro 4 Courtenay. Et là encore, le patrouilleur et c'est Pierre Adrien qui seront sur place. Quelques infos donc à retenir en ce moment. Partout ailleurs, ça roule toujours aussi bien, vraiment, en ce mercredi après-midi. Vous rencontrez un trafic fluide sur l'ensemble des autoroutes sur lesquelles vous circulez en ce moment. Pas de ralentissement, pas de bouchons. Alors même si quand même on note un trafic soutenu en ce moment au nord de Bordeaux. Alors c'est l'été, c'est souvent le cas au nord et au sud de Bordeaux. Mais en ce moment, sur l'autoroute A10 au nord, c'est assez soutenu à proximité de Sainte-Eulalie, sortie numéro 43. Et nous poursuivons la route en musique sur Radio Vinci Autoroute. Mylène Farmer arrive dans un instant après Elton John.

Farmer, je rappelle qu'il y a en ce moment une intervention en région parisienne au tout début, hein, dans les Yvelines, du patrouilleur, et en l'occurrence c'est Aurélien qui est sur place sur les lieux de morceaux de pneus qui sont en train d'être ramassés, hein, sur la partie droite de la chaussée, et il y a d'ailleurs un camion qui est arrêté au kilomètre 36 et qui gêne sur la voie de droite direction Paris, au-delà de Chartres, avant la première sortie de cette autoroute A11 à Blie, hein, direction donc Paris. L'infotrafic reviendra dans quelques minutes. À part ça, dans l'ensemble, ça se passe bien. En tout cas, en ce moment, trafic fluide sur l'ensemble des autoroutes sur lesquelles vous roulez. On fera le point également sur l'actualité, car il sera 15h. Le point aussi sur la météo. C'est lié encore aujourd'hui avec cet épisode caniculaire qui se poursuit. Tout de suite, c'est Shakira.

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1: Bonjour à tous. Pas de livraison en cas de très forte chaleur. Uber Eats et Deliveroo annoncent qu'elles seront désormais suspendues entre 14h et 18h dans les départements placés en vigilance rouge canicule, annonce qui intervient après que le ministère du Travail a demandé aux plateformes de prendre des mesures pour protéger les travailleurs. Aucun département n'est en vigilance rouge aujourd'hui, mais 67 sont en orange sur la carte de Météo France avec des températures une nouvelle fois très élevées, hein, jusqu'à 38, 40 degrés dans le sud-ouest, localement 42 possibles sur le Languedoc-Roussillon. Condamnée, mais candidate, Marine Le Pen a lancé sa campagne pour l'élection présidentielle ce matin sur un marché de la Flèche dans la Sarthe aux côtés de Jordan Bardella. Au lendemain de sa condamnation confirmée en appel pour détournement de fonds, Marine Le Pen compte se pourvoir en cassation. « Je suis une citoyenne qui use de ses droits. Je suis innocente des faits qui me sont reprochés », assure Marine Le Pen. En Allemagne, plusieurs personnes ont été blessées dans une attaque dans un collège-lycée de Bavière et un suspect présumé a été arrêté, selon la police qui ne donne pas plus de précisions. Le cessez-le-feu entre l'Iran et les États-Unis est terminé, a annoncé Donald Trump ce matin depuis Ankara, en Turquie, au sommet de l'OTAN, après la reprise des frappes au Moyen-Orient. Malgré les critiques, le président américain aurait également affirmé à ses alliés européens que les États-Unis voulaient rester dans l'OTAN. L'arrivée est prévue un peu après 17h30 et normalement au sprint à Pau, cinquième étape du Tour de France. Le peloton s'est élancé de Lannemezan. Le maillot jaune est sur les épaules du coureur norvégien Thorstein Train. Pas de football en revanche aujourd'hui, outre-Atlantique. Les quarts de finale de la compétition et de la Coupe du Monde en l'occurrence débuteront demain avec France-Maroc à 22h, heure française. C'est la fin de ce Flash Info à 16h. Pour l'actualité, vous retrouverez Tatiana Geiselman. L'infotrafic, elle revient dans un instant après la météo. Et des températures au-dessus des 30 degrés quasiment partout sur nos régions de l'ouest du centre de l'Île-de-France. Seule exception du côté de Rochefort ou encore de La Rochelle, on est en dessous des 30 degrés en ce moment. Même chose du côté de Strasbourg avec 29 degrés. Sinon ailleurs, on est au-dessus des 30 degrés, c'est le cas en région parisienne. Et on pourrait avoir cet après-midi des températures pouvant atteindre 37 à 38 degrés sur Nantes ou encore Bordeaux, 34 degrés prévus à Paris.
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1: 15h03, ça roule dans l'ensemble bien hein, sur votre parcours en ce moment. Vous ne rencontrez pas de ralentissement ni de bouchon ce mercredi 8 juillet pour vous qui êtes sur la route du travail ou pourquoi pas des vacances de l'été. À noter quand même qu'il y a en ce moment ces quelques infos à retenir et notamment celle-ci hein, à l'approche de la région parisienne. Un camion arrêté au kilomètre 36 de l'autoroute A11. Voie de droite neutralisée et présence de morceaux de pneus. C'est à l'approche d'Ably, sortie numéro 1. Direction donc Paris sur l'autoroute A11. Je rappelle également que sur l'autoroute A11, cette fois-ci entre Angers et Nantes, il y a la présence d'un animal, en tout cas signalé, un chevreuil a été aperçu au bord des voies au kilomètre 300. Nous sommes à proximité de l'aire de service de Varade, Pays de la Loire, et nous avons actuellement Eric, le patrouilleur, qui se rend sur place. Direction maintenant pour terminer la région centre, du côté de Vierzon, si vous roulez sur l'autoroute A71, en direction de Clermont-Ferrand et de Bourges, des obstacles, des morceaux de pneus sont signalés sur la chaussée au kilomètre 175. C'est juste après la bifurcation avec l'autoroute A85. Là encore, les équipes de Vinci Autoroute se rendent sur place. Alors, je vous disais que c'était la dernière info. Non, on va en Nouvelle-Aquitaine. Si vous circulez cette fois-ci sur l'autoroute A10, direction Bordeaux, il y a là un véhicule signalé en panne et il pourrait gêner au kilomètre 501. C'est après Blaye-Montendre et visiblement ce véhicule serait arrêté sur la bande d'arrêt d'urgence et la voie de droite.
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1: Et l'infotrafic reviendra avec Tatiana Geiselman qui prend la suite. Bonjour Tatiana.
2: Bonjour Charles, bonjour à tous. Effectivement, je prends votre relais pour accompagner nos auditeurs sur cette route ensoleillée et fort chaude. Nouveau point trafic dans 10 minutes et en attendant, c'est la musique qui vous accompagne.

C'était Teddy Swims à l'instant sur les ondes. Il est 15h11, il fait très chaud dehors. N'hésitez pas à faire régulièrement des pauses. La chaleur, ça fatigue sur la conduite. Vous vous arrêtez minimum toutes les 2 heures, d'autant qu'il y a du monde sur ces routes des vacances d'été. On va faire le point de toute façon sur le trafic juste après la musique de M.

0: Et c'était M à l'instant avec Machistador.
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0: Il est 3h15 et même en ce début d'après-midi, en pleine semaine, il y a du monde sur la route, vous le constatez, hein, c'est un petit peu chargé. Pour autant, je vous rassure, ça se passe très bien, le trafic est fluide partout. On a simplement ce véhicule arrêté sur le bord des voies, sur l'autoroute A10, du côté du centre Val-de-Loire, pour vous qui roulez en direction d'Orléans et de Paris, un petit peu après le secteur de Tours. Après la sortie numéro 18 pour Château-Renaud, 10 km plus loin, et c'est un poids lourd qui est arrêté sur le bord des voies et qui aurait potentiellement perdu un de ses pneus ou un pneu qui aurait éclaté. Les débris du pneu pourraient se trouver sur les voies de circulation. Kilomètre 170 de l'autoroute, soyez bien attentifs. Même cas de figure sur l'A71, l'autoroute entre Orléans et Clermont-Ferrand. Pour vous qui roulez en direction de Bourges, en direction de Clermont-Ferrand, juste avant d'arriver dans le secteur de Vierzon, 3 km après la bifurcation entre l'A71 et l'A85, il y aurait là aussi des débris de pneumatiques qui gêneraient potentiellement la circulation sur les deux voies de droite. Voilà pour les quelques infos à retenir. On se retrouve dans un quart d'heure pour refaire le point. Et durant ce quart d'heure, on vous laisse profiter de la playlist du 107.7 et on va commencer par cet artiste. Étoile montante en ce moment de la musique française, notamment chez les jeunes. Elle s'appelle Lynn et le titre « Dans ton téléphone ».

Ça swing sur le 107.7 avec Ben l'Oncle Soul. 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

0: A Bronski Beat avec Small Town Boy, un titre devenu notamment célèbre grâce au titre 120 battements par minute. Mais je suis obligée d'écourter cette chanson car il est 15h30, l'heure du point trafic.
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0: L'infotrafic à 15h30, marqué par quelques obstacles ou véhicules arrêtés sur les voies, mais la principale info va vous concerner au-delà du réseau Vinci Autoroute dans le secteur de Bourges. Pour vous qui roulez sur la 71 en direction de Clermont-Ferrand, à partir de Bourges, vous changez d'exploitant. L'exploitant autoroutier devient APRR juste après la sortie 7. L'échangeur pour Bourges, et c'est 4 km plus loin qu'il y a un poids lourd en feu sur les voies de circulation. Donc malheureusement, je n'ai pas plus d'infos à vous donner. Simplement, il risque d'y avoir des difficultés. Donc, pour vous qui roulez sur cette A71, direction le centre d'IPI, direction Clermont-Ferrand. Pour ce qui est du réseau Vinci Autoroute, il y a des obstacles qui viennent de nous être signalés sur les voies, de nouveaux obstacles, notamment sur l'A83, pour vous qui roulez en direction de Niort, qui avait quitté le secteur de Nantes. Juste après la sortie numéro 4 pour Montaigu, un poteau en plastique gênerait la circulation sur la voie de gauche. Il faut donc bien rester à droite. Sur l'autoroute A10, du côté de Poitiers, pour vous qui roulez en direction de Châtellerault, en direction de Tours, en direction de Paris, là ce sont des débris de pneumatiques qui nous sont signalés sur la voie de droite, kilomètre 292 de l'autoroute. On est 5 km après la sortie 28, la sortie pour le Futuroscope. Et puis toujours sur cette autoroute A10, dans la traversée de Tours, mais cette fois-ci dans l'autre sens, donc direction Poitiers et Bordeaux, il y a un poids lourd arrêté sur le bord des voies. La voie de droite a été neutralisée car ce poids lourd chevauche un petit peu la voie de droite. C'est le kilomètre 202 de l'autoroute. Il va falloir vous déporter sur les deux voies de gauche. On est 4 km après la sortie numéro 19. La sortie pour Tours-Nord. Une nouvelle info me parvient à l'instant et je vous emmène donc pour terminer du côté d'Angers sur la rocade est d'Angers pour vous qui souhaitez rejoindre l'agglomération angevine ou pour poursuivre votre route sur l'A11, là aussi des débris de pneumatiques signalés sur la voie de droite au kilomètre 9 de l'autoroute. C'est juste avant d'arriver au niveau des Ponts de C, juste avant la sortie 21, 4 km après la sortie 22.
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0: Cet été, vos rendez-vous Play Replay se mettent en mode vacances. Certaines séries transforment les villes en véritables cartes postales et donnent envie de partir sur le champ. Dans un instant, direction Madrid avec Elite, entre quartiers branchés, nuits animées et lieux emblématiques de la capitale espagnole. Le voyage commence juste après la musique d'Aimé Simone.

0: Tout en douceur avec Shining Lights. Et comme premier direction Madrid tout de suite, Mathilde Ferrière nous fait découvrir la capitale espagnole à travers la série Elite.
1: Bienvenue à Madrid, sous le soleil espagnol, entre villa luxueuse, soirée qui s'étire jusqu'à l'aube et les couloirs feutrés d'un lycée pas comme les autres.
2: Les élèves de ce lycée sont les leaders de demain.
3: C'est vous les nouveaux ? Je vous souhaite bonne chance, vous en aurez besoin.
1: Elite, c'est l'histoire d'élèves de Las Encinas, une école prestigieuse où se croisent héritiers, nouveaux arrivants et secrets bien gardés.
4: Bonjour, je m'appelle Samuel.
5: Qu'est-ce qu'il dit le serveur ?
4: Ça va avec les bons ?
5: Très bien.
4: Ouais.
5: S'il y en a un qui t'emmerde, tu casses la gueule, moi.
2: Est-ce que nous sommes vraiment ce que les autres pensent que nous sommes ? Ou est-ce qu'ils voient seulement notre meilleur profil ?
1: Entre fêtes sur les toits madrilènes, virées nocturnes et piscines à débordement, la série transforme la capitale espagnole en terrain de jeu vibrant et contrasté. Madrid devient presque un personnage à part entière entre quartiers populaires et lieux huppés.
3: Bienvenue, Narco Barbie.
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priorité à l'infotrafic. Si vous circulez sur l'A10 actuellement en direction de Paris, vous approchez de la barrière de péage de Saint-Arnoult, vous approchez de la sortie 11 pour Allainville. Kilomètre 39 de l'autoroute, un dépannage de poids lourds nécessite la fermeture de la voie de droite. Il faut vous décaler sur la voie du milieu et la voie de gauche.

0: remix d'un DJ français d'un titre de Bad Bunny, voilà, qui sont bien l'été. C'était Café Con Ron. Si vous êtes sur la 71 actuellement, que vous roulez en direction de Bourges et de Clermont-Ferrand, sachez qu'un véhicule, un poids lourd en l'occurrence, est en feu juste après le secteur de Bourges. Ça engendre un bouchon à l'arrière. Mieux vaut quitter l'autoroute au niveau de la sortie pour Bourges. On voit ça en détail dans le point trafic juste après ça.
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0: Et la principale information de ce point trafic va concerner ceux qui circulent actuellement sur l'A71 et qui roulent en direction du Massif Central, direction Bourges et puis surtout direction ensuite Clermont-Ferrand. Une fois que vous arrivez à Bourges, vous quittez le réseau Vinci Autoroute, vous passez chez un autre exploitant autoroutier. Et c'est juste après ce changement qu'un poids lourd a pris feu sur les voies. Voie de droite notamment, il y a un bouchon et en train de se former à l'arrière, bouchon qui grossit. Mieux vaut donc quitter l'autoroute juste avant d'arriver dans ce secteur. Vous pouvez quitter l'autoroute au niveau de la sortie numéro 7. C'est la sortie pour Bourges. Le véhicule en feu, le poids lourd en feu, se trouve 4 km plus loin et vous allez donc très rapidement vous retrouver dans le bouchon à l'arrêt sur l'autoroute. Donc quittez cette autoroute A71 au niveau de Bourges, sortie numéro 7, et vous empruntez ensuite le réseau secondaire pour contourner cette difficulté. Voilà pour la principale info à 15h45. Ailleurs, le trafic s'écoule bien. On a pas mal de véhicules en panne, véhicules arrêtés sur le bord des voies ou de morceaux de pneus. Des pneus qui ont éclaté en raison de la chaleur. C'est par exemple le cas sur l'autoroute A10 du côté de Poitiers pour vous qui roulez en direction de Tours et de Paris. Il y a des débris de pneus signalés sur les voies de droite, 5 km après le Futuroscope, la sortie numéro 28. D'autres débris de pneumatiques repérés sur l'autoroute A83, un petit peu après le secteur de Nantes, juste après la sortie 4 pour Montaigu, pour vous qui roulez en direction de Niort. Là, c'est la voie de gauche qui serait concernée, kilomètre 23 de l'autoroute. Du côté de Tours, si vous circulez sur l'A10 en direction de Poitiers, en direction de Bordeaux, notez qu'un poids lourd a été victime d'une avarie au kilomètre 202 de l'autoroute. Il y a la voie de droite qui a été neutralisée, donc il faut basculer sur celle du milieu et celle de gauche. On est 4 km après la sortie numéro 19, la sortie pour Tours Nord. Enfin, dernière info, toujours sur l'A10, mais presque en Île-de-France, pour vous qui roulez en direction de Paris, une petite trentaine de kilomètres après la sortie 12 pour Jeanville-Allaine. Là aussi, un poids lourd a été victime d'une avarie. Il est en cours de dépannage et la voie de droite a été neutralisée. C'est le kilomètre 39.

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1: Bonjour à toutes et à tous. Il n'y aura pas de livraison en cas de très forte chaleur. Uber Eats et Deliveroo annoncent que les livraisons seront désormais suspendues entre 14h et 18h dans les départements placés en vigilance rouge canicule. Annonce qui intervient après que le ministre du Travail a demandé aux plateformes de prendre des mesures pour protéger les travailleurs. Pour l'instant, aucun département n'est en alerte rouge, mais 67 sont en orange sur la carte de Météo France avec des températures jusqu'à 40 degrés dans le Sud-Ouest. Condamnée mais candidate, Marine Le Pen a lancé sa campagne pour l'élection présidentielle ce matin sur un marché de La Flèche dans la Sarthe aux côtés de Jordan Bardella au lendemain de sa condamnation confirmée en appel pour détournement de fonds. Marine Le Pen compte se pourvoir en cassation. En Allemagne, un adolescent de 16 ans a été arrêté en Bavière, suspecté d'avoir attaqué plusieurs de ses camarades dans un établissement scolaire. Deux jeunes filles ont été grièvement blessées, précise la police sur X, sans nommer l'arme utilisée par l'assaillant. La presse allemande évoque une attaque au couteau. Le cessez-le-feu au Moyen-Orient entre l'Iran et les États-Unis est terminé, selon Donald Trump, présent ce matin pour le sommet de l'OTAN en Turquie. Hier soir, l'armée américaine a revendiqué des frappes sur plus de 80 cibles en réponse aux tirs iraniens contre 3 navires commerciaux dans le détroit d'Ormuz. La République islamique a répondu en ciblant des bases américaines au Bahreïn et au Koweït. Le président américain, qui s'est aussi exprimé sur la guerre entre Ukraine et Russie, il a décidé d'autoriser Kiev à fabriquer des missiles Patriot, indispensable pour intercepter les missiles balistiques russes qui frappent le pays depuis 4 ans. L'ONU lance un appel aux dons après le double séisme qui a ébranlé le Venezuela il y a 2 semaines. Selon les Nations Unies, il va falloir récolter 296 millions de dollars pour venir en aide durant les 6 prochains mois aux Vénézuéliens sinistrés. Un rapide mot de sport avec le Tour de France, 5e étape aujourd'hui, avec une arrivée à Pau, normalement aux alentours de 17h30. Le maillot jaune est sur les épaules du coureur norvégien Thorsten Traen. Il est 16h02, ce flash info est désormais terminé et on passe donc à la météo. Une météo marquée donc par cette vigilance orange canicule qui concerne 67 départements. Très peu de départements sont épargnés. Une vigilance qui se maintient pour l'instant sur globalement tout l'ouest, le centre et le sud du pays. Le mercure pourrait atteindre localement les 42 degrés du côté du Languedoc-Roussillon. Ailleurs, ce sera plutôt entre 35 et 38 degrés. Le tout sous un grand soleil, très peu de nuages. Il y a simplement quelques voiles nuageux sur le quart sud-est du pays et sur les reliefs alpins.
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1: Et il y a du monde sur la route en ces jours de vacances d'été. Sous cette chaleur, pas mal de monde, pas mal de petits incidents, des obstacles sur les voies, des véhicules victimes d'avaries. Il y a surtout une info à retenir à 16h. Elle vous concerne si vous roulez sur l'A71 en direction de Bourges et de Clermont-Ferrand. Cette info va vous concerner juste après le secteur de Bourges. Il y a un poids lourd qui a pris feu. Il y a un long bouchon à l'arrière. L'autoroute est coupée au-delà du secteur de Bourges. Il va falloir la quitter, cette autoroute. Vous la quittez au niveau de l'échangeur numéro 7. C'est le dernier échangeur libre. Si vous continuez au-delà de cette sortie numéro 7 sur l'A71, vous allez vous retrouver complètement à l'arrêt sur l'autoroute pour une durée évidemment indéterminée. Le feu doit encore être maîtrisé, donc quittez absolument l'autoroute dès que vous arrivez à Bourges, dès que vous arrivez au niveau de la sortie 7. Sortie donc obligatoire, ce n'est pas matérialisé sur les voies, il n'y a pas de cône qui vous oblige à sortir, mais il faut absolument l'emprunter cette sortie, vous l'aurez compris, hein. Sinon, eh bien, ce sont de longues heures que vous allez passer à l'arrêt sur l'autoroute. La sortie 7, c'est la sortie pour Bourg-Chandre, c'est la dernière sortie du réseau Vinci Autoroute. Voilà donc pour la principale info, ce poids lourd avant feu sur l'A71. Ailleurs, je vous le disais, il y a des obstacles sur les voies, notamment des pneus qui éclatent. C'est le cas sur l'A85 pour vous qui roulez en direction de Tours et de Vierzon. Des débris de pneus gênent la circulation sur la voie de droite au kilomètre 85. C'est 3 kilomètres après la sortie numéro 8. La sortie pour Villandry. Il y a d'autres obstacles également signalés sur cette A85. Des débris divers, peut-être également ces morceaux de pneus, mais de l'autre côté des voies de circulation. Donc pour vous qui roulez en direction d'Angers, pour vous ce sera donc 3 kilomètres après la sortie 8.1. La sortie pour la Recoulière. Sur la 10, deux infos à retenir. Des poids lourds en panne et en cours de dépannage. Le premier en direction de Paris, juste avant la barrière de péage de Saint-Arnoult, juste avant la sortie numéro 11 au kilomètre 39. La voie de droite est neutralisée. Et puis idem du côté de Tours, pour vous cette fois-ci qui roulez en direction du sud, en direction de Poitiers et de Bordeaux. Un poids lourd est arrêté au kilomètre 202 de l'autoroute. Là aussi, la voie de droite est fermée. On est 4 kilomètres après la sortie numéro 19.
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1: Et je vous rappelle la principale info cet après-midi à 16h, la coupure de l'autoroute A71 après le secteur de Bourges. Après la fin du réseau Vinci Autoroute, un poids lourd a pris feu, ça ne passe plus sur l'autoroute. Autoroute coupée, un long bouchon s'est déjà formé à l'arrière. Donc si vous m'entendez, si vous circulez actuellement sur cette autoroute, que vous roulez direction Bourges et souhaitez rejoindre le secteur de Clermont-Ferrand, le massif central, quittez absolument cette autoroute au niveau de Bourges. La sortie numéro 7, dernière sortie possible avant de vous retrouver à l'arrêt sur l'autoroute, l'échangeur numéro 7, donc une sortie obligatoire, même si ce n'est pas matérialisé sur les voies, il faut absolument quitter l'autoroute au niveau de cet échangeur numéro 7.

0: Je vous rappelle que l'autoroute A71 est coupée, un poids lourd est en feu au-delà du secteur de Bourges. On fait le point tout de suite sur cette information.
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0: Il est 16h17, c'est avec quelques minutes de retard qu'on se retrouve pour un nouveau point trafic qui va de nouveau se concentrer sur le secteur de Bourges, l'autoroute A71, car je vous rappelle que cette autoroute est coupée au-delà de Bourges en raison d'un poids lourd en feu. Ça vous concerne si vous souhaitez rejoindre le massif central, si vous roulez direction Clermont-Ferrand, il va falloir absolument quitter cette autoroute A71 au plus tard au niveau de la sortie numéro 7. La sortie pour Bourges, c'est la dernière sortie possible avant de vous retrouver à l'arrêt sur l'autoroute, car le poids lourd en feu se situe simplement 4 km après cette sortie, donc vous empruntez obligatoirement cette sortie numéro 7. Elle risque d'être très empruntée, mais mieux vaut attendre un petit peu pour emprunter cette sortie que de se retrouver à l'arrêt sur l'autoroute. Un poids lourd toujours en feu à cette heure-ci, ça risque de prendre donc un petit peu de temps. Ce n'est pas encore matérialisé sur l'autoroute, vous n'allez pas avoir des plots installés sur les voies qui vous obligent à sortir, mais il faut absolument l'emprunter, cette sortie numéro 7, je vais vous le rappeler et vous le répéter, le marteler même au long des prochaines quarts d'heure. Sinon, vous allez tout simplement vous retrouver à l'arrêt sur cette autoroute. Voilà donc pour la principale information. Partout ailleurs, le trafic continue de bien se passer. Il y a toujours ces obstacles signalés sur l'A85 pour vous qui roulez soit direction Tours, soit direction Angers. Il y en a des deux côtés de l'autoroute, à peu près dans le même secteur, kilomètre 85, ce sera 3 km après la sortie 8. Si vous roulez en direction de Tours, ce sera 3 km après la sortie 8.1. Si vous roulez en direction d'Angers. À noter également sur l'A10 dans ce même secteur, toujours secteur de Tours, mais autre autoroute, ce poids lourd victime d'une avarie en direction de Poitiers et de Bordeaux. La voie de droite est neutralisée au kilomètre 202 de l'autoroute. On est 4 km après le secteur de Tours Nord, après la sortie numéro 19. Il va falloir vous déporter sur les deux voies les plus à gauche. Du côté de l'Île-de-France, à l'approche de l'Île-de-France, toujours sur cette A10 direction Paris, le dépannage se poursuit également au niveau d'un poids lourd tombé en panne au kilomètre 39 de l'autoroute. Là aussi, la voie de droite est pour l'instant toujours neutralisée. On est 27 km après la sortie 12 pour Janville-Allaine, un petit peu avant d'arriver à la sortie numéro 11. Enfin, dernière info d'un poids lourd en panne avec Génotrafic. C'est sur l'A28 pour vous qui roulez en direction du Mans et de Tours. Cette fois-ci, c'est au kilomètre 139 de l'autoroute et à nouveau, la voie de droite serait impactée. 4 km après la sortie 20 pour Mamers. Pas mal d'infos à retenir dans ce point trafic donc, mais je vous le rappelle, la principale information reste la coupure de la 71. Sortie obligatoire à Bourges pour vous qui roulez en direction de Clermont-Ferrand. Sortie obligatoire au niveau de la sortie numéro 7. Vous le voyez d'ailleurs inscrit sur les panneaux lumineux au-dessus de votre tête. Pour vous accompagner sur la route tout au long de l'été, nous vous donnons des idées de sortie pendant ces vacances. Et notre guide de vacances est à retrouver dans un instant. Nous allons partir dans le Berry pour la 50e édition du festival Le Son Continu. C'est le plus gros rassemblement de luthiers en France. Et nous irons également du côté de Saint-Nazaire et de La Rochelle. Tout ça, c'est juste après la musique de Taïk.

0: rappeur français Taïk, qui s'était fait connaître notamment il y a 6 ans grâce au hit Le Temps, un titre certifié single de diamant. C'est vraiment le créateur du mouvement musical Afrolove. Et place désormais à notre guide de vacances, direction le château d'Ars, non loin de Bourges, pour la 50e édition du festival Le Son Continue, dans l'un des plus beaux sites de France. C'est ce que nous raconte Yvan Mouton.
1: C'est le plus grand rassemblement de luthiers de France, ceux qui fabriquent et réparent des instruments à cordes, 150 exposants. C'est aussi un festival de musique traditionnelle, 25 concerts. Et c'est enfin l'occasion de s'initier aux danses régionales. Tout cela au pied du château d'Ars, l'un des plus beaux sites de France. Léo Pétoin est chargé de production pour Le Son Continue.
2: Le château est situé au bord d'un bois, donc dans ce bois vous retrouvez le salon de lutherie. Il y a des instruments vraiment atypiques et qui visuellement sont très très intéressants. Il y a vraiment beaucoup de choses à voir. De part et d'autre du château, vous avez les scènes de bal de nuit, mais qui sont ces scènes-là qui en journée servent pour les ateliers danse. Et au milieu du bois, vous avez une clairière et là se trouve la grande scène. Le cadre y est pour beaucoup, on a beaucoup de gens qui viennent, peu importe la programmation, peu importe les groupes qui passent, ils viennent avant tout pour l'ambiance et pour le lieu.
1: Ce lieu était fréquenté au 19e siècle par George Sand, dont on commémore les 150 ans de la disparition. C'est l'occasion d'une très belle fête, Le Son Continue. C'est jusqu'au 14 juillet à Lourouet-Saint-Laurent. C'est au sud de Bourges par l'autoroute A71. Jusqu'au 14 juillet également, vous avez l'un des plus beaux et des plus grands festivals consacrés à la chanson française. Il se déroule à La Rochelle, il s'appelle, et vous vous en doutez, les Francofolies. Aurel San, Gims, Mika, Feu Chatterton, Agnès Jaoui, francofolie.fr. Pour les renseignements, on y accède par l'autoroute A10, également l'A837. Et on peut terminer par Saint-Nazaire. Une grande exposition vient de démarrer au musée Escale Atlantique et à l'Écomusée. 86 photographies avec des approches différentes sur le paquebot Normandie, paquebot qui fut construit à Saint-Nazaire en 1935. Saint-Nazaire, c'est à l'ouest de Nantes et on peut y accéder par l'autoroute A11.
0: Merci beaucoup Yvan, on vous retrouve dans un petit quart d'heure pour la suite de ce guide de vacances et nous irons notamment non loin d'Orléans pour une découverte olfactive dans une roseraie. Il est presque 16h30, on se retrouve justement à 16h30 pour refaire un point complet sur le trafic, mais je vous rappelle brièvement que l'autoroute A71 est coupée au-delà du secteur de Bourges. Si vous roulez en direction de Clermont-Ferrand, direction le Massif Central, il faut absolument quitter l'autoroute au niveau de l'échangeur numéro 7, l'échangeur pour Bourges. On refait le point sur tout ça à 16h30.

Au retour de l'infotrafic, si vous circulez sur l'A10 actuellement, que vous venez de quitter l'Île-de-France et que vous roulez en direction du centre et du sud du pays, direction Orléans, Bordeaux, Clermont-Ferrand, un accident se serait produit au kilomètre 45 de l'autoroute. On est une dizaine de kilomètres après la sortie 11 pour Allainville. Il y aurait deux véhicules impliqués dans cet accident, une voiture et un poids lourd, avec notamment des impacts sur la voie de droite.

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1: Il est 4h30 et je vous souhaite à tous un très bon trajet et j'aimerais porter une attention particulière à ceux qui se dirigent vers le Massif Central actuellement. Si vous circulez sur l'A71, que vous roulez en direction de Clermont-Ferrand, notez bien que l'autoroute est coupée au-delà du secteur de Bourges en raison d'un poids lourd qui a pris feu sur les voies de circulation. Ça ne passe plus au niveau de ce poids lourd. Il y a déjà un long bouchon à l'arrière. Il faut absolument quitter l'autoroute avant ce secteur et la dernière sortie possible donc obligatoire, c'est la sortie numéro 7, la sortie pour Bourges. Vous empruntez obligatoirement cette sortie autoroutière pour quitter donc cette autoroute A71. Vous allez ensuite devoir prendre le réseau secondaire pour contourner cette coupure de l'autoroute. Vous suivez votre GPS, vous pensez bien à décocher la case autoroute une fois que vous avez donc quitté cette A71 au niveau de Bourges. Restez d'ailleurs bien branchés sur le 177. Alors au-delà de Bourges, ce sont d'autres voies du 177, c'est une autre radio autoroutière qui va vous accompagner, qui va vous informer sur ce poids lourd en feu, car cet incident s'est produit au-delà du réseau Vinci Autoroute et c'est donc des confrères d'Autoroute Info qui vous informeront, mais la fréquence reste la même, vous n'avez pas besoin de changer de fréquence, ça reste le 177, simplement c'est une autre radio qui vous informe sur ce poids lourd en feu donc 4 km après la sortie numéro 7, dernière sortie possible, sortie obligatoire pour vous qui souhaitez rejoindre le Massif Central. Ailleurs, on a toujours ces obstacles sur les voies, pas mal de débris de pneumatiques signalés, des véhicules en panne, victimes souvent de crevaisons ou d'éclatements de pneus. C'est par exemple le cas sur l'autoroute A11 pour vous qui roulez en direction du Mans et de Nantes. Il y a des débris de pneus signalés au kilomètre 117 de l'autoroute. C'est une quinzaine de kilomètres après la sortie numéro 4. Il y en a également sur l'A85 dans le secteur de Tours, pour vous qui roulez en direction de Tours, justement en direction de Vierzon, sur la voie de droite, cette fois-ci au kilomètre 85 de l'autoroute, et puis enfin sur l'A28, direction Le Mans, direction Tours, là aussi un poids lourd a été victime d'un éclatement de pneus. Il est arrêté sur le bord des voies au kilomètre 139 de l'autoroute, et les débris de pneus pourraient, eux, toujours se trouver sur les voies de circulation. On est 4 km après la sortie numéro 20 pour Mamers. Notez d'ailleurs que le poids lourd empiète sur la voie de droite. Il va donc falloir que vous vous déportiez un petit peu plus à gauche. Une nouvelle info me parvient à l'instant. Je vous emmène sur l'autoroute A10, l'autoroute entre Paris et Bordeaux, en direction de Tours, en direction de Bordeaux. Pour cette fois-ci, non pas des pneus, mais des cônes de chantier renversés sur les voies. Ce serait au kilomètre 172 de l'autoroute, c'est-à-dire une bonne vingtaine de kilomètres après la sortie 17 pour Blois. J'en ai presque terminé de ce point trafic, mais on reste pour terminer justement sur cette autoroute A10, un petit peu en amont pour vous qui venez de quitter le secteur de Saint-Arnoult. Info qui nous parvient tout juste, un accident se serait produit sur l'A10 après l'Île-de-France, après Saint-Arnoult, après la sortie 11 pour Allainville. Il y aurait au moins une voiture et un poids lourd impliqué dans cet accident qui gênerait la circulation sur la voie de droite. Il y a peut-être déjà un coup de frein qui s'est formé à l'arrière. Donc prudence si vous arrivez sur cet A10 direction Orléans et Bordeaux. L'accident se serait produit au kilomètre 45.
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1: Et dans un instant, nous allons retrouver la deuxième partie de notre guide de vacances pour une balade parfumée dans une roseraie du Loiret. C'est non loin d'Orléans et tous les détails, c'est juste après la musique des Cardigans.

0: Et c'était les Cardigans à l'instant. Je vous rappelle, si vous circulez sur l'A71 en direction du Massif Central, direction Clermont-Ferrand, que vous ne pourrez pas continuer sur l'autoroute au-delà de Bourges. Il faut absolument quitter cette autoroute au niveau de la sortie numéro 7, sortie obligatoire. Un poids lourd a pris feu au-delà et ça ne circule plus sur cette autoroute, donc sur l'A71 direction Clermont-Ferrand. Et on en reparlera en détail à 16h45. Pour l'instant, place à notre guide de vacances, direction Pithiviers-le-Vieil, près d'Orléans, pour la découverte d'un jardin qui abrite plus de 300 variétés de roses anciennes. C'est un sujet d'Yvan Mouton.
1: C'est l'une des roseraies les plus fascinantes de France. Pourquoi ? Parce qu'elle a été créée de toutes fleurs par un monsieur qui s'appelait André Ève, amoureux des roses anciennes qu'il a voulu préserver. 300 variétés de roses associées à des vivaces dans un jardin très stylisé. Stéphanie Varro est encadrante technique en insertion.
2: Donc oui, il voulait les mettre en valeur avec des allées en courbe, en gazonnée, les pergolas, la gloriette, nos rosiers lianes, nos vivaces aussi. Faire l'association entre les deux plantes aussi, entre le rosier et les vivaces. Par exemple, à côté d'un rosier rose, on va mettre une plante bleue justement pour donner cette beauté à ce rosier et ainsi qu'à la vivace aussi. Une roseraie qui est vraiment particulière et c'est pour ça qu'on a énormément de personnes qui viennent nous la visiter. C'est un endroit qui est vraiment agréable, qui est calme. Voilà, on a vraiment l'impression d'être dans un petit coin du paradis.
1: Sur place, vous pouvez bénéficier d'une boutique approvisionnée par une quarantaine de producteurs locaux et bio. Roseraiedemorail.com pour les renseignements. C'est à Pithiviers-le-Vieil, à proximité d'Orléans, par la 10 et la 19. Toujours dans la région Centre-Val-de-Loire, mais beaucoup moins calme, vous avez le festival Terre du Son, qui se déroule dans le très beau domaine de Candé, à Mont, au sud de Tours. 34 concerts en plein air, Julien Doré, Feu Chatterton, Moziman, Kezia Jones, terreduson.com pour les renseignements, on y accède par les autoroutes à 10 et à 85. Et pour terminer, si vous êtes plutôt sur le littoral, l'île d'Olonne, c'est à côté des Sables d'Olonne en Vendée, accueille la 11e édition de son festival photo, 230 photos grand format dans les rues et sur les sentiers du Marais, 23 exposants autour de l'océan, lessablesdolonne.fr pour les renseignements, on y accède par l'autoroute A83.
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0: Voici le vieux titre de Jungle qui met dans l'ambiance des vacances. C'était All the Time. Restez bien à l'écoute du 107.7. Le point trafic arrive dans 2 minutes et on va parler notamment de cette coupure de la 71 au-delà de Bourges pour vous qui souhaitez rejoindre le Massif Central.
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8: Et il est 5h moins le quart et ça fait désormais presque une heure que je vous parle d'un poids lourd en feu sur l'A71. Malheureusement, c'est toujours d'actualité. Il y a toujours donc ce poids lourd qui occasionne une coupure de l'autoroute en direction de Clermont-Ferrand, au-delà du secteur de Bourges. Vous êtes nombreux à emprunter la sortie numéro 7, la dernière sortie possible avant donc cette coupure de l'autoroute. Cette sortie, elle est obligatoire. Elle est certes encombrée, embouteillée. Le bouchon remonte même en amont, désormais en amont de cette sortie numéro 7, mais il va de toute façon falloir l'emprunter. Vous n'avez pas le choix. Vous devez quitter l'autoroute au niveau de cet échangeur, puis prendre le réseau secondaire pour contourner donc cette coupure de l'A71. Pour l'instant, la priorité reste au secours, mais j'ai assez peu d'informations sur ce poids lourd en feu, car cet incident s'est produit au-delà du réseau Vinci Autoroute. C'est un autre exploitant autoroutier qui gère la 71 après cet échangeur numéro 7, et c'est la raison pour laquelle je n'ai pas autant d'informations que d'habitude. Ce que je peux vous dire donc, c'est que l'autoroute pour l'instant est toujours coupée, qu'il faut sortir à Bourges la sortie 7, puis emprunter le réseau secondaire, et vous pouvez rentrer dans votre GPS la commune de Saint-Amand-Montrond. Vous rentrez le nom de cette commune, vous décochez la petite case autoroute et cela vous permettra de retrouver le prochain échangeur de la 71, donc de retrouver l'endroit où vous pourrez vous réinsérer sur l'autoroute pour poursuivre votre trajet en direction de Clermont-Ferrand. Voilà pour les infos que j'avais à vous donner, principales infos pour les automobilistes sur cet axe, sur les autres autoroutes du Grand Ouest. Fort heureusement, ça se passe très bien, on a pas mal de véhicules en panne toujours, pas mal d'obstacles aussi sur les voies, je vous en parlerai à 17h, mais je voudrais surtout me concentrer sur un accident qui s'est produit sur l'A10 au sortir de l'Île-de-France, direction Orléans et Bordeaux, un accident entre deux voitures, un poids lourd et une voiture pour être même très précise, et ça impacte la voie de droite. Il y a un léger bouchon qui s'est formé à l'arrière, un coup de frein à prévoir de moins de 5 minutes, ça va freiner un petit peu après la sortie numéro 11 pour Allainville, une dizaine de kilomètres après cette sortie. Ne vous laissez pas surprendre, le bouchon commence environ au niveau de l'aire de repos des Marnières. Il va falloir vous déporter sur les deux voies de gauche puisque celle de droite est impactée par l'accident.

Et je vous rappelle la principale info toujours en cours à cette heure-ci sur l'A71, ce poids lourd en feu qui a engendré la coupure de l'autoroute après le secteur de Bourges. Pour vous qui souhaitez rejoindre le massif central qui roulait en direction de Clermont-Ferrand, il faut absolument quitter l'autoroute au niveau de Bourges, la sortie numéro 7. On voit ça en détail après les infos de 17h qui arrivent juste après Lady Gaga.

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1: Bonjour à toutes et à tous. La canicule gagne une nouvelle fois du terrain. Ce sont 72 départements qui seront classés en vigilance orange par Météo France à partir de demain midi, contre 67 aujourd'hui. Cet après-midi, le mercure a atteint des niveaux records à Cassis, 39,7 degrés, à Montpellier, 40,7 degrés, ou encore à Villevieille, dans le Gard, avec 42,3 degrés. Si la vigilance venait à passer au rouge, alors les livraisons à vélo seraient suspendues entre 14h et 18h pour protéger les travailleurs. L'engagement a été pris aujourd'hui par Uber Eats et Deliveroo, alors que le ministre du Travail avait demandé aux plateformes de protéger les livreurs par ces fortes chaleurs. La Cour de cassation indique qu'elle pourrait se prononcer début avril sur le recours déposé par Marine Le Pen suite à sa condamnation hier par la Cour d'appel de Paris pour détournement de fonds publics dans l'affaire des assistants d'eurodéputés du RN. Cela signifierait que les juges rendraient leur décision avant le premier tour de l'élection présidentielle qui doit se tenir le 18 avril 2027. En attendant, la chef de file du Rassemblement national a commencé sa campagne ce matin. Elle s'est rendue dans la Sarthe sur un marché de la Flèche, aux côtés de Jordan Bardella. Le président du RN a assuré se réjouir que Marine Le Pen puisse porter les couleurs du parti à la présidentielle. Un adolescent de 16 ans a été arrêté en Allemagne après avoir attaqué plusieurs de ses camarades dans une école de Bavière à quelques 100 km de Munich. Selon la police, deux jeunes filles ont été grièvement blessées. Les États-Unis menacent à nouveau de frapper fort l'Iran dès ce soir. Selon Donald Trump, présent au sommet de l'OTAN en Turquie, les négociations de paix sont une perte de temps. Le cessez-le-feu est terminé. Le président américain estime que la République islamique est un pays malade. Hier déjà, les États-Unis ont revendiqué des frappes sur plus de 80 cibles en réponse à des tirs iraniens sur trois navires commerciaux dans le détroit d'Ormuz. Le président américain qui s'est aussi exprimé sur la guerre entre Ukraine et Russie, il a décidé d'autoriser Kiev à fabriquer des missiles Patriot, indispensables pour intercepter les missiles balistiques russes qui frappent le pays depuis 4 ans. Enfin, très rapidement du Tour de France, 5e étape aujourd'hui de la course cycliste entre Lannemezan et Pau, avec une arrivée prévue d'ici une demi-heure. Il est 17h pour l'instant et 2 minutes, on passe à la météo. Une météo caniculaire, donc, vous l'aurez compris, à partir de demain sur quasiment tout l'Hexagone, 72 départements à partir de demain midi classés en vigilance orange par Météo France. Les seuls départements qui restent en jaune, il n'y a plus de départements en vert, se situent aux frontières du nord et aux frontières de l'est. Partout ailleurs, ce sera orange avec un mercure particulièrement chaud, entre 33 et 38 degrés en moyenne, mais des pointes sont également attendues à 40 voire 41 degrés, comme aujourd'hui, notamment du côté du Languedoc-Roussillon, le tout sous un soleil sans nuages, sauf sur les quelques départements de l'Est qui resteront en vigilance jaune demain.
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1: Et il y a du monde sur la route en ce mercredi après-midi, il est 17h, c'est assez chargé et surtout on a plusieurs événements qui sont venus compliquer un petit peu la situation. Et le principal événement, c'est toujours cette coupure de l'autoroute A71 au-delà du secteur de Bourges en raison d'un poids lourd qui a pris feu. Alors j'ai assez peu d'infos sur l'évolution de l'incident car cet événement s'est produit au-delà du réseau Vinci Autoroute, vraiment juste quelques kilomètres après la fin du réseau. C'est donc un autre exploitant autoroutier qui gère cette autoroute et qui gère cet incident. C'est aussi une autre radio autoroutière qui vous informe en détail sur cet accident. Mais moi, tout ce que je peux vous dire pour l'instant, c'est que l'autoroute est toujours coupée et qu'il va falloir la quitter en amont, et à savoir la quitter dès la fin du réseau Vinci Autoroute au niveau de la sortie numéro 7. La sortie pour Bourges, cette sortie est obligatoire. Il faut que vous empruntiez cette sortie qui est embouteillée elle aussi, mais qui est la dernière possible avant de vous retrouver à l'arrêt sur l'autoroute. Le bouchon d'ailleurs remonte un petit peu à l'arrière de cette sortie obligatoire, car évidemment elle n'est pas dimensionnée pour pouvoir permettre de faire sortir autant de monde d'un coup, mais il faut quand même emprunter cette sortie car au-delà ça reste coupé pour l'instant. Voilà pour les informations que j'ai à vous donner sur l'autoroute A71 en direction du Massif Central, en direction de Clermont-Ferrand. Ah oui, je peux vous indiquer également La commune dans laquelle vous allez pouvoir retrouver l'autoroute pour reprendre votre trajet, le prochain échangeur, c'est celui de Saint-Amand-Montrond. Amand avec un D à la fin et Montrond comme un mont touron. Saint-Amand-Montrond, vous rentrez cette commune dans votre GPS, vous décochez la case autoroute et cela devrait vous permettre de trouver votre trajet jusqu'à retrouver la 71. Globalement, il va falloir retrouver et circuler sur la départementale 2144, la départementale 2144 qui longe plus ou moins l'autoroute et qui vous emmènera de Bourges jusqu'à cette commune de Saint-Amand-Montrond. Je vous le disais, le moindre incident provoque des bouchons, des ralentissements à l'arrière. Il y a un accident qui s'est produit sur l'A10, un petit peu après le secteur de Saint-Arnoult, pour vous qui roulez en direction d'Orléans et de Bordeaux. Et il y a déjà un petit ralentissement à l'arrière. Ce sont deux véhicules qui se sont percutés, un poids lourd et une voiture qui s'est retrouvée sur le toit, enfin sur le flanc plus exactement, elle l'est toujours. Les secours sont arrivés sur place. Et il y a peut-être un petit bouchon de curiosité aussi qui s'est formé, car normalement il vous reste deux voies pour passer, les deux voies les plus à gauche. L'accident s'est produit sur la voie de droite. Donc ne cédez pas à la curiosité, déportez-vous bien sur les voies de gauche pour passer au niveau de cet accident. Kilomètre 45 de l'autoroute, c'est donc une dizaine de kilomètres après la sortie 11 pour Allainville. Un autre accident s'est confirmé, s'est produit également sur l'A85, l'autoroute entre Angers et Vierzon, pour vous qui roulez en direction de Tours et de Vierzon. Une voiture qui s'est retrouvée sur le toit, dans le fossé, au kilomètre 41 de l'autoroute. On est 5 kilomètres après la sortie numéro 3, la sortie pour Saumur. Enfin, il nous reste quelques obstacles signalés sur les voies, débris de pneumatiques principalement sur l'A10 dans le secteur de Tours, à l'approche de Tours, au niveau de la barrière de péage de Monet, pour vous qui roulez en direction de Bordeaux. C'est sur la voie de droite qu'il y aurait ces débris de pneumatiques. Des débris de pneus également sur l'A11 en direction du Mans, en direction de Nantes, au kilomètre 117, donc une quinzaine de kilomètres après la sortie numéro 4. Pour Brou. Enfin, pour être bien complète dans ce point trafic, je vous emmène pour terminer sur l'autoroute A11 dans le secteur du Mans, pour vous qui roulez en direction de Chartres et de Paris, pour ce dépannage en cours au kilomètre 154. La voie de droite est neutralisée, il faut basculer sur les deux voies de gauche. Et puis, autre dépannage en cours, c'est sur l'A28 en direction du Mans et en direction de Tours. Un poids lourd en cours de dépannage au kilomètre 139. Vous n'avez plus que la voie de gauche pour passer. On est 4 kilomètres après la sortie numéro 20.
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0: un duo signé Pascal Obispo et Icar. Le titre s'appelle Viens. Restez bien à l'écoute, car d'ici 30 secondes, on fait un point complet sur le trafic.
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0: Infotrafic toujours marqué par cette coupure de l'autoroute A71. La 71, c'est l'autoroute entre Orléans et Clermont-Ferrand. Et c'est dans ce sens-là, en direction de Clermont-Ferrand, que les voies sont coupées au-delà du secteur de Bourges. Il faut donc absolument quitter l'autoroute. Au niveau de Bourges, la dernière sortie possible, c'est la sortie numéro 7, sortie encombrée. Le bouchon d'ailleurs remonte en amont de cette sortie autoroutière. Vous allez vous retrouver dans le bouchon à partir environ du kilomètre 206 de l'autoroute. Quelques kilomètres de bouchon pour atteindre cette sortie, fort encombrée, mais il faut absolument l'emprunter malgré tout. Et c'est très difficile pour moi de vous donner un temps de parcours, car lorsque les bouchons sont causés par des sorties obligatoires, eh bien évidemment les données sont un petit peu faussées. Comptez quand même de l'attente pour atteindre cette sortie, pour quitter l'autoroute. Et ensuite, il va falloir que vous empruntiez le réseau secondaire, principalement la départementale 2144, qui suit à peu près le tracé de l'A71 et qui va vous mener jusqu'au prochain échangeur, jusqu'à la commune de Saint-Amand-Montrond. C'est à Saint-Amand-Montrond que vous pourrez retrouver l'autoroute et vous réinsérer dessus pour poursuivre votre trajet. Malheureusement, voilà toutes les infos que je pouvais vous donner. Elles sont parcellaires. Je n'ai pas de visibilité sur l'événement en cours, sur les avancées au niveau du poids lourd en feu, car cette incidence est en réalité produite au-delà du réseau Vinci Autoroute, sur une partie gérée par un autre exploitant autoroutier, la PRR en l'occurrence. C'est d'ailleurs aussi une autre info autoroutière qui va vous accompagner sur la suite de votre trajet, sur la suite de cet événement. C'est Autoroute Info qui dispose des informations sur ce poids lourd en feu. Ça reste la même fréquence, vous pouvez rester branché sur le 107.7 que vous capterez aux alentours de l'autoroute. Restez branché sur le 107.7, simplement ce sera une autre voix, une autre radio qui vous informera des suites de ce poids lourd en feu. Mais dans tous les cas, ce qu'il faut faire, c'est quitter l'autoroute au niveau de la sortie 7 pour Bourges. Ça, c'est une certitude et ça vous concerne si vous m'entendez, si vous êtes toujours sur le réseau Vinci Autoroute, empruntez cette sortie obligatoire. Voilà toujours pour la principale info de l'après-midi. Notez également cet accident qui s'est produit sur l'A10 après l'Île-de-France en direction d'Orléans et de Bordeaux au kilomètre 45 de l'autoroute. Il y a un petit peu de monde sur place, les interventions sont en cours, quelques blessés à prendre en charge. La voie de droite est donc neutralisée, ça ne passe que sur la voie du milieu et la voie de gauche et ça peut provoquer un très léger coup de frein plutôt lié à la curiosité. Il s'est d'ailleurs plutôt tassé ce coup de frein. Tout à l'heure, on avait un petit ralentissement. Ça se passe un petit peu mieux désormais. Voilà pour le point trafic de 17h15. On se retrouve dans un quart d'heure pour refaire le point. Et en attendant, je vous laisse en musique avec Ellie Medeiros.

0: Bailar Calypso, voilà le titre de cette chanson signée Eli Medeiros.
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0: Et oui, ce nouveau week-end de départ en vacances couplé au 14 juillet férié s'annonce chargé sur les routes. Pour ce vendredi, les bouchons s'installeront dès le début de l'après-midi à Lyon ainsi qu'en vallée du Rhône sur l'A7 et autour de la Méditerranée. Des perturbations sont également attendues près d'Aix-en-Provence et de Nice sur l'A8. À l'ouest, la circulation sera dense entre Paris, Bordeaux et l'Espagne sur les autoroutes A10 et A63. Notre conseil, c'est de privilégier un départ le matin ou en début de soirée. Pour samedi, premier grand samedi de l'été avec de nombreux départs attendus depuis le nord-ouest et la région Auvergne-Rhône-Alpes. Les premiers bouchons apparaîtront dès le lever du jour à l'approche de Lyon, en vallée du Rhône et en Île-de-France. Les autoroutes A9 et A61 entre Orange, Narbonne et Toulouse, très fréquentées pour rejoindre la Méditerranée, seront également très chargées. Alors notre conseil, si possible, c'est d'éviter de prendre le volant entre 8h et 18h. Enfin pour dimanche et lundi, la circulation sera plus fluide globalement, mais encore quelques bouchons possibles en vallée du Rhône et vers le littoral. Enfin pour mardi 14 juillet, vous serez nombreux à regagner la région parisienne depuis la façade atlantique. Le trafic s'annonce dense également sur l'A7 en direction de Lyon ainsi qu'autour de la Méditerranée sur l'A9 et l'A61. Donc à nouveau, notre conseil, c'est de circuler de préférence le matin ou après 18h.
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0: Le très beau duo très réussi de This Is et de Théodora. This Is récompensé lors des victoires de la musique pour son album, sur lequel figure notamment ce duo. Et puis la jeune artiste Théodora, elle aussi a récompensé en début d'année lors des victoires de la musique. C'est vraiment un des cartons de ce début d'année 2026, ce titre Mélodrama.
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4: Il est 17h30 et je vous souhaite plein de courage pour votre trajet, départ en vacances, probablement pour une bonne partie d'entre vous, en tout cas on le sent. Le trafic est quand même dense en ce mercredi après-midi. Trafic aussi perturbé par un poids lourd en feu du côté de Bourges, juste après la sortie numéro 7 sur l'autoroute A71. Alors ça fait désormais un petit moment, ça fait quasiment 2 heures que je vous martèle cette information. Elle est toujours d'actualité. L'autoroute A71 est toujours coupée en direction de Clermont-Ferrand, au-delà du secteur de Bourges. La sortie Bourges reste obligatoire. C'est la sortie numéro 7 de l'autoroute. De toute façon, vous le voyez sur les voies de circulation, des plots sont en train d'être posés pour vous forcer à sortir. La sortie désormais posée et obligatoire donc, car le poids lourd pour l'instant n'a pas été évacué des voies sur la 71. Une fois que vous avez quitté l'autoroute, vous allez pouvoir emprunter et devoir emprunter le réseau secondaire, notamment la départementale 2144. Cette départementale vous mène jusqu'à la commune de Saint-Amand-Montrond et c'est à partir d'ici que vous pourrez retrouver un nouvel échangeur pour vous réinsérer sur l'autoroute et poursuivre votre trajet. Vous pouvez aussi rester branché sur le 177, mais c'est une autre radio du 177, un autre exploitant autoroutier et donc une autre radio, c'est Autoroute Info qui vous accompagne sur la suite de votre trajet, car à partir de Bourges, c'est la PRR qui gère l'autoroute, donc la fréquence autoroutière, la fréquence radio reste la même, mais la radio en elle-même est différente et ce sont donc d'autres copilotes qui vous indiqueront la marche à suivre pour ce poids lourd en feu. Voilà pour toujours cette principale information de l'après-midi. Ailleurs, fort heureusement, ça continue de bien se passer malgré la densité du trafic. On a pas mal d'éclatements de pneumatiques avec ces fortes chaleurs, des pneus qui gênent parfois un petit peu la circulation sur les voies. C'est le cas par exemple du côté de Tours sur l'autoroute A10 pour vous qui roulez en direction de Bordeaux. Juste après la barrière de péage de Monet, on nous a signalé des débris de pneus sur la voie de droite. Et c'est le cas également sur l'autoroute A28. Pour vous qui roulez en direction du Mans et de Tours, on a un poids lourd en panne au kilomètre 139, c'est sous un pont. La voie de droite est neutralisée et il y a peut-être quelques débris aussi de pneumatiques sur les voies. On est 4 km après la sortie numéro 20, la sortie pour Mamers. Enfin, notez 2 accidents qui se sont produits où les interventions se poursuivent. Tout d'abord sur l'A10, juste après que vous ayez quitté l'Île-de-France. Après la sortie numéro 11 pour Allainville, une voiture s'est retournée sur le flanc, a percuté un camion. La voie de droite pour l'instant est toujours neutralisée car il y a toujours des interventions sur place, même si la voiture a pu être prise en charge. Ça se passe au kilomètre 45 de l'autoroute, donc une dizaine de kilomètres après Allainville. Enfin, sur l'A85, l'autoroute entre Angers et Vierzon, il y a beaucoup de monde en intervention au niveau d'un accident qui s'est produit au kilomètre 41 de l'autoroute. Une voiture tombée dans le fossé. On est 5 km après la sortie 3 pour Saumur-Vivy. Il va falloir serrer à gauche, qui est donc la seule voie disponible.
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4: Tout au long de l'été sur le 177, on vous propose un voyage à travers les lieux mythiques où les Français ont dansé d'hier à aujourd'hui. Et dans un instant, le deuxième épisode de notre grande saga Ce soir on danse nous emmènera sur la Côte d'Azur dans les années 60 au Voum Voum Club. Rendez-vous juste après la musique de Ciel Aspiro pour en savoir plus.

0: La voix de la chanteuse britannique Sienna Spiro avec son titre Die on this Hill.
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0: Cet été sur le 107.7, on vous raconte l'histoire des lieux mythiques où les Français ont dansé. Voici le deuxième épisode de Ce soir on danse avec Francine Thomas.
2: Pour la deuxième étape de notre grande saga de l'été, nous sommes sur la Côte d'Azur avec deux adresses pour une seule enseigne, le Voum Voum Club. Le premier ouvre ses portes en août 1966 à Saint-Tropez-Rue-Allard et la Jet Set y passe toutes ses soirées cette année-là. Brigitte Bardot, Raquel Welch, Eddie Barclay, Mireille Darc ou encore Alain Delon.
3: Tu m'avais dit jusqu'à minuit. Tu sais comment on appelle quelqu'un qui tient par sa parole ? Un danseur.
2: Et si on y danse, en l'occurrence Alain, c'est grâce à Paul Passini, encore lui, il a été le fondateur du Whisky à Gogo. Et avec le Voum Voum Club, il promet cette fois d'ouvrir le plus grand club d'Europe. Pour cela, il fait appel à l'un des plus grands noms de l'art cinétique, Nicolas Schoeffer, qui va mettre au point une scénographie et une lumière tout à fait novatrice pour l'époque. Ah non, c'est pas du tout ça l'ambiance Michel. Au Voum Voum Club de Saint-Tropez, c'est plutôt psychédélique et luminodynamique.
4: T'as dit quoi là ?
2: Luminodynamique, oui. Alors ça veut dire que par exemple, on y trouve des structures mobiles équipées de cellules réfléchissantes qui réagissent aux rayons lumineux et au rythme de la musique. Il y a également des grands prismes métalliques qui réfléchissent à l'infini l'image des danseurs. Des DJ sont là en résidence et il y a aussi beaucoup de musique live. Les prestations des groupes peuvent s'enchaîner grâce à deux scènes différentes. L'année suivante, en 1967, l'enseigne migre à Juan-les-Pins, à la place du Vieux Colombier, où Johnny Hallyday et Claude François ont fait leur début.
5: Elles sont toutes belles, belles, belles comme le jour.
2: Et oui, là aussi, la déco est belle, belle, belle. Et la patronne pendant trois décennies, c'est Sylvia Ribes. L'inauguration est un événement. Les deux Charles, Aznavour et Traîné, sont là. Et au fil des ans, beaucoup de concerts vont également y avoir lieu.
6: Allez, filles, allez, filles.
2: Par exemple, eux. Au bonheur des dames. Ou elle, The Love Machine. Jusqu'à 1000 danseurs peuvent se retrouver sur la piste du Voum Voum Club de Juan-les-Pins où se sont succédé des générations de fêtards jusqu'à la fin des années 90. Ceci étant, on danse encore aujourd'hui à cette adresse mythique puisque le Voum Voum Club est devenu le village et c'est la dernière discothèque de Juan-les-Pins.
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0: C'était George Michael à l'instant avec Too Funky. Il est presque 17h45, restez à l'écoute car on va refaire un point complet sur le trafic, sur la coupure de la 71, sur les quelques accidents également en cours sur la 10 et la 85 dans moins de 2 minutes.
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0: L'infotrafic toujours marqué par cette coupure de l'autoroute A71. Alors si vous êtes à l'écoute du 177, depuis un petit moment maintenant, vous avez retenu l'info, mais il y a toujours de nouveaux auditeurs qui arrivent sur les autoroutes et donc sur les ondes. Et il est important donc de rappeler que l'autoroute A71 est coupée en direction de Clermont-Ferrand, au-delà du secteur de Bourges, en raison d'un poids lourd qui a pris feu. Il faut obligatoirement sortir au niveau de la sortie numéro 7, la sortie pour Bourges. De toute façon, des plots ont été installés sur la route pour vous empêcher désormais de continuer au-delà. Et il y a un bouchon qui s'est formé à l'arrière de cette sortie. Quelques 4 km de bouchon environ avant de pouvoir atteindre la sortie obligatoire. Et malheureusement, c'est un peu compliqué de vous donner un temps de trajet, un temps d'attente dans ce bouchon, car au niveau des barrières de péage, les données sont un petit peu faussées. Il va quand même falloir compter environ une demi-heure pour atteindre la sortie, puis pour pouvoir atteindre le réseau secondaire. Une fois que vous serez sorti de l'autoroute, il faudra emprunter la départementale 2144. Elle longe à peu près le parcours de la 71. Elle vous mènera jusqu'à la commune de Saint-Amand-Montrond, et c'est dans cette commune que vous trouverez un nouvel échangeur qui vous permettra de vous réinsérer sur la 71 et de poursuivre votre trajet. Vous pouvez d'ailleurs rester branché sur le 177 pour avoir un petit peu plus d'infos sur ce poids lourd en feu. Ce seront d'autres copilotes, une autre radio autoroutière qui s'occupera de vous informer, car le poids lourd est en réalité en feu sur une section de l'autoroute qui n'appartient pas à Vinci Autoroute. Ça appartient à l'APARR et c'est donc Autoroute Info qui vous informe. Ça reste la même fréquence, on est toujours le 177, simplement différentes radios sont branchées sur une même onde en fonction du secteur dans lequel vous vous trouvez. Mis à part la 71, toujours cet accident du côté de l'A10, pour vous qui avez quitté l'Île-de-France et qui a roulé en direction d'Orléans, en direction de Bordeaux, la voie de droite est neutralisée au kilomètre 45 de l'autoroute, car une voiture a percuté tout à l'heure un poids lourd. Elle s'est retournée sur le flanc, les interventions sont toujours en cours et il faut donc basculer sur les deux voies de gauche. Autre accident, c'est sur l'A85 pour vous qui venez de passer la sortie numéro 3 pour Saumur et qui roulait en direction de Tours, en direction de Vierzon. Un fourgon est tombé dans le fossé au kilomètre 41 de l'autoroute et pour permettre l'intervention des secours, des dépanneurs, la voie de droite a été neutralisée. Il faut donc basculer sur celle de gauche. On est au kilomètre 41, donc, de cette autoroute A85. Toujours sur l'A85, mais cette fois-ci pour vous qui roulez dans l'autre sens, qui arrivez de Vierzon et qui roulez en direction de Tours et d'Angers. Notez qu'un véhicule de l'autoroute est arrêté sur les voies au kilomètre 160 de l'autoroute. Et là aussi, la voie de droite est impactée. Vous ne pouvez passer qu'à gauche. On est 3 km après la sortie numéro 13 pour celle sur Cher. Enfin, je termine par une info sur l'autoroute A28. Pour vous qui roulez en direction du Mans et de Tours, il y a un poids lourd en cours de dépannage au kilomètre 139 de l'autoroute. Là encore, la voie de droite est neutralisée, ça ne passe qu'à gauche. C'est 4 km après la sortie numéro 20 pour Mamers. Et c'est ce son, Patrick Fiori et Jean-Jacques Goldman, qui vous accompagnent avec 4 mots sur un piano.

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1: Bonsoir à toutes et à tous. La Cour de cassation indique qu'elle pourrait se prononcer début avril sur le recours déposé par Marine Le Pen suite à sa condamnation hier par la Cour d'appel de Paris pour détournement de fonds publics dans l'affaire des assistants d'eurodéputés du RN. Cela signifierait que les juges rendraient leur décision avant le premier tour de l'élection présidentielle qui doit se tenir le 18 avril prochain. En attendant, la chef de file du Rassemblement national a commencé sa campagne présidentielle ce matin. Elle s'est rendue dans la Sarthe sur un marché de la Flèche aux côtés de Jordan Bardella, le président du RN qui a assuré se réjouir que Marine Le Pen puisse porter les couleurs du parti. La canicule gagne une nouvelle fois du terrain. Météo France place 72 départements en vigilance orange à partir de demain midi contre 67 aujourd'hui. Cet après-midi, le mercure a atteint des niveaux records à Cassis, 39,7 degrés à Montpellier, 40,7 ou encore à Villevieille dans le Gard avec 42,3 degrés enregistrés. La chaleur qui participe à la violence des incendies de ce début d'été, plus de 430 pompiers tentent toujours de contenir un feu qui ravage depuis 6 jours la forêt d'une zone montagneuse inhabitée du sud de la Drôme. Au total, ce sont 7800 hectares qui ont brûlé en France au cours des 8 premiers jours de juillet, contre un peu plus de 4400 sur l'intégralité du mois l'année dernière. Le cessez-le-feu entre l'Iran et les États-Unis est terminé et les frappes vont reprendre de manière violente dès ce soir, prévient Donald Trump depuis le sommet de l'OTAN en Turquie. Selon le président américain, les négociations de paix sont une perte de temps. La République islamique est un pays malade. Donald Trump, qui s'est aussi exprimé sur la guerre entre Ukraine et Russie, il a décidé d'autoriser Kiev à fabriquer des missiles Patriot. Ces missiles réclamés par le président Volodymyr Zelensky, indispensables pour intercepter les missiles balistiques russes. Enfin, c'est le néerlandais Olaf Koic qui s'est imposé il y a une quinzaine de minutes sur la 5e étape du Tour de France entre Lannemezan et Pau. Une victoire au terme d'un sprint chaotique marqué par de nombreuses chutes et cassures. Il signe le premier succès de l'équipe Decathlon CM à CGM et ce pour sa toute première participation à la Grande Boucle. Il est 18h02, on passe à la météo. Une météo caniculaire avec donc dès aujourd'hui un mercure qui a enregistré parfois des records. C'est le cas dans les Pyrénées-Orientales, record battu à Canet-en-Roussillon, 41,4 degrés à 7 également, avec 41 degrés ou encore du côté de Béziers avec 40,5 degrés. C'est effectivement dans le Languedoc-Roussillon que les températures vont être encore demain les plus élevées, potentiellement au-dessus des 40 degrés, entre 40 et 42. Ailleurs, le mercure devrait se situer entre 35 et 38 degrés, des températures donc très chaudes, avec une quasi-totalité de la France en vigilance orange. Vigilance orange canicule, les températures de la nuit atteindront à peine les 20 degrés sur la partie nord. Elles ne descendront pas sous les 20 degrés sur certains départements du sud et notamment autour de la Méditerranée.
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1: L'infotrafic toujours marqué à 18h par la fermeture de l'A71 au-delà du secteur de Bourges, au-delà du réseau Vinci Autoroute. L'autoroute est coupée en raison d'un poids lourd qui a pris feu tout à l'heure. Le feu s'est propagé à la végétation alentour. C'est pour ça que ça prend du temps. Pour l'instant, feu non maîtrisé, avec donc des flammes qui sont allées toucher la forêt alentour. Il faut donc quitter cette autoroute A71. Pour l'instant, elle ne peut pas rouvrir et vous êtes de toute façon obligé de quitter l'autoroute par la sortie numéro 7. Des plots sont posés sur l'autoroute, ils vous obligent à sortir. Pardon, mais il y a un bouchon qui s'est formé dans cette sortie autoroutière. Dans cette sortie numéro 7, vous pouvez donc anticiper et sortir dès la sortie numéro 6 pour Vierzon-Est.
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Priorité au trafic. Si vous circulez sur l'A10 actuellement, vous avez quitté l'Île-de-France, vous roulez direction Orléans et Bordeaux. Au niveau quasiment de la sortie 11 à Lainville, vraiment un kilomètre après cette sortie, un accident se serait produit, une voiture serait accidentée sur la bande d'arrêt d'urgence, une voiture qui aurait potentiellement percuté le terre-plein central.

0: Mon ami La Rose, c'était Natacha Atlas à l'instant sur les ondes. Il est 18h15 passé. L'infotrafic arrive juste après ça.
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0: Il est 6h15, même 6h passées de 17 minutes. C'est avec 2 minutes de retard que je vous retrouve pour ce point trafic. Je vais tenter d'être brève. Il y a toujours pour l'instant la coupure de l'A71, l'autoroute en direction de Clermont-Ferrand. Après le secteur de Bourges, une sortie obligatoire a été mise en place au niveau de Bourges, justement, la sortie numéro 7. Sortie embouteillée, une demi-heure environ d'attente pour sortir et quitter l'autoroute. Je dis environ car il est très difficile d'estimer un temps de bouchon lorsque ce bouchon est lié à une barrière de péage qui n'est pas dimensionnée pour accueillir autant de véhicules d'un coup. Donc il y a en tout cas 4 km de bouchon avant de pouvoir atteindre la sortie numéro 7. Si vous êtes en amont de ce secteur, si vous êtes toujours du côté de Vierzon, eh bien vous pouvez choisir de quitter l'autoroute dès Vierzon, Vierzon Est notamment, la sortie numéro 6, c'est la sortie d'avant. Vous empruntez ensuite le réseau secondaire, ça vous fera gagner une dizaine de minutes environ par rapport à l'autoroute et surtout ça vous évitera de vous retrouver dans ce bouchon, dans cette sortie numéro 7 pour Bourges. Dans tous les cas, une fois que vous avez quitté l'autoroute, vous allez emprunter la départementale 2144. Elle longe la 71. Elle vous permettra de rejoindre la commune de Saint-Amand-Montrond. Et c'est à Saint-Amand-Montrond que vous pourrez regagner la 71 pour terminer votre trajet. L'autoroute est donc coupée en raison d'un poids lourd qui a pris feu un petit peu après le secteur de Bourges, en dehors du réseau Vinci Autoroute. C'est pour ça que j'ai assez peu d'informations supplémentaires à vous donner. Le poids lourd se serait propagé à la végétation alentour. Voilà pour les dernières informations que j'ai pu avoir. Donc pour l'instant, il faut toujours quitter la 71 au niveau de la sortie numéro 7 pour Bourges, ou même anticiper et sortir dès la sortie numéro 6, Vierzon Est, puis emprunter le réseau secondaire. Voilà pour la principale info toujours de cette fin d'après-midi. Des accidents se sont produits également sur l'A10. Alors l'accident entre une voiture et un poids lourd qui s'est produit au kilomètre 45 de l'autoroute est en train de se terminer. Le patrouilleur est en train de débaliser les lieux. Donc pour ça, normalement bientôt plus aucune gêne au trafic. Mais un petit peu en amont, au kilomètre 36 de l'autoroute, un autre accident vient de se produire juste après la sortie 11 pour Allainville. Pour vous qui roulez en direction de Bordeaux, il y aurait une voiture qui aurait percuté potentiellement le terre-plein central et qui se trouverait actuellement accidenté sur la bande d'arrêt d'urgence. Donc soyez prudents si vous passez dans ce secteur. Du côté de l'A85, l'autoroute entre Angers et Vierzon, si vous roulez direction Tours et direction Vierzon, notez qu'un fourgon s'est accidenté. Hein, il est dans le fossé, couché sur le flanc dans le fossé. La voie de droite est neutralisée pour permettre l'intervention des dépanneurs et notamment un deuxième dépanneur qui a été appelé pour permettre de ressortir ce fourgon du fossé, le remettre sur ses roues. Donc pour l'instant, il faut serrer à gauche au kilomètre 41 de l'autoroute. On est 5 km après la sortie numéro 3, la SOMU. La sortie pour Saumur est toujours sur cette A85, mais dans l'autre sens, pour vous qui avez quitté Vierzon et qui roulez en direction de Tours et d'Angers. Notez qu'il y a un véhicule de l'autoroute arrêté sur les voies, sur la voie de droite et la bande d'arrêt d'urgence au kilomètre 160 de l'autoroute. On est 3 km après la sortie numéro 13 pour Celles-sur-Cher, donc je vous demande vraiment de vous décaler sur la voie de gauche pour la sécurité de cet homme jaune, d'autant que ce mercredi matin, un accident impliquant un fourgon jaune en intervention a eu lieu sur la 89 entre Lyon et Clermont-Ferrand. Il était en protection d'un véhicule en panne lorsqu'il a été percuté à l'arrière par un autre véhicule. Et depuis le début de l'année, ce sont 25 véhicules qui ont été heurtés sur le seul réseau Vinci Autoroute. Donc vraiment pour leur sécurité et pour la vôtre, il est indispensable et même vital de respecter le corridor de sécurité. Mona Lisa, Manon Lisa pour la suite de la musique. Un des titres de l'été, c'est Le Petit Pêcheur. On aura également Cat Power dans la playlist. Et puis je vous retrouve dans 10 minutes à 18h30 pour faire un point complet sur le trafic.

0: La douceur de Cat Power avec The Greats. Vous le savez, la France connaît un nouvel épisode de forte chaleur. Il y a à partir de demain 72 départements qui seront en vigilance orange canicule. Ils sont déjà 67 aujourd'hui. Il y a jusqu'à 40 degrés qui pourraient être atteints localement, notamment dans le sud-ouest ou autour de la Méditerranée. Des températures élevées le jour mais aussi la nuit avec une chaleur qui s'installe durablement. Alors avant de prendre le volant, il faut prendre quelques précautions. Il faut boire régulièrement et penser à prévoir de l'eau dans son véhicule. Même pour un trajet court sur l'autoroute, vous pouvez vous retrouver à l'arrêt à tout moment en cas d'événement. Donc mieux vaut avoir de l'eau en quantité suffisante, surtout si vous voyagez avec des enfants ou des personnes âgées. Et justement, un événement qui vous oblige à vous retrouver quasiment à l'arrêt sur l'autoroute, c'est ce qui s'est passé sur la 71. On va faire le point sur cette coupure de l'autoroute en cours depuis plus de 2 heures désormais dans le point trafic, juste après une courte pause.
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0: Il est quasiment 18h30 et depuis que j'ai pris l'antenne à 15h, l'autoroute A71 est coupée, quasiment en tout cas depuis 15h30, l'autoroute A71 est coupée juste après le secteur de Bourges en direction de Clermont-Ferrand en raison d'un poids lourd qui a pris feu. Le feu se serait d'ailleurs propagé à la végétation alentour. C'est la raison pour laquelle sur la 71, on vous oblige à quitter l'autoroute au niveau de l'échangeur numéro 7, l'échangeur pour Bourges, et cela provoque un long bouchon à l'arrière de 4 km. Difficile de vous donner un temps de traversée de ce bouchon. C'est très difficile lorsque les bouchons sont liés à des barrières de péage et des sorties obligatoires mises en place, mais il faut compter environ une demi-heure si vous êtes à l'arrière du bouchon pour atteindre la sortie numéro 7 et arriver sur le réseau secondaire pour poursuivre votre route. Vous pouvez d'ailleurs éviter ce bouchon et cette sortie encombrée en sortant en amont au niveau de l'échangeur numéro 6. C'est celui pour Vierzon S. Donc si vous êtes dans le secteur de Vierzon, vous pouvez quitter l'autoroute dès la sortie numéro 6 pour Vierzon Est. Vous regagnez ensuite la départementale 2076 qui vous mènera jusqu'à Bourges, qui vous permettra de contourner Bourges via ensuite la départementale 400. Et puis pour tout le monde ensuite, également ceux qui sont sortis au niveau de Bourges, l'échangeur numéro 7, il faudra emprunter la départementale 2144 pour poursuivre en direction du Massif central jusqu'à la commune de Saint-Amand-Montrond. À Saint-Amand-Montrond, vous pourrez vous réinsérer sur l'autoroute et poursuivre votre trajet en direction du Massif central. Voilà donc toujours pour la principale info en cette fin de journée. On a également 2 accidents qui se sont produits. Tout d'abord sur l'A10, pour vous qui venez de quitter l'Île-de-France et qui roulez en direction d'Orléans et de Bordeaux, une voiture est accidentée au kilomètre 36 de l'autoroute. Le dépanneur est arrivé sur place, c'est juste après la sortie 11 pour Allainville, 1 kilomètre après cette sortie autoroutière. Et puis sur la 85, les opérations de dépannage sont toujours en cours pour un fourgon tombé sur le flanc dans le fossé au kilomètre 41 de l'autoroute en direction de Tours et de Vierzon. Il y a un autre dépanneur qui est arrivé sur les lieux il y a quelques instants pour permettre de remettre le fourgon déjà sur ses roues avant de pouvoir l'évacuer. Donc pour l'instant, la voie de droite est neutralisée, ça ne passe qu'à gauche, on est 5 km après la sortie numéro 3. La sortie pour Saumur et Vivi. Enfin, dernière info, toujours sur la 85, mais dans l'autre sens, pour vous qui roulez direction Tours et Angers, notez qu'il y a toujours un véhicule de l'autoroute arrêté sur les voies, à cheval sur la bande d'arrêt d'urgence et la voie de droite, au kilomètre 160 de l'autoroute. On est 3 km après la sortie numéro 13.
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0: Et place désormais aux danses de l'été, une série qu'on vous propose tout l'été sur le 107.7, des tubes incontournables qui nous ont fait danser en France comme dans le monde entier. Et aujourd'hui, direction le Brésil avec le Carapicho et son immense succès de 1996, c'est avec Gilles Ravarino.
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0: un titre brésilien rapporté par Patrick Bruel en 1996 lors du tournage du film Le Jaguar, qui mélange pop, rythme amazonien et qui sera très fréquemment diffusé sur France 2. À l'origine, Carapicho s'inspire des sons traditionnels de l'Amazonie, percussions entraînantes, mélodies simples et surtout une chorégraphie devenue culte. Quelques pas de danse faciles à reproduire, selon votre souplesse, des balancements de hanches tout en descendant, des bras qui suivent le rythme. D'ailleurs, à l'époque, on trouve à la vente une cassette vidéo VHS expliquant tous les secrets de cette chorégraphie. Cela donne une danse parfaite pour enflammer les pistes, les fêtes de village et le top 50 où Carapicho reste 3 semaines numéro 1.
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0: Très vite, le titre est repris en français par Sophie Favier, animatrice emblématique des années 90. Même esprit festif et une libre adaptation qui permet à tout le monde de fredonner le fameux tic-tic-tac sans accent brésilien. Mais c'est bien l'original de Carapicho qui demeure un tube symbole d'un été sans fin et toujours doté d'une énergie incroyablement

Ce tube des années 96, signé donc des Carapicios, raconté par l'excellent Gilles Ravarino. Gilles qui vous présente donc les titres qui nous ont fait danser, qui nous font toujours danser tout au long de l'été et qui nous présente aussi tout au long de l'année en dehors des vacances scolaires. Il nous présente absolument dance, les tubes de la dance music, Gilles Ravarino, qu'on retrouve donc continuellement sur les pistes de danse sous la boule à facettes. C'est avec les Frangines que je vous propose de poursuivre votre trajet avec le titre Donnez-moi, et on se retrouvera juste après pour faire un point sur le trafic.

0: Les Frangines avec le titre Donnez-moi. Je vous souhaite plein de courage pour votre trajet, des bons départs en vacances également. Vous êtes nombreux hein, sur la route, y compris en pleine semaine. Le trafic est chargé et le moindre incident peut provoquer parfois des bouchons. Alors c'est particulièrement le cas du côté de Bourges actuellement, principal événement de l'après-midi. Cette coupure de l'autoroute A71 juste après le secteur de Bourges en direction de Clermont-Ferrand. On en parle justement juste après une courte pause.
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7: Il est presque 18h45, je vous souhaite plein de courage pour votre trajet, fin de trajet je l'espère, j'espère que vous êtes bientôt arrivés à destination. Dans l'ensemble, ça devrait bien se passer sur la route, il y a seulement un endroit qui coince encore, malheureusement c'est le secteur de Bourges, c'est lié à un poids lourd qui a pris feu sur les voies de l'autoroute A71 en direction de Clermont-Ferrand, un feu qui s'est propagé à la végétation et qui engendre toujours à cette heure-ci et depuis désormais quasiment 3h. La coupure de cette autoroute en direction du Massif Central. Vous avez l'obligation de la quitter, cette autoroute, en amont. Des plots, de toute façon, ont été posés sur la route pour vous forcer à quitter l'autoroute. Mais vous pouvez anticiper pour vous éviter de vous retrouver dans ce bouchon. Alors, je vais m'adresser notamment à ceux qui arrivent tout juste dans le secteur de Vierzon. Si vous souhaitez rejoindre le Massif Central, quittez l'autoroute des Vierzon Est. C'est la sortie numéro 6. Vous empruntez cette sortie autoroutière pour contourner le bouchon qui s'est créé au niveau de la sortie suivante. Le réseau secondaire, ce sera notamment la départementale 2076, puis la départementale 60. Ça va vous permettre d'atteindre le secteur de Bourges sans vous retrouver donc dans ce bouchon de la sortie obligatoire, la sortie numéro 7. Pour ceux qui ont déjà passé cette sortie, malheureusement, pas d'autre solution que de prendre votre mal en patience. Et c'est toujours aussi difficile de vous donner un temps de traversée du bouchon lié donc à la mise en place de cette sortie obligatoire, probablement aux alentours d'une demi-heure. Ce que je peux vous dire en tout cas, c'est qu'il y a désormais 2,6 km de bouchons à l'arrière de la sortie numéro 7. Donc tout à l'heure, on était quasiment à 4 km de bouchons. Bouchons qui a tendance à diminuer un petit peu. Une fois que tout le monde est sorti de l'autoroute, y compris donc ceux qui malheureusement ont dû patienter dans le bouchon avant de pouvoir quitter l'autoroute, au niveau de Bourges, il vous faudra retrouver la départementale 2144. C'est cette départementale qui longe plus ou moins l'autoroute A71, qui descend en tout cas en direction du Massif Central. Et ça vous mènera jusqu'à la commune de Saint-Amand-Montrond. Et là, vous aurez un nouvel échangeur qui vous permettra de remonter sur la 71, de réintégrer la 71 et de poursuivre votre trajet en direction de Clermont-Ferrand. Alors évidemment, il y a beaucoup de monde au niveau des sorties obligatoires, des sorties conseillées. Il y a beaucoup de monde sur la départementale, mais dans tous les cas, il n'y a pas d'autre choix. L'autoroute, pour l'instant, est toujours coupée au-delà en raison de ce poids lourd en feu. Voilà pour la principale info à retenir. Ailleurs, ça se passe très bien. On avait tout à l'heure encore pas mal d'accidents ou d'interventions, en tout cas au niveau de véhicules accidentés. Il n'en reste plus qu'un seul à cette heure-ci. C'est sur l'A10, au sortir de l'Île-de-France, en direction d'Orléans et de Bordeaux. Une voiture est accidentée au kilomètre 36 de l'autoroute, juste après la sortie 11 pour Allainville. Son dépannage est actuellement en cours. Notez également cette voiture simplement tombée en panne sur le bord des voies dans la traversée de Tours, toujours sur la 10, mais cette fois-ci en direction de Paris. La voie de droite est neutralisée au niveau de cette voiture au kilomètre 208 de l'autoroute. Il faut basculer sur les deux voies de gauche. On est 5 km après la sortie numéro 23, la sortie pour Chambray. Et c'est avec Jérémy Frérot que je vous laisse poursuivre la route. Les Kaisers arrivent dans un instant.

Les Kaizers avec Jug It Out. On espère que la playlist du 107.7 vous rend la route un peu moins longue et peut-être les bouchons un peu moins longs. Je pense notamment à ceux qui sont du côté de Bourges sur la 71 qui tentent de quitter l'autoroute pour retrouver et rejoindre le réseau secondaire en raison de la coupure toujours de cette autoroute au-delà de Bourges après qu'un poids lourd a pris feu au-delà du réseau Vinci Autoroute au kilomètre 214. Donc vraiment quelques kilomètres à peine après la sortie 7, désormais obligatoire, sortie bien embouteillée. On en reparle après le flash de 19h.

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1: Bonsoir à toutes et à tous. La carte de France presque totalement en orange canicule à partir de demain midi. 5 nouveaux départements vont rejoindre les 67 déjà en alerte depuis aujourd'hui. Météo France prévoit un mercure aux alentours des 35 à 38 degrés en moyenne et même plus de 40 degrés du côté du Languedoc-Roussillon. On fait le point en détail sur la météo à la fin de ce flash. Des températures très élevées couplées à un fort vent qui attise les flammes. Dans les Pyrénées-Orientales, le feu prend par endroits dans le secteur d'Isle-sur-Tête, alors que près de 5000 hectares sont déjà partis en fumée depuis ce week-end. Dans la Drôme, un incendie continue aussi de progresser depuis 6 jours dans une zone inhabitée. Et il n'y a pas que le sud qui est concerné. En Savoie, un pompier de 22 ans est mort alors qu'il combattait durant la nuit un feu de forêt. Il a été percuté par un bloc de pierre. Marine Le Pen a débuté ce matin sa campagne présidentielle en se rendant sur un marché de la Sarthe à La Flèche au lendemain de sa condamnation par la Cour d'appel de Paris. La chef de file du Rassemblement national a été reconnue coupable de détournement de fonds publics. Elle a annoncé ce pourvoir en cassation et cet après-midi, la Cour a indiqué qu'elle pourrait se prononcer début avril sur ce recours, soit avant le premier tour de l'élection présidentielle qui doit se tenir le 18 avril prochain. Le chef de l'ONU appelle à la désescalade et à la reprise des négociations après que Donald Trump semble avoir enterré ce matin le cessez-le-feu entre les États-Unis et l'Iran. Le président américain a prévenu que son armée allait de nouveau frapper très fortement la République islamique ce soir, car les négociations de paix sont une perte de temps. Hier, déjà, les tirs des États-Unis ont causé la mort de 8 militaires iraniens. Le président américain, qui s'est aussi exprimé sur la guerre entre Ukraine et Russie, il a décidé d'autoriser Kiev à fabriquer des missiles Patriot, indispensables pour intercepter les missiles balistiques russes. Enfin, un mot du Tour de France, c'est le néerlandais Olaf Koic qui s'est imposé sur la 5e étape du Tour entre Lannemezan et Pau, une victoire au terme d'un sprint chaotique marqué par de nombreuses chutes et cassures. Il est 19h02, ce flash info est terminé, on passe à la météo. Météo marquée, vous l'aurez compris, par toujours ces fortes chaleurs, ce soleil et ce mercure qui dépassent les 35 degrés quasiment partout demain sur l'Hexagone avec donc 72 départements en vigilance orange canicule. Les autres départements sont en vigilance jaune. Ils se situent aux frontières de l'est, du nord-est du pays notamment et peut-être également du côté de la Manche. Le mercure va donc grimper, atteindre les 35 à 38 degrés en moyenne et dépasser les 40 degrés du côté du Languedoc-Roussillon. Dès aujourd'hui, le Météo France a mesuré des températures parfois historiques dans certaines communes, du côté de Perpignan avec 40,7 degrés, du côté de Montpellier avec également 40,7 degrés, ou encore du côté du Gard avec 42,3 degrés.
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1: Il est 19h, peut-être le temps de faire une petite pause si vous êtes parti pour un long trajet. Les trajets des vacances sont souvent un peu longs, il y a du monde sur la route, y compris en semaine, y compris en ce début de soirée, et c'est particulièrement fatigant. Donc n'hésitez pas à vous arrêter sur une aire de service ou de repos pour reprendre quelques forces, peut-être changer aussi de conducteur, et puis évidemment pour remplir vos bouteilles d'eau bien nécessaires en ces temps caniculaires. À 19h, la principale difficulté se concentre toujours du côté de Bourges. C'est toujours la 71 qui provoque des bouchons liés en fait à la fermeture de l'autoroute au-delà du réseau Vinci Autoroute, juste après le secteur de Bourges, en raison d'un poids lourd qui a pris feu en début d'après-midi. Alors si vous êtes actuellement sur la 71, que vous arrivez tout juste dans le secteur de Vierzon, eh bien quittez l'autoroute des Vierzons Est, la sortie numéro 6. Cette sortie vous permettra de rejoindre le réseau secondaire, notamment la départementale 60, la départementale 2076, puis la départementale 60, qui longe l'autoroute, et ça vous permet d'éviter le bouchon qui s'est formé dans la dernière sortie possible, la sortie numéro 7 pour Bourges, sortie obligatoire pour tout le monde, et du coup sortie très embouteillée On a toujours 2 à 3 kilomètres de bouchons à l'arrière de cette sortie très encombrée. Il vous faudra entre 20 et 30 minutes potentiellement pour passer cette barrière de péage. Je dis potentiellement car les barrières de péage dérèglent un petit peu les données de mesure de temps de parcours et donc c'est un petit peu compliqué de vous indiquer exactement combien de temps vous allez mettre pour ressortir de ce bouchon et pour pouvoir quitter l'autoroute. Dans tous les cas, vous n'aurez pas le choix. Vous devrez la quitter, cette autoroute. Mieux vaut anticiper si vous le pouvez dès la sortie numéro 6 et empruntez ensuite le réseau secondaire. Je vous le rappelle, l'itinéraire passe si vous sortez à Vierzon par la départementale 2076, puis par la départementale 60. Cela vous permet de rejoindre le secteur de Bourges. Vous bifurquez sur la départementale 400 pour contourner Bourges. C'est là que vous retrouverez tous les automobilistes qui sont sortis à Bourges, la sortie numéro 7. Il faudra ensuite rejoindre la départementale 2144. Elle plonge tout droit en direction du Massif central et vous la prendrez jusqu'à la commune de Saint-Amand-Montrond. Là, vous pourrez retourner sur la 71. Il y a un nouvel échangeur à ce niveau-là qui vous permet de retrouver l'autoroute et de poursuivre votre trajet. Sachez que vous pouvez rester branché sur le 107.7 pour avoir des informations sur l'incident, sur ce poids lourd en feu. Ce seront simplement d'autres voies et une autre radio autoroutière en réalité qui vous accompagnera car l'incident s'est produit sur le réseau APRR et non pas sur le réseau Vinci Autoroute. Et c'est donc Autoroute Info qui gère cet événement. La fréquence radio reste la même, ça reste le 107.7. Ce sont simplement d'autres journalistes et animateurs qui vous accompagnent. Voilà donc pour cette coupure toujours de la 71. Ailleurs, ça se passe bien, ça c'est plutôt la bonne nouvelle. On a toujours ces opérations de dépannage en cours sur l'autoroute A10, l'autoroute entre Paris et Bordeaux, en direction de Bordeaux, juste après la barrière de péage de Saint-Arnoult, juste après la sortie 11 pour Allainville. Dépannages qui sont en train de se terminer. Le patrouilleur est en train de dépaliser les lieux, je le vois à l'instant. C'est au kilomètre 36. Sur la 10 toujours, dans la traversée de Tours, notez ces débris de pneumatiques sur les voies du milieu. Au niveau du kilomètre 215, pour vous qui roulez en direction du nord, direction Orléans et Paris, des débris de pneus qui se trouvent 2 km après la bifurcation entre la 10 et la 85, juste avant d'arriver à Jouy-les-Tours et juste après, vous allez voir sur votre droite un véhicule arrêté. Alors ce n'est pas lié, mais il y a un véhicule en panne juste après, au kilomètre 208 de l'autoroute, après la sortie numéro 23 pour Chambray, la voie de droite a été neutralisée pour permettre son dépannage.
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Un retour de l'infotrafic sur l'autoroute A10 dans le Loiret, à la frontière en réalité du Loiret. Si vous roulez direction Orléans et Bordeaux, ne soyez pas surpris. Une fois que vous arrivez dans le secteur d'Artenay, un convoi exceptionnel est actuellement en route, convoi qui roule à faible allure sur la voie de droite. Il faut donc vous déporter sur la voie du milieu et la voie de gauche. On est donc presque au niveau de la sortie 13 pour Artenay, kilomètre 77.

0: Elle a grandi entre les Caraïbes, le Pacifique, l'Afrique et l'océan Indien. La chanteuse Naïka, de son vrai nom Victoria Naïka Richard, chanteuse franco-libanaise, qui a fait des études musicales dans une grande école américaine à Boston, avant d'exploser sur les réseaux sociaux avec ses reprises et surtout avec le titre « Sauce » utilisé pour une campagne de pub Apple. Le titre qu'on vient d'écouter s'appelle One Track Mind. Il est presque 19h15, presque l'heure du point trafic, c'est juste après ça.
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0: Et il est dense, hein, ce trafic en ces périodes de vacances scolaires. Il y a du monde sur la route, même si ça se passe bien dans l'ensemble. Trafic fluide quasiment partout. Il y a toujours un secteur embouteillé, c'est le secteur de Bourges. Et c'est en raison d'un événement exceptionnel, une coupure de l'autoroute liée à un poids lourd en feu. Donc si vous circulez actuellement sur cette autoroute entre Orléans et Clermont-Ferrand, en direction de Clermont-Ferrand, si vous êtes dans le secteur de Vierzon, vous pouvez quitter l'autoroute des Vierzon-Est. C'est la sortie numéro 6. On vous conseille de prendre cette sortie, ça vous évitera de vous retrouver dans le bouchon qui s'est formé à l'arrière de la sortie suivante, qui elle est obligatoire. Vous ne pouvez pas continuer sur l'autoroute au-delà. Et du coup, cette sortie est embouteillée. Si vous le pouvez, vous quittez donc la 71 au niveau de Vierzon-Est, la sortie numéro 6, puis vous longez l'autoroute par le réseau secondaire. Si malheureusement vous avez déjà passé cette sortie 6, eh bien vous n'aurez pas le choix, vous devrez quitter l'autoroute au niveau de Bourges, la sortie numéro 7, avec un temps d'attente à prévoir dans cette sortie. On a 2,6 km de bouchon à l'arrière, comptez une vingtaine de minutes pour atteindre la sortie environ. Et ensuite, il faudra continuer sur le réseau secondaire pour rejoindre la commune de Sainte-Amand-Montrond. Globalement, vous allez emprunter la départementale 2144, elle vous mènera tout droit jusqu'à Sainte-Amand-Montrond. Et c'est au niveau de cette commune de Sainte-Amand que vous pourrez retrouver la 71, regagner la 71 pour terminer votre trajet en direction de Clermont-Ferrand. Malheureusement, je n'ai pas plus d'infos à vous donner car le poids lourd en feu, l'incident du poids lourd en feu avec un feu qui se serait propagé à la végétation, tout ça, ça s'est produit au-delà du réseau Vinci Autoroute sur le réseau APRR. Et c'est donc Autoroute Info qui vous donnera plus de détails sur cet événement. Voilà pour la 71 et le seul bouchon qu'on a actuellement sur la route, en tout cas sur les autoroutes du quart nord-ouest du pays. Pas mal d'obstacles en revanche signalés sur les voies. Par exemple sur l'autoroute A11, pour vous qui roulez en direction d'Angers et du Mans, il y a diverses débris qui nous ont été signalés au kilomètre 308 de l'autoroute. On est 7 km après la barrière de péage d'Ancenis. À l'instant, on me signale également des débris de pneumatiques sur l'A10 en direction de Poitiers, en direction de Tours et de Paris au kilomètre 407. C'est 6 km après la sortie 34 et c'est notamment la voie de droite qui serait impactée. Et il y aurait également des débris de véhicules dans la traversée de Tours, toujours sur la 10, toujours en direction de Paris, sur la voie du milieu, au kilomètre 215. C'est juste avant d'arriver à Jouy-les-Tours. C'est 2 km après la bifurcation entre la 10 et la 85. Et un petit peu plus loin, quelques kilomètres plus loin, au kilomètre 208 de l'autoroute, cette fois-ci après la sortie 23. Pour Chambray, on a un véhicule victime d'une autre avarie, véhicule arrêté sur le bord des voies, avec une voie de droite neutralisée. Il faut bien penser à basculer sur la voie du milieu ou la voie la plus à gauche. Pas mal de petits incidents sur les voies. L'après-midi a quand même été assez chargé. Preuve que vous êtes nombreux sur la route. Pensez à vous arrêter régulièrement, à faire des pauses et à vérifier aussi votre véhicule avant de partir, avant de repartir pour un long trajet. On a beaucoup de crevaisons ou d'éclatements de pneus liés à la chaleur. Il faut donc bien vérifier la pression de ces pneus avant de partir. Bien vérifier aussi qu'on a pris assez d'eau dans la voiture si jamais on se retrouve malheureusement coincé dans un bouchon ou derrière une coupure d'autoroute. Il faut pouvoir prévoir le coup, y compris si on était initialement parti pour un trajet un peu court.

0: Le titre s'appelle Rihanna et il est signé d'un chanteur haïtien dont le nom de scène est Joé Douette Filé. Ça veut dire Joé au doigt rapide. Et c'est référence à sa carrière de musicien pianiste avec ses doigts qui filaient sur le clavier.
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0: Il est 19h30, on passe au point trafic.
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0: Un trafic dense tout de même en ce mercredi fin de journée, 19h30. Il reste du monde sur la route des vacances. On a eu pas mal de petits incidents sur les voies, beaucoup d'éclatements de pneus en raison de la chaleur. Mais on a eu surtout une coupure toujours en cours de l'autoroute A71, direction Clermont-Ferrand, direction Massif Central, en raison d'un poids lourd qui a pris feu au-delà du réseau Vinci Autoroute. Vous allez devoir donc quitter cette autoroute A71 pour quelques kilomètres. Le mieux, c'est de quitter l'autoroute des Vierzon, Vierzon Est en l'occurrence, la sortie numéro 6. On vous conseille de prendre cette sortie, car sinon vous allez vous retrouver dans un bouchon au niveau de la sortie suivante, la sortie numéro 7. Elle est obligatoire, mais elle est encombrée, bien embouteillée. Il va falloir compter une quinzaine de minutes de bouchon pour pouvoir quitter l'autoroute. Donc si vous sortez en amont à Vierzon, vous allez gagner une dizaine, voire douzaine de minutes de temps de trajet en passant par le réseau secondaire. Une fois que vous avez quitté l'autoroute, eh bien vous allez la longer, cette autoroute. Au début, si vous quittez au niveau de Vierzon, au début par la départementale 2076, puis par la départementale 60. Une fois que vous retrouvez à peu près le secteur de Bourges, il va falloir trouver la départementale 2144. Celle-ci, elle descend tout droit vers le Massif Central et elle vous emmène jusqu'à Saint-Armand-Montrond. C'est au niveau de cette commune de Saint-Armand-Montrond qu'il y a un nouvel échangeur pour vous réinsérer sur la 71 pour finir votre trajet sur l'autoroute sereinement. En direction donc de Montluçon, en direction de Clermont-Ferrand. Voilà pour la principale info. Malheureusement, pas beaucoup d'évolution et surtout, je n'ai pas beaucoup d'infos sur ce poids lourd en feu, puisque l'événement, je vous le disais, s'est produit au-delà du réseau Vinci Autoroute. Donc, les infos qui me parviennent sont assez parcellaires. Le feu se serait propagé à la végétation alentour. Voilà des quelques informations que j'ai pu glaner. Mis à part cette coupure de la 71, notez des débris de pneumatiques sur les voies de la 81 pour vous qui arrivez de la Bretagne et de la Mayenne et qui roulez en direction du Mans, débris de pneus sur les voies au kilomètre 204 de l'autoroute. On est une vingtaine de kilomètres après la sortie numéro 2. Du côté d'Angers, on nous signale un piéton sur les voies de la rocade est d'Angers au niveau de la sortie 22 pour Brissac-Quincé, une personne qui se trouverait sur la bande d'arrêt d'urgence, non protégée derrière les glissières de sécurité. Donc évidemment, c'est très dangereux. Donc si vous passez dans le secteur, que vous apercevez ce piéton, s'il vous plaît, écartez-vous le plus possible et allumez vos warnings pour prévenir les véhicules qui se trouvent derrière vous.
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0: Et tout de suite, place à notre chronique absolument BO, notre rendez-vous estival dédié aux bandes originales cultes du cinéma et des séries.
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0: Et aujourd'hui, nous allons parler d'un titre capable de motiver n'importe qui. Marie Codemo nous entraîne sur le ring.
7: L'œil du tigre, mec.
8: Nous sommes en 1982 pour la sortie de Rocky 3. Sylvester Stallone, alias le boxeur Rocky, veut une musique avec du panache qui motive. Il pense alors à Another One Bites the Dust, mais Queen n'accorde pas les droits. Il trouve une solution de repli et se tourne vers Survivor, groupe de hard rock originaire de Chicago, et le miracle s'accomplit.
9: Oh là là, Rocky vient de placer trois crochets du droit à la tête et encore un quatrième. Oh là,
8: inspiré par les extraits du film, Survivor propose Eye of the Tiger. Et c'est le titre qui donne envie de monter des escaliers en survêtement gris, même à 6h du matin. Impossible de résister. Mais au-delà de l'énergie qu'il dégage, Eye of the Tiger est un véritable message. Ne rien lâcher, tout donner, même quand la vie vous met KO. Ce qui est le cas de Rocky Balboa dans le film. Il a de nombreuses épreuves à surmonter et un titre de champion à reconquérir. Plus de 40 ans après, ce morceau iconique est toujours là, prêt à booster n'importe quelle situation. Alors quand tout devient compliqué, retrouvez l'œil du tigre et devenez un champion pendant au moins 3 minutes. Survivor est dans Absolument BO.

La musique de Rocky 3 présentée par Marie Codemo dans notre chronique absolument BO. Et c'est à Bella Ciao que l'on passe désormais côté musique. Je vous retrouve à 19h45 pour refaire un point sur le trafic. Le bouchon s'est réduit sur la 71 au niveau de Bourges, sortie obligatoire, hein, je vous le rappelle, car l'autoroute est coupée au-delà du réseau Vinci Autoroute.

0: C'était Benabar à l'instant avec un extrait de son dernier album, le titre Quoi qu'on dise. On va se pencher à nouveau sur la situation du côté de Bourges sur la 71, même si ça s'améliore tout de même dans ce secteur. Ça reste la principale difficulté à cette heure-ci.
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2: Il est 8h moins le quart et je vous souhaite à tous une très belle soirée. Soirée un petit peu plus compliquée du côté de Bourges sur l'A71 en raison d'un incendie de poids lourd qui s'est produit au-delà du réseau Vinci Autoroute en direction du Massif Central, direction Clermont-Ferrand, direction Montluçon. Le poids lourd a pris feu, le feu s'est propagé à la végétation alentour. C'est pour ça que l'autoroute pour l'instant reste coupée. Il y a une sortie obligatoire qui a été mise en place, c'est la sortie numéro 7 pour Bourges. Les plots vous obligent à quitter l'autoroute, mais si vous le pouvez, mieux vaut sortir en amont dès la sortie numéro 6, la sortie pour Vierzon-Est. Ça vous évitera de vous retrouver dans le bouchon qui s'est formé à l'arrière de la sortie Bourges. Bouchon qui a cependant tendance à diminuer. Ça, c'est plutôt la bonne nouvelle. On avait jusqu'à 4 km de bouchons tout à l'heure. Désormais, on a 1 km de bouchons. Impossible de vous donner un temps de parcours, un temps de traversée de ce bouchon, car il se situe au niveau d'une barrière de péage. Mais en tout cas, on devrait être en dessous des 10 minutes normalement. Mais si vous voulez l'éviter, vous pouvez toujours quitter l'autoroute au niveau de la sortie 6, Vierzon-Est. Vous allez ensuite tous emprunter le réseau secondaire pour contourner cette difficulté et contourner la fermeture de la 71. C'est notamment la départementale 2144 que vous allez chercher à rejoindre jusqu'à la commune de Saint-Amand-Montrond. Et c'est à Saint-Amand-Montrond que vous pourrez regagner la 71 pour poursuivre votre trajet. Sachez que le poids lourd en feu et la suite du parcours, ça se passera sur une autre autoroute, mais un autre exploitant autoroutier. Et donc une autre radio, c'est Autoroute Info qui vous informe sur cette partie où le poids lourd a pris feu. C'est la même fréquence, vous restez sur le 107.7, simplement ce seront d'autres animateurs et journalistes qui vous accompagneront sur votre route. Voilà donc pour toujours le principal point d'accroche à 8h moins le quart. Ailleurs, ça se passe bien, ça s'est bien passé dans l'après-midi, même si on a eu pas mal de petits incidents sur les voies. Notez tout de même ce piéton qui nous est signalé toujours sur la rocade Est d'Angers, aux environs de la sortie 22 pour Brissac-Quincé. Il s'agirait d'une personne qui se trouverait potentiellement sur la bande d'arrêt d'urgence, sur le bord des voies non protégées derrière les glissières de sécurité. Donc si vous apercevez cette personne, s'il vous plaît, écartez-vous le plus possible et allumez vos warnings pour prévenir les voitures derrière vous. Je vous donne rendez-vous dans un quart d'heure à 20h pour le flash d'actualité et ensuite c'est une autre voix du 107.7 qui vous accompagnera sur la route. C'est Thibaut Ninoël qui prendra la relève à partir de 20h.

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1: Bonsoir à toutes et à tous. La canicule gagne une nouvelle fois du terrain. 72 départements seront classés en vigilance orange par Météo France à partir de demain midi, contre 67 aujourd'hui. Cet après-midi, le mercure a atteint des niveaux records du côté de Montpellier, par exemple, avec 40,7 degrés, ou encore dans le Gard, à Villevieille, avec 42,3 degrés mesurés. Si la vigilance venait à passer au rouge, alors les livraisons à vélo seraient suspendues entre 14h et 18h pour protéger les travailleurs. D'ailleurs, l'engagement a été pris par Uber Eats et Deliveroo, alors que le ministre du Travail avait demandé aux plateformes de protéger les livreurs par ces fortes chaleurs. Des températures très élevées couplées à un fort vent qui attise aussi les flammes. Dans les Pyrénées-Orientales, le feu reprend par endroits dans le secteur d'Isle-sur-Tête, alors que près de 5000 hectares sont déjà partis en fumée depuis ce week-end. Dans le Cher, un incendie s'est propagé du côté de Bourges pour atteindre un site classé Céveso seuil haut. La Cour de cassation indique qu'elle pourrait se prononcer début avril sur le recours déposé par Marine Le Pen suite à sa condamnation hier par la Cour d'appel pour détournement de fonds publics dans l'affaire des assistants d'eurodéputés du RN. Cela signifierait que les juges rendraient leur décision avant le premier tour de l'élection présidentielle qui doit se tenir le 18 avril. En attendant, la chef de file du Rassemblement National a commencé sa campagne ce matin. Elle s'est rendue dans la Sarthe sur un marché de la Flèche. Aux côtés de Jordan Bardella, le président du RN a assuré se réjouir que Marine Le Pen puisse porter les couleurs du parti à la présidentielle. Les États-Unis menacent à nouveau de frapper fort l'Iran dès ce soir, selon Donald Trump. Présent au sommet de l'OTAN en Turquie, les négociations de paix sont une perte de temps, le cessez-le-feu est terminé. Le président américain estime que la République islamique est un pays malade. Il s'est aussi exprimé, Donald Trump, sur la guerre entre l'Ukraine et la Russie. Il a décidé d'autoriser Kiev à fabriquer des missiles patriotes indispensables pour intercepter les missiles balistiques russes qui frappent le pays depuis 4 ans. Un rapide mot du Tour de France, 5e étape aujourd'hui entre Lannemezan et Pau, et c'est le néerlandais Olaf Koic qui s'est imposé sur cette 5e étape. Une victoire au terme d'un sprint chaotique marqué par de nombreuses chutes et cassures. Il est 20h02, ce flash info est terminé. À 21h, c'est Thibaut Dinoël qui vous présentera l'essentiel de l'actualité. Pour l'heure, place aux prévisions météo. Une météo caniculaire, vous l'aurez compris, 72 départements classés en vigilance orange à partir de demain midi. Les autres sont en vigilance jaune. Le mercure va atteindre en moyenne les 35 à 38 degrés sur quasiment l'intégralité du pays. Il n'y a que les départements qui bordent le nord-est et la Manche qui seront un petit peu épargnés avec tout de même un mercure au-dessus des 30 degrés. Il pourrait y avoir jusqu'à 40 voire 42 degrés sur le Languedoc-Roussillon, là où la canicule est la plus importante. Et durant la nuit, les températures atteindront 19 à 22 degrés en moyenne. Ce sera un tout petit peu plus chaud, 21 à 22 à 24 degrés dans la vallée du Rhône et près de la Méditerranée, et même 25 à 29 degrés dans les Bouches-du-Rhône et les Pyrénées-Orientales.
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1: Et j'en parlais à l'instant dans le flash d'actualité. Un incendie s'est déclaré du côté de Bourges sur l'autoroute A71. Un incendie de poids lourd qui s'est propagé à la végétation à côté. C'est la raison pour laquelle cette autoroute est toujours coupée à cette heure-ci en direction de Clermont-Ferrand. Après le secteur de Bourges, une sortie qui est obligatoire. La sortie numéro 7, sortie obligatoire. Vous devez quitter l'autoroute puis emprunter le réseau secondaire pour poursuivre votre trajet en direction du Massif central. On a eu pas mal de bouchons au niveau de cette sortie tout au long de l'après-midi. La coupure est intervenue aux alentours de 15h30, 16h. Désormais, il y a un petit peu de monde encore dans la sortie autoroutière, mais le bouchon ne remonte plus sur l'autoroute. Voilà, un petit peu d'attente simplement dans la sortie. Mais le gros du bouchon est définitivement derrière nous. Voilà pour la principale info, toujours à retenir, principale info de l'après-midi. Notez qu'on a toujours ce signalement de piéton du côté d'Angers, sur la rocade est d'Angers, une personne repérée tout à l'heure sur le bord des voies, du côté de Brissac-Quincé, la sortie numéro 22. Si vous passez dans ce secteur et que vous voyez ce piéton, s'il vous plaît, écartez-vous le plus possible. Et puis à l'instant, un autre piéton signalé sur le bord des voies de l'A10, entre Orléans et Tours, au kilomètre 126 de l'autoroute. On est juste à côté de l'aire de repos de Fougères ou l'aire de repos de Bruxelles, selon votre sens de circulation. Et donc là encore, on s'écarte le plus possible et vous êtes concerné dans les deux sens, puisque ce piéton peut être amené à traverser les voies de l'autoroute. C'est étonnamment assez fréquent.
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1: Et je ne vous cache pas que je suis assez heureuse de laisser le micro et de vous laisser entre les mains de Thibaut Dinoël qui arrive tout frais pour prendre la relève et vous accompagner ce soir sur la route. Bonsoir Thibaut.
2: Bonsoir Tatiana, heureuse de me voir donc j'imagine.
1: Ça fait plaisir. Tout à fait. Très heureuse même, très heureuse.
2: C'est sympa. Bonne soirée Tatiana, on vous retrouve très vite sur cette antenne. Moi je vous donne rendez-vous plus tard dans 10 minutes pour l'info trafic, la musique.

Ambiance Coupe du Monde, une soirée sans match d'ailleurs ce soir avant le début des quarts de finale demain. C'était Shakira, Burna Boy à l'instant sur le 107.7. On approche du prochain point trafic, il est prévu dans 3 minutes juste après Pascal Obispo et on ira notamment dans le département du Cher hein, si vous êtes sur la 71 direction le Massif Central, direction Montluçon. L'autoroute est toujours coupée au-delà de Bourges, la sortie est obligatoire à Bourges, justement sortie numéro 7 pour éviter cette difficulté. À tout de suite.

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1: Un petit peu plus de 8h15 sur la route de ce mercredi soir, mercredi 8 juillet. Vous partez en vacances peut-être, et si vous voulez vers le sud, en direction peut-être de Toulouse, en direction du Massif Central, eh bien il n'était pas prévu que l'autoroute A71 soit coupée à la circulation. Et malheureusement, c'est le cas depuis plusieurs heures à présent, juste après Bourges, en raison d'un accident de camion qui a pris feu près des voies de l'autoroute A71. L'autoroute est encore coupée à cette heure-ci. La conséquence pour vous, c'est que vous devez, de manière obligatoire, vous n'avez pas d'autre choix que de quitter l'autoroute A71 au niveau de cette commune de Bourges. C'est la sortie numéro 7 et vous retrouverez votre trajet autoroutier un petit peu plus au sud après avoir emprunté notamment la départementale 2144. Vous visez la commune de Saint-Amand-Montrond où vous pourrez retrouver la 71 ensuite en direction du sud. Voilà pour la principale information de ce début de soirée. Partout ailleurs, heureusement, pas d'accident, pas d'autres coupures d'autoroute. Quelques petites infos à retenir tout de même, notamment pour vous qui m'écoutez du côté d'Angers. On part dans le Maine-et-Loire. Attention à ce piéton repéré près des voies de la 87. On est au niveau de la sortie numéro 22 Brissac-Quincé. Soyez vigilants dans ce secteur. Une dame qui serait en train de marcher visiblement sur bande d'arrêt d'urgence. Le patrouilleur arrive sur place. Piéton également repéré du côté de Mer et de Chambord. Là, on est sur l'autoroute A10. Vous roulez notamment vers le nord en direction d'Orléans et de Paris. Vous passe au niveau de l'aire de repos de Bruxelles, et bien c'est au niveau de cette aire également qu'il y aura une personne peut-être à pied sur la bande d'arrêt d'urgence. Les prochaines minutes en musique avec Elena ou encore Justin Nozuka. Je vous récupère au plus tard à 20h30 pour le retour du trafic.
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La musique de Justin Nozuka sur le 107.7. Voici Billy Idol pour nous emmener jusqu'au prochain point trafic. Nous irons bien sûr sur la 71 dans le Cher, autoroute à 71, qui est toujours coupée vers le sud. La sortie est obligatoire au niveau de Bourges pour éviter cette difficulté.

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4: Il est tout pile 20h30, c'est la route de ce mercredi soir, route très chaude, route assez bonne dans l'ensemble si vous roulez à travers par exemple l'ouest de la France, en Nouvelle-Aquitaine aussi, en région parisienne pas grand chose à vous signaler, en revanche dans le centre du pays, il y a toujours la coupure de la 71. La 71, elle vous fait passer par Bourges avant de partir peut-être vers le sud en direction de Toulouse, voire du Massif Central. Et bien juste après Bourges, en raison d'un accident de poids lourd qui s'est produit cet après-midi, au-delà du réseau Vinci Autoroute, hein, on est sur un tronçon, vous ne vous en rendez pas compte, mais à un moment donné, vous quittez le réseau autoroutier pour passer chez un autre opérateur autoroutier. Ça se passe dans le secteur de Bourges, et donc c'est sur ce réseau géré par un autre concessionnaire que l'accident s'est produit. Bon, pour vous, ça ne change rien, vous devez forcément quitter l'autoroute à Bourges, donc la sortie numéro 7 est une sortie obligatoire. Au-delà, l'autoroute est toujours coupée à la circulation et vous récupérez la 71 plus au sud, au niveau d'une commune de Saint-Amand-Mauron. Vous aurez évité cette difficulté. L'accident est toujours en cours. Il a d'ailleurs malheureusement provoqué un départ de feu. Voilà pour cette information sur la 71. Si vous êtes sur l'autoroute A10 en ce moment au nord d'Orléans, je vous invite à ne pas emprunter. D'ailleurs, vous ne pourrez pas le faire. La sortie 13 Artenay, quand vous arrivez depuis Paris, cette sortie 13 Artenay pour l'instant est fermée à la circulation. Pourquoi ? Parce qu'il y a un convoi exceptionnel qui est en train d'emprunter cette sortie, convoi exceptionnel qui transporte des pales éoliennes, donc forcément c'est volumineux pour des raisons de sécurité. Pour l'instant, le temps que ce convoi quitte l'autoroute, la sortie 13 Artenay est fermée à la circulation. Je vous rappelle également ces deux dernières infos pour conclure avec des piétons repérés près des voies de certaines autoroutes. D'abord l'A10, on n'est toujours pas très loin d'Orléans, mais au sud d'Orléans cette fois-ci, on est au kilomètre 126. Quand vous roulez notamment vers le nord, direction Paris, vous passez au niveau de l'aire de repos de Bruxelles. C'est dans ce secteur qu'un piéton qui n'est pas en sécurité a été repéré. Et puis même information dans le Maine-et-Loire, cette fois-ci au sud d'Angers, vous êtes sur l'A87 au niveau de l'échangeur 22.1 Muré-Rigné Centre. Là aussi, il y a un piéton peut-être en train de marcher au bord des voies. Les services de l'autoroute sont sur place en intervention.
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4: Dans un instant, direction les salles de cinéma pour la sélection de la semaine de Thierry Chaise, notre partenaire. Ce sera juste après Madonna.

0: Secret de Madonna à l'instant sur le 107.7. À suivre, Amel Bent en musique et je vous retrouverai à 20h45 pour le trafic. On reparlera notamment de cette sortie toujours obligatoire à Bourges. Je rappelle que si vous êtes sur la 71 en direction du sud, vous ne pourrez pas aller plus loin que Bourges. La sortie 7, au-delà, il y a toujours un accident. L'autoroute est coupée et donc il faut contourner le secteur en quittant l'autoroute par cette sortie numéro 7. Votre rendez-vous cinéma sur le 107.7 avec Yvan Mouton de la rédaction aux côtés de Thierry Chaise, le rédacteur en chef du magazine Première, notre partenaire pour son coup de cœur de la semaine.
1: La sortie de la semaine est un grand classique à voir ou à revoir en famille, c'est ce qu'on vous propose durant cet été. On commence par donc la sortie de la semaine, c'est en fait un film sorti la semaine dernière, Thierry, ça s'appelle In Way, vous nous expliquez ?
2: Ah, il ne faut pas le rater, j'ai pas eu l'occasion, on a parlé de De Gaulle la semaine dernière, je voulais vous parler d'In Way, ce qui a ouvert à Cannes la semaine de la critique, qui a un film d'animation, un premier long métrage absolument merveilleux. C'est adapté d'un roman graphique dans lequel l'auteur a conté son histoire d'amour avec une jeune passionnée de surf, un coup de foudre et donc une love story percutée par la très grave maladie de cette dernière.
3: On l'a vu à temps et c'est encore très localisé.
4: J'ai tellement peur.
3: Vous êtes très forte, Kristen.
4: Je suis là, où tu veux, quand tu veux.
2: Ça porte une histoire très glauque, pas du tout. Le travail sur l'animation, le mélange des styles d'animation, la manière aussi de raconter à travers ça l'histoire du surf, de revenir au passé, fait que ce patchwork fonctionne et qu'on est toujours, toujours guidé par une émotion jamais lacrymale. C'est vraiment un des plus beaux films d'animation que vous verrez cette année.
1: Et Thierry Chaise a des étoiles dans les yeux. Et maintenant, le film donc à voir ou à revoir cet été, le plus gros succès en France, Thierry, en 1980. Avec 6,5 millions de spectateurs. Il s'agit de Rain Man, évidemment, avec Dustin Hoffman.
2: Et Tom Cruise.
1: Et Tom Cruise, bien sûr.
2: Tom Cruise, c'est cet homme qui découvre à la mort de son père qu'il avait un frère et ce frère était caché car ce frère souffrait de troubles autistiques et donc avait été mis dans une maison spéciale. Et ça va être la manière dont il va d'abord découvrir cet enfant devenu homme, puisqu'il est joué par Dustin Hoffman, et puis comment les deux, finalement, vont réussir à s'approcher, à s'aimer malgré leurs différences. Là encore, comme dans In Waves, la sensibilité est là et pas la sensiblerie. C'est évidemment émouvant, mais il y a toujours une drôlerie. Tom Cruise et Dustin Hoffman, c'est un duo magnifique. Il y a aussi Valeria Golino qui est dans le film et qui est formidable. Et voilà, c'est un film de 89, à une époque où on parlait assez peu de ces sujets-là. Et je pense que ce film, par-delà sa qualité, a aussi fait avancer les choses.
1: Rain Man, donc, deuxième Oscar pour Dustin Hoffman. Et donc à voir sur toutes les bonnes plateformes, vous nous le confirmez. Et puis In Waves, film d'animation, grande histoire d'amour et de résilience. Ce film est encore en salle cette semaine, à retrouver également dans le magazine Première et sur première.fr.
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1: Il est 20h46 avant de partir du côté de Bourges. Je vous rappelle que la 71 est toujours coupée à la circulation en direction du sud et vous devez quitter l'autoroute obligatoirement à Bourges. Je vous emmène au nord d'Orléans. Je vous indiquais dans notre précédent point trafic que la sortie Artenay était fermée à la circulation en raison du passage d'un convoi exceptionnel. Convoi exceptionnel qui a pu quitter l'autoroute. Désormais, vous pouvez de nouveau emprunter cette sortie numéro 13 Artenay. Elle est de nouveau ouverte à la circulation. Si vous êtes dans le Maine-et-Loire, sachez que ce soir des travaux vont avoir lieu à Angers et cela vous concernera notamment en direction du nord quand vous arrivez en provenance de Cholet, en provenance du littoral atlantique. La rocade d'Angers, la 87 sera fermée à partir de Brissac-Quincé, la sortie 22, et jusqu'à Trélazé, la sortie numéro 19, en direction du nord, direction Paris, en raison de travaux d'entretien. Ces travaux sont en train doucement mais sûrement de se mettre en place. Je vous en informerai en temps réel dès qu'ils seront complètement installés. Dernier mot donc en partant du côté de Bourges, sur l'autoroute A71, c'est la principale information de cette fin de journée. Autoroute toujours coupée à la circulation après Bourges, en direction de Limoges, en direction de Toulouse, en direction du Massif Central. Autoroute coupée au-delà du réseau Vinci Autoroute, sur un tronçon qui est géré par un autre concessionnaire autoroutier. Donc je n'ai pas tous les détails. Ce qu'on sait simplement, c'est qu'il y a un poids lourd accidenté qui a pris feu. Le feu s'est propagé. Ça prend beaucoup de temps. Et donc, vous n'avez pas d'autre choix en ce moment, vous qui arrivez dans le secteur de Bourges, de quitter l'autoroute A71. C'est une mesure obligatoire. De toute façon, il y a des cônes qui ont été installés. Vous n'avez pas d'autre choix de quitter l'autoroute par cette sortie numéro 7 Bourges. À partir de là, vous allez vous laisser guider sur le réseau secondaire par vos GPS et vous allez viser la commune de Saint-Amand-Montrond. Saint-Amand-Montrond, c'est là que vous pourrez récupérer l'autoroute A71 et poursuivre ensuite votre trajet direction Vichy, direction Toulouse, direction le Massif Central. On reparlera bien sûr de ces informations plus tard à 21h ou avant cela si nécessaire. Bien sûr, en cas de nouvelle information, je vous la communique en temps réel. Je vous parlais des directions de Toulouse, ça vous concerne également celles et ceux qui partent par exemple du côté de Millau ou encore de Montpellier. La suite en musique avec le dernier Soprano sur le 107.7.

La musique de Tom Odell à l'instant sur le 107.7. Il est 20h56. Tiens, une information me parvient. Vous qui approchez du péage de Saint-Arnoult depuis Orléans, depuis le centre sur l'A10, vous roulez en direction de Paris. Juste avant d'arriver à Saint-Arnoult, 1,30 km de l'autoroute A10, il y a un autocar qui est tombé en panne, un bus autrement dit, au bord des voies. Donc on est vigilant en passant ce secteur, évidemment, 1,30 km. Et puis je rappelle que si vous roulez vers le sud en direction du Massif Central, en direction peut-être de l'Aveyron en direction de Montpellier, la 71 est toujours coupée à la circulation après Bourges. La sortie est donc obligatoire à Bourges. Justement, c'est la sortie numéro 7 obligatoire pour contourner cette fermeture d'autoroute. Il y a toujours un poids lourd qui est accidenté au-delà de Bourges. Voilà pourquoi vous devez quitter l'autoroute dans ce secteur. On en reparlera plus en détail, évidemment, après les infos de 21h. Et Kim Wilde pour nous y emmener.

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1: Bonsoir à toutes et à tous. Un site industriel menacé par un incendie dans le Cher, l'usine de production d'armement KNDS située à Mortomier, tout près de Bourges, un site classé Céveso. La zone a été évacuée, l'usine présentant un risque d'explosion et d'incendie, indique ce soir la préfecture du département. En Savoie, plus de

0: 5000 personnes isolées en ce moment à Pralognan-la-Vanoise, petite commune où la principale route d'accès a été fermée après un incendie de forêt en cours depuis 2 semaines. C'est d'ailleurs en luttant contre ces flammes qu'un sapeur-pompier volontaire est décédé ce matin, percuté par un bloc de pierre. Et au total, sur l'ensemble du pays, 7800 hectares de végétation ont brûlé en une semaine seulement depuis le 1er juillet. C'est presque 2 fois plus qu'à la même époque l'an passé. Et face à ces risques d'incendie et la canicule qui se poursuit, plusieurs collectivités ont d'ores et déjà décidé d'annuler les feux d'artifice du 14 juillet. C'est le cas par exemple dans l'Hérault ou encore dans l'Essonne. Et puis dans la Drôme, un incendie s'est déclenché vers 18h dans le centre-ville de Valence. Là, c'est un immeuble qui a pris feu. Des témoins parlent d'explosion peut-être liée au gaz. À retenir également ce soir, le parquet de Paris fait appel de la relaxe d'un animateur périscolaire, un trentenaire qui hier a été relaxé par le tribunal où il était poursuivi pour agression sexuelle sur 9 enfants d'une école maternelle, relaxé au bénéfice du doute, mais le parquet a donc fait appel de cette décision. Et puis au chapitre international, nouvelle menace de Donald Trump contre l'Iran. Les négociations de paix sont une perte de temps, estime ce soir le président américain depuis le sommet de l'OTAN en Turquie. Il menace de frapper fort à nouveau le pays ce soir. Hier déjà, l'armée américaine avait revendiqué de nombreuses frappes en Iran, qui a riposté en ciblant des bases américaines au Moyen-Orient. Voilà pour l'essentiel de l'actualité à 21h, passé de 2 minutes. Dans quelques instants, l'infotrafic après la météo. La météo, on ne compte plus le nombre de vigilances orange, le nombre de départements en vigilance orange canicule, mais les 3/4 sud du pays, de l'Île-de-France jusqu'au pourtour méditerranéen, jusqu'aux Pyrénées, en passant par le littoral atlantique, le centre du pays, bref, les 3/4 sud du pays en vigilance orange, l'extrême nord en vigilance jaune, avec demain des températures qui seront toujours aussi élevées, et Météo France estime la fin de cet épisode de canicule. Pas avant peut-être la semaine prochaine, des précisions et des prévisions qui restent encore à préciser justement. Mais en tout cas, il faut s'attendre encore à des fortes chaleurs, au moins tout au long de cette semaine.
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0: Il est 21h, passé de 3 minutes. L'infotrafic, ce soir, je vais vous emmener du côté de Bourges, dans le Cher. Je vais vous emmener du côté d'Angers, dans le Maine-et-Loire. Mais avant cela, cap sur la région parisienne. Pour vous qui arrivez en Île-de-France par l'autoroute A10, vous passez la barrière de péage de Saint-Arnoult. Plutôt, vous approchez, pardonnez-moi, de la barrière de péage de Saint-Arnoult. Vous n'êtes pas encore arrivé. Kilomètre 30 de l'autoroute A10, il y a un autocar qui est tombé en panne. C'est dans un refuge, donc il n'y a pas de gêne direct, mais il y a peut-être des passagers possibles dans le bus qui auraient peut-être envie de descendre. Ce n'est pas le cas, mais on reste attentif quand vous passez le kilomètre 30 de la 10 avant d'arriver au péage de Saint-Arnoult, direction Paris. Avant de partir dans le Cher et dans le Maine-et-Loire, un détour par la Vendée. Vous êtes sur l'A87 en ce moment, l'autoroute depuis le littoral atlantique peut-être qui vous mène en direction d'Angers et de Paris. Vous serez attentif au kilomètre 84 après le secteur des Essarts où des morceaux de pneus ont été repérés sur voie de droite. D'ailleurs, si vous êtes sur cette A87 en direction d'Angers et de Paris, notez que des travaux sont en train de se mettre en place en ce moment sur la rocade angevine. Ils n'ont pas encore débuté, mais c'est en train de se mettre en place ce soir, la rocade angevine, à partir du secteur de Trélazé, le secteur de Brissac-Quincé, pardonnez-moi, qui est la sortie numéro 22. Eh bien, cette sortie sera obligatoire puisque la rocade sera fermée pour des travaux pendant un tronçon de quelques kilomètres. Le coup d'envoi n'a pas encore été donné et je vous en informerai évidemment en temps réel dès le coup d'envoi de ce chantier. Pour terminer, direction le centre du pays, si vous devez transiter ce soir par l'A71 et par le secteur de Bourges, notez que vous allez forcément devoir quitter l'autoroute A71, alors uniquement quand vous roulez vers le sud, direction Montluçon, direction le Massif Central, direction peut-être Millau et Montpellier. Pourquoi ? Parce que l'autoroute est toujours coupée après Bourges en raison d'un accident de camion qui s'est produit en début d'après-midi. Alors à Bourges, en fait, vous êtes sur le réseau Vinci Autoroute et juste après Bourges, vous basculez chez un autre concessionnaire autoroutier sans forcément vous en rendre compte, évidemment. Mais cela explique pourquoi j'ai pas tous les détails de cet accident. Ce qui est sûr, c'est que l'autoroute est coupée toujours après Bourges, la sortie numéro 7, et donc vous n'avez pas d'autre choix que de quitter la 71 en empruntant cette sortie numéro 7. Il n'y a pas d'attente au niveau de cette sortie, rassurez-vous. Mais voilà, vous devez devez l'emprunter. Vous allez rouler ensuite sur le réseau secondaire et vous retrouverez l'autoroute A71 bien plus au sud au niveau de la commune de Saint-Amand-Mauron.

Un album de légende, Street Fighting Years, album de Simple Minds, sorti en 1989. On retrouve donc cet immense tube Mandela Day à l'instant sur le 107.7 et des nouvelles enfin positives en provenance de Bourges. Je rappelle que si vous êtes sur la 71 en ce moment, jusqu'ici, depuis le milieu de l'après-midi, l'autoroute A71 était coupée après Bourges en direction du sud, direction le Massif Central, direction la Méditerranée. Eh bien, l'autoroute A71 vient de rouvrir à la circulation au-delà du secteur de Bourges, ce qui veut dire que la sortie désormais n'est plus obligatoire. Les services d'autoroute sont sur place, ils vont aller retirer les cônes qui jusqu'ici vous obligeaient à quitter l'autoroute A71 au niveau de cette sortie pour Bourges. La sortie donc sera désormais bientôt levée et vous pourrez poursuivre votre trajet autoroutier comme si de rien n'était au-delà de Bourges vers le sud. Alors juste quand vous passerez au niveau de l'accident qui est terminé, il n'y aura qu'une seule voie pour passer encore à cette heure-ci. Mais voilà, fin en tout cas des grosses difficultés dans ce secteur de Bourges. On en reparlera bien sûr dans le prochain point trafic, 21h15 après Christophe Maé.

Info trafic en direct à Orléans sur l'autoroute A10. Vous roulez vers le sud, vous arrivez à Orléans en provenance de Paris, juste avant l'aire d'autoroute d'Orléans-Saran. Attention à ces obstacles repérés au milieu des voies, kilomètre 88.

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1: Sur la route du travail, sur la route des vacances, peut-être également ce mercredi 8 juillet, quelques petites informations à vous donner. Alors d'abord, dans la région de Bourges où les choses s'améliorent nettement désormais, l'autoroute A71 est en train de rouvrir à la circulation. Ça veut dire quoi? Ça veut dire que vous qui êtes à Bourges, jusqu'ici depuis le milieu de l'après-midi, vous deviez obligatoirement quitter l'autoroute par cette sortie numéro 7, car au-delà il y avait un accident de camion qui entraînait la fermeture de la 71. L'accident est terminé, l'autoroute est donc rouverte à la circulation désormais, direction le Massif Central, direction Montluçon, direction Montpellier, direction Millau. Simplement, quand vous passerez au niveau de l'accident, donc après le secteur de Bourges, vous verrez qu'il n'y aura que la voie de gauche. Mais voilà, l'autoroute est désormais rouverte à la circulation, ce qui est vraiment très positif pour votre trajet ce soir. En revanche, nous avons des secteurs où les autoroutes vont devoir fermer, mais là c'était tout à fait prévu, il s'agit de travaux qui sont menés, et notamment en ce moment du côté d'Angers. Vous êtes sur l'A87 en provenance de Cholet, en provenance du littoral atlantique. Notez qu'en arrivant à Angers sur l'A87, vous devrez quitter l'autoroute au niveau de Brissac-Quincé, la sortie 22, qui est une sortie obligatoire car au-delà l'autoroute est fermée cette nuit pour des travaux jusque dans le secteur de Télazé, donc il y aura Télazé. Donc il y aura un petit contournement de quelques kilomètres à faire sur le réseau secondaire et vous récupérez donc l'autoroute A87 au niveau de la rocade Angevine, hein, plus au nord depuis cette commune de Trélazé pour poursuivre en direction par exemple du Mans ou encore de Paris. Je vous retrouve également du côté de la Vendée dans le secteur des Essarts où il y a également des travaux, et la noter que la sortie numéro 5, les Essarts, sortie de l'autoroute A83, est en train de fermer également dans les deux sens pour l'intégralité de la nuit. Simplement, donc vous ne pourrez pas sortir au niveau des Essarts, la sortie numéro 5. Je rappelle également que dans ce secteur, des obstacles ont été repérés sur l'A87 en direction d'Angers et de Paris. Des morceaux de pneus sur voie de gauche, le patrouilleur Tao est d'ailleurs sur place pour les récupérer. Je vous demande d'aborder le secteur en étant vigilant. Kilomètre 84, gare à ces obstacles également repérés, et on change complètement de région puisque vous emmène dans le centre du pays. Vous arrivez à Orléans en provenance de la région parisienne. Vous êtes sur la 10, juste avant l'aire d'autoroute d'Orléans-Saran. Il y aurait des obstacles repérés sur les voies du milieu. Et puis dernière info, si à Orléans sur la 10 vous bifurquez sur la 19 en direction de Montargis, en direction de l'Est, sachez qu'un convoi qui transporte des pales d'éoliennes, convoi exceptionnel, circule en ce moment à faible allure au début de cette autoroute A19 en direction de l'Est, convoi qui est escorté évidemment par les services de l'autoroute. Les prochains kilomètres en musique, voici Charlie Winston. Belle soirée et merci de nous avoir choisis.

La musique de Tiwayo à l'instant sur le 107.7. Bonne soirée à notre écoute. Vous circulez ce soir, cette nuit, avec des températures un petit peu plus clémentes que celles que l'on peut connaître au cœur de l'après-midi. 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La musique, Vanessa Paradis arrive après Calogero et on reparle trafic juste après.

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1: Un petit peu plus de 21h31 et dans l'ensemble ce soir votre trajet se passe bien. Il y aura quand même quelques petites informations à bien avoir en tête car il y a des travaux qui sont menés dans différents secteurs, notamment à Angers ce soir. Si vous êtes sur la 87 en provenance du littoral atlantique en direction d'Angers, en direction ensuite peut-être de Paris, notez que vous devrez quitter la 87 pendant quelques kilomètres en approchant d'Angers au niveau de la sortie 22 Brissac-Quincé. C'est une sortie qui est obligatoire car au-delà, la 87 qui est aussi dans ce secteur, la rocade angevine, est fermée pour des travaux sur quelques kilomètres jusque dans le secteur de Trélazé. Donc il y aura un petit contournement à effectuer pour éviter cette zone de travaux. Notez également que tout au long de l'après-midi, on vous a évoqué sur cette antenne, si vous étiez à l'écoute, la coupure de l'autoroute A71 dans le département du Cher, autoroute qui était fermée à la circulation après Bourges en direction du sud en raison d'un accident assez important qui avait d'ailleurs provoqué un départ d'incendie. La bonne nouvelle, c'est que depuis une petite vingtaine de minutes, l'autoroute est désormais rouverte à la circulation, donc vous n'avez plus obligation de quitter l'autoroute à Bourges. La sortie 7, vous pouvez poursuivre au-delà, comme si de rien n'était, si j'ose dire, en direction de Millau, de Montpellier, du Massif Central. Simplement, quand vous passerez au niveau de l'accident, donc peu après Bourges, il y aura seulement la voie de gauche pour passer.
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1: Sinon, globalement, tout va bien. Ce soir, il n'y a pas d'accident particulier à vous signaler. Ce que je vous propose donc, c'est de repartir en musique. Et puis, dans un instant, notre rubrique estivale, les expressions de la route. Mettre la gomme, en route, mauvaise troupe, roule ma poule. On les utilise sans trop y penser. Mais savez-vous vraiment d'où viennent ces expressions de la route? Eh bien, cet été, on vous explique tout cela. Et dans un instant, il sera question de en route, mauvaise troupe. Ce sera Benjamin Servant qui nous rejoindra pour nous raconter l'origine de cette expression. Ce sera après Teddy Swims.

0: Et c'était Teddy Swims à l'instant sur le 107.7.
1: En voiture, Simone et la gomme.
2: Roule ma poule.
3: Pétez une durite.
4: Allez, en route, mauvaise troupe.
0: Et sur la route des vacances, il y a les kilomètres et il y a toutes ces expressions qu'on utilise sans plus vraiment y penser d'ailleurs. Vous avez sans doute déjà dit « en route, mauvaise troupe ». Benjamin Sirvent nous explique l'origine de cette expression.
5: « En route, mauvaise troupe », une expression qu'on a peut-être un peu oubliée aujourd'hui, mais qui a longtemps accompagné les départs. Alors pourquoi « mauvaise troupe » ? On imagine une bande un peu dissipée, prête à faire des bêtises. Et ce n'est pas complètement faux. À l'origine, le mot « troupe » vient du vocabulaire militaire. Il désigne un groupe de soldats.
6: « La 7e compagnie, mon colonel, le capitaine Dumont. »
7: « Ah, tout de même !» Églantine, ici Mirabel. Mais qu'est-ce que vous foutez, mon vieux ?
5: Avec le temps, l'expression a quitté les casernes pour entrer dans la vie quotidienne avec une pointe d'ironie. Mauvaise troupe, c'est devenu une manière amusée de désigner un groupe un peu turbulent, amis, enfants ou compagnons de voyage.
8: Voilà, nous vous laissons Guillaume Joyadet avec un J.
9: Oui, avec un J, pas de problème.
8: Et Timothy, son correspondant belge. Vous verrez, il est un peu spécial.
10: Surtout chiant, oui.
5: Aujourd'hui, en route, mauvaise troupe, c'est un appel au départ, avec le sourire, un peu comme on dit « en voiture, Simone ». Mais ça, c'est une autre histoire.
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0: La chanson d'amour de Mentissa à l'instant sur le 107.7. À suivre un grand classique de Queen juste après l'infotrafic. Il est 21h45.
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0: Et de très belles couleurs dans le ciel grâce au retour caméra que j'ai en studio. Je vois bien que le ciel est bien orangé, un très beau coucher de soleil dont vous pouvez profiter en ce moment avec de bonnes conditions de circulation. Vous qui êtes peut-être sur la route du travail ou sur la route des vacances, ça se passe bien globalement partout. Alors simplement attention à cet obstacle qui vient d'être signalé en ce moment sur l'autoroute A11, l'autoroute entre Paris et Nantes. Quand vous êtes sur le tronçon entre Paris et Le Mans, vous approchez du secteur de la Ferté-Bernard, c'est au kilomètre 115, juste après l'aire de repos des Charmes, qu'il y a des morceaux de pneus repérés près des voies, donc on reste attentif. Après donc cette aire de repos des Charmes, on est après la sortie numéro 4 pour Brou. En fait, il y a une voiture arrêtée aussi au bord des voies, car victime forcément d'une crevaison. Si vous êtes dans le Loiret, vous êtes sur l'autoroute A19 en provenance peut-être de l'A10, en provenance d'Orléans, vous basculez sur l'A19, direction Montargis, direction l'Est. Nous avons un convoi exceptionnel qui circule sur cette autoroute à très faible allure. Il transporte des pales d'éoliennes. Il faudra donc bien anticiper votre dépassement quand vous verrez au loin les services de l'autoroute qui escortent ce convoi exceptionnel. Et puis, dernière info, il y a des travaux qui vous concernent ce soir à Angers. Cela a un impact sur votre trajet puisque ce soir, une partie de l'A87 de la Rocade Angevine est fermée à la circulation uniquement en direction du nord. Ça veut dire que vous qui arrivez depuis Cholet, depuis le littoral atlantique, pour pouvoir poursuivre au-delà d'Angers, peut-être en direction de Paris, vous devrez forcément quitter l'autoroute A87 au niveau de Brissac-Quincé. La sortie 22, au-delà, l'autoroute est fermée sur quelques kilomètres en raison donc de ces travaux.

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1: Bonsoir à tous. La menace s'est écartée dans le Cher où un incendie s'approchait dangereusement d'un site industriel près de Bourges. L'usine de production d'armement KNDS située à Mortormier et Mortomier est classée Céveso. La zone avait dû être évacuée mais le risque est désormais écarté, indique ce soir la préfecture. Le confinement des habitants levé. Les pompiers en revanche qui restent à pied d'œuvre dans de nombreux départements. Beaucoup de feux de forêt toujours en cours dans les Pyrénées orientales par exemple, mais aussi en Savoie, où ce matin un sapeur-pompier volontaire de 22 ans est décédé en intervention, percuté par un bloc de pierre sur cet incendie de forêt en cours depuis 2 semaines et qui place à l'isolement forcé 5000 personnes ce soir dans la commune de Pralognan-la-Vanoise. La seule route d'accès étant coupée à la circulation. Les festivités du 14 juillet menacées par ces risques de feux de forêt, plusieurs collectivités ont d'ores et déjà décidé d'annuler les feux d'artifice prévus pour cette fête nationale. C'est le cas par exemple dans l'Hérault ou encore dans l'Essonne. Sur le front de la canicule, les trois quarts sud de la France en vigilance orange. L'alerte s'étendra demain midi à 5

0: nouveaux départements de l'Est. Il s'agit de l'Aube, de la Haute-Marne, du Cantal, de la Haute-Saône et du territoire de Belfort. Météo en détail dans un instant. À retenir également, les négociations de paix avec l'Iran sont une perte de temps. Déclaration de Donald Trump depuis le sommet de l'OTAN en Turquie. Le président américain menace à nouveau de frapper fort ce soir comme hier. Résultat, la bourse s'affole et les cours du pétrole repartent à la hausse. Et puis en sport, du tennis et le tournoi de Wimbledon, un invité surprise en demi-finale, le franco-britannique Arthur Ferry, qui avait bénéficié d'une invitation à signer un nouvel exploit tout à l'heure en battant 3-7-0 l'italien Coboli. Arthur Ferry affrontera en demi-finale l'allemand Zverev. L'autre demi opposera Yannick Sinner à Novak Djokovic. Voilà pour l'essentiel, il est 22h02, dans un instant, le trafic après la météo. Et donc cette canicule qui n'en finit plus, avec les trois quarts sud de la France concernés par cette vigilance, hein, des Hauts-de-France jusqu'aux Pyrénées, en passant par la vallée du Rhône, le littoral atlantique, une partie de la Bretagne, et donc demain midi, plusieurs départements de l'Est qui vont s'ajouter également à cette vigilance orange canicule. Plus de 40 degrés attendus notamment sur la moitié sud, et Météo France estime la baisse des températures pas avant plusieurs jours, peut-être seulement en milieu de semaine prochaine, des précisions qui reste évidemment encore à affiner d'ici là.
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0: Un petit peu plus de 22h, nouveau point sur vos conditions de circulation sur la route de ce mercredi soir, et on parle beaucoup des incendies dans l'actualité. Bien noté que les pompiers sont en intervention au niveau d'une voiture en train de brûler en ce moment. Cela vous concerne dans la Sarthe. Si vous m'écoutez sur l'autoroute A28, l'autoroute entre Le Mans et Tours, et que vous quittez l'autoroute au niveau de Écomois, c'est la sortie 25, et bien au niveau du péage, ou plutôt au niveau du parking juste après le péage, vous verrez qu'il y a un important panache de fumée, une voiture qui est en train de brûler. La bonne nouvelle, c'est que les pompiers sont arrivés il y a quelques instants, ils sont en train déjà d'éteindre les flammes. Bref, vous ne vous stationnez pas sur le parking tout simplement, et vous évitez la curiosité quand vous quitterez la 28 au niveau de cette sortie numéro 25 Écomois. Si vous roulez en direction de la Sarthe, peut-être en ce moment depuis Paris, depuis l'A11, vous êtes sur l'A11 en direction du Mans et de l'Ouest, juste avant d'arriver dans la Sarthe. D'ailleurs, une fois passé le secteur de Brou, nous avons une voiture victime d'une crevaison. Cette voiture est arrêtée au bord des voies, kilomètre 115. On est juste après l'aire de repos des Charmes, et surtout, il y a des morceaux de pneus suite à cette crevaison qui pourraient vous gêner sur voie de droite. Le patrouilleur se rend sur place. Il s'agit de Pierre. Voilà pour les petites interventions à retenir. En ce qui concerne le trafic ce soir, il n'y a pas d'accident ni de bouchon, simplement pas mal de travaux en train de se mettre en place. Je rappelle par exemple que à Angers, si vous devez transiter par Angers ce soir par l'autoroute A87 en provenance de Cholet, en provenance du littoral atlantique et donc en direction d'Angers et de Paris, juste avant d'atteindre Angers, l'A87 est fermée sur quelques kilomètres en raison de travaux. Vous serez obligé de quitter l'autoroute au niveau de Brissac-Quincé, la sortie 22, qui est donc une sortie obligatoire. Et puis nous avons des travaux en train de se mettre en place également sur l'A10 à l'approche de Bordeaux. L'autoroute A10 va être coupée sur un tronçon de plusieurs kilomètres entre la sortie numéro 38 Blaye et le péage de Viersac. Autoroute fermée ce soir. Pourquoi ? Bien en raison de travaux, me précise-t-on, en raison notamment du passage aussi de convois exceptionnels très volumineux. Voilà pourquoi l'autoroute s'apprête à fermer sur un grand tronçon quand même entre le nord de la Gironde et le secteur de Bordeaux. Ce n'est pas encore le cas, mais dès que ce sera activé, je vous en informerai bien sûr en temps réel. Donc la sortie sera obligatoire par exemple à Blaye, sortie 38 en direction de Bordeaux. Et puis vous qui arriverez depuis Bordeaux, l'autoroute sera fermée également dans ce sens-là à partir de Libourne-Saint-Antoine, la sortie 39, donc au niveau de l'échangeur avec la Nationale 10. Ce n'est pas encore le cas.
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Un remix de Bad Bunny qui sent bien l'été, c'était Café Run Run à l'instant sur le 107.7. Et puis avant cela, nous avions Jean-Louis Aubert, 22h11. Dans un instant, le retour de vos conditions de circulation. On reparlera notamment de ces travaux du côté d'Angers, la 87 qui est fermée à la circulation ce soir sur quelques kilomètres en direction de Paris. Et puis des travaux qui sont en train de se mettre en place également au nord de Bordeaux, en Gironde, où l'autoroute A10, elle aussi, sera fermée à la circulation. Point complet à 22h15. Avant cela, voici Michael Jackson.

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1: Il est 22h15 et je vais vous emmener à Bordeaux pour débuter ce point trafic puisque nous avons des travaux qui sont en train de se mettre en place. Voilà pourquoi vous êtes ralenti en ce moment du côté de Bordeaux. On rappelle que ce soir, il y a un tronçon de plusieurs dizaines de kilomètres de l'autoroute A10 qui sera fermé à la circulation tout au long de la soirée et de la nuit entre le nord de Bordeaux, le secteur de Libourne-Saint-Antoine, c'est-à-dire le secteur où il y a également la Nationale 10 et la sortie 38 donc un tronçon de plusieurs dizaines de kilomètres fermé en raison de passage de plusieurs convois exceptionnels volumineux, et ça dans les deux sens. Alors vous qui roulez depuis Bordeaux en ce moment, vous voyez que les services de l'autoroute sont en train d'installer une zone de chantier pour vous demander de quitter obligatoirement l'A10 par la sortie numéro 39. Il faudra donc contourner le secteur par un itinéraire sur le réseau secondaire. Et puis en arrivant également en Gironde par le nord, donc cette fois en direction de Bordeaux, la sortie également sera bientôt obligatoire en ce moment du côté de Blaye, donc la sortie 38. Vous ne pourrez pas aller plus loin également ce soir et cette nuit en raison de cette fermeture de l'autoroute A10 au nord de Bordeaux. Tout cela est en train de se mettre doucement mais sûrement en place. Je vous retrouve également à Angers. Il y a d'autres travaux également à Angers dans le Maine-et-Loire cette fois-ci. Vous êtes sur l'A87. On a un petit tronçon de l'A87 qui est fermé uniquement dans le sens sud-nord. Donc quand vous arrivez de Cholet et de l'océan Atlantique, vous êtes obligé de quitter l'A87 au niveau de Brissac-Quincé, la sortie 22 que vous pourrez récupérer un petit peu plus loin au niveau de la commune de Trélazé et poursuivre ensuite en direction du nord. Voilà pour les travaux qui quand même, il faut le signaler, ont un impact sur votre trajet assez important. Deux dernières infos pour conclure. On va partir d'abord sur l'A11 entre Paris et Le Mans. Vous roulez vers l'ouest. Je rappelle qu'un véhicule a été victime d'une crevaison au kilomètre 115, c'est-à-dire après la sortie numéro 4 Brou. Nogent-le-Rotrou, après l'aire de repos des Charmes, il y a des morceaux de pneus suite à cette crevaison qui peuvent vous gêner sur voie de droite, kilomètre 115. Pour finir, intervention des pompiers, je vous en parlais tout à l'heure, dans la Sarthe au niveau d'une sortie de l'autoroute A28. La 28 est entre Le Mans et Tours. Si vous quittez l'autoroute à Écommois, la sortie 25, tout à l'heure il y a eu un départ de feu assez important au niveau d'un véhicule stationné sur le parking juste après le péage. Merci aux pompiers qui sont intervenus très rapidement. Les flammes sont désormais éteintes. Simplement, vous évitez peut-être de vous stationner sur le parking où les pompiers sont toujours présents en ce moment, mais il n'y a plus de dégagement de fumée. C'est la bonne nouvelle. Dans un instant, votre rendez-vous de l'été consacré au parc à thème. On vous fait découvrir toutes les semaines un nouveau parc. Et aujourd'hui, il y en aura même deux qu'on connaît déjà un petit peu. Mais on va se plonger vraiment dans les coulisses du Futuroscope et dans son petit frère qui a ouvert l'année passée, à savoir l'Aquascope. Visite guidée dans moins de 3 minutes, même moins de 4 minutes plutôt. Puisqu'on va aller au bout de ce titre qu'on aime beaucoup et qui donne le smile. Pride de U2 sur le 107.7.

0: La voix de Bono, qui était tout jeune à l'époque, puisqu'on était en 1984 sur l'album The Unforgettable Fire. C'était Pride, hommage à Martin Luther King. U2 qui hier a dévoilé un nouveau single, extrait d'un nouvel album à venir et sans doute d'une nouvelle tournée, le titre Street of Dreams, qu'on aura sans doute l'occasion d'écouter très vite sur cette antenne. Je vous rappelle que si vous êtes en Gironde en ce moment à Bordeaux, l'autoroute A10, ça y est, fermée à la circulation entre le nord de Bordeaux, le secteur de Libourne-Saint-Antoine, et le nord de la Gironde, la sortie 38 Blaye. On a plusieurs dizaines de kilomètres de l'A10 fermée dans les deux sens ce soir et cette nuit en raison de passage de convois exceptionnels. Il y a donc des sorties obligatoires. On en reparlera en détail à 22h30.
1: Tous au parc.
0: On reste en Nouvelle-Aquitaine, mais cette fois direction Poitiers. On va visiter le Futuroscope ce soir, mais aussi l'Aquascope juste à côté. Yvan Mouton s'est rendu sur place à la rencontre des visiteurs.
2: Des décors cassés, des avions, des bateaux échoués, des avions écrasés. C'était chouette.
3: Et ça racontait une histoire particulière ?
2: Oui, c'était trois personnages qui ont disparu et il fallait les retrouver, tout ça. Et c'était vraiment très intéressant, ça.
4: Ça nous fait vraiment penser qu'on est dans le triangle des Bermudes, genre avec les rochers et tout.
3: Le mot est lâché. L'attraction phare du Futuroscope Mission Bermude, inaugurée en 2025, nous entraîne sur un bateau fou dans les eaux mystérieuses et bouillonnantes du fameux triangle des Bermudes, là où tant d'avions et de bateaux ont disparu.
2: Les décors sont très beaux. Ils ont vraiment bien travaillé sur les décors.
3: Les décors, c'est Olivier Héral, directeur de création du Futuroscope, et son équipe qui les ont imaginés.
5: Nous, sur la partie décors, c'est un vrai challenge qui a été fait parce qu'il a fallu qu'on achète des avions à des collectionneurs, il a fallu qu'on construise tous ces rochers en béton sculpté, il a fallu qu'on reconstitue tout un camp de base. Donc voilà, ça a été un nouveau défi aussi pour le Futuroscope en termes de thématisation et de décor. Et quand on écoute les premiers visiteurs, on sait que c'est plutôt réussi et on en est très fiers.
3: 25 millions d'euros de budget pour Mission Bermude qui se hisse en tête niveau satisfaction des 40 attractions et spectacles du parc. Mais le Futuroscope, vous le savez, c'est maintenant un deuxième parc, l'Aquascope, un parc de l'image aquatique de 6000 mètres carrés. Nous y sommes.
6: J'aime bien les images dans l'eau.
3: Qu'est-ce que c'était qu'il y avait comme image dans l'eau, tu te souviens?
6: Un grand calamar ou je sais pas, une pieuvre. Il y avait sur des murs la nuit et le soleil.
3: C'est très très beau. T'avais déjà vu ça dans une piscine avant?
6: Non.
3: Et oui, on n'avait jamais vu ça dans une piscine, encore moins dans un parc aquatique. Des projections vidéo au-dessus de vous et sous la surface de l'eau, un son spatialisé qui vous enveloppe.
5: Voilà, l'Aquascope, c'est surtout un parc aquatique, mais avec tout l'ADN du Futuroscope, on a transposé ici tout le savoir-faire qu'on avait mis en œuvre sur le parc, c'est-à-dire des technologies, beaucoup d'immersion dans l'image, et des effets spéciaux.
7: Ouais, sur les murs, donc il y a des images et il peut y avoir des impacts dans l'eau aussi. Enfin, voilà.
3: Ça, c'est vraiment un truc qui étonne quand même.
7: Oui, c'est ça, c'est innovant.
5: On a un cinéma aquatique, c'est-à-dire qu'on est dans une piscine et on est entouré par l'image, un cinéma à 270 degrés et c'est la première fois qu'on est à ce point immergé dans l'image.
3: 8 toboggans aquatiques qui montent à 25 mètres de hauteur, un espace de 1700 mètres carrés pour les tout petits, 25 activités au total. Aquascope, Futuroscope, prévoyez au moins 2 jours pour la visite, 3 hôtels dans le parc, 15 formules de restauration. C'est au nord de Poitiers par l'autoroute A10.
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1: 22h31, je vais vous emmener à Angers dans un instant. Il y a des travaux sur la 87, mais d'abord direction la Gironde avec des travaux très importants menés tout au long de la nuit au nord de Bordeaux, sur un tronçon de plusieurs dizaines de kilomètres de l'A10 entre le nord de Bordeaux et le secteur de Saint-Aubin-de-Blaye, donc quasiment au niveau de la limite entre la Gironde et la Charente-Maritime, et l'autoroute A10 est fermée dans les deux sens de circulation. Vous arrivez de Bordeaux vers le nord, vous êtes obligé de quitter l'autoroute au niveau soit de la Nationale 10, soit de la sortie juste après la sortie 39 Libourne-Saint-Antoine, mais vous ne pourrez pas aller plus loin. Et puis si vous arrivez du nord, direction Bordeaux, là la sortie est obligatoire au niveau de Blaye, c'est l'échangeur numéro 38. Ce tronçon est fermé donc pour des travaux et surtout pour le passage de convois exceptionnels très volumineux. Ce soir, des travaux également à Angers, dans le Maine-et-Loire, sur l'A87, uniquement direction Paris. Vous arrivez à Angers depuis Cholet, depuis le littoral atlantique, et bien vous serez obligé de quitter l'A87 au niveau de Brissac-Quincé, sortie 22. Vous pourrez récupérer l'A87 un tout petit peu plus loin, au niveau de la commune de Trélazel. Il s'agit de travaux de réfection des chaussées. J'ajoute également, en ce qui concerne les travaux, si vous êtes en Vendée sur l'A83, qu'il y a une sortie simplement qui est fermée dans les deux sens, la sortie numéro 5, les Essarts, fermée ce soir et cette nuit. En ce qui concerne les interventions à retenir en ce moment, nous avons, je vous le rappelle, un véhicule victime d'une crevaison sur la 11 entre Paris et Le Mans, une fois passé Nogent-le-Rotrou, la sortie 4. On est au kilomètre 115 plus précisément, et au niveau de cette voiture victime d'une crevaison, il y a des morceaux de pneus peut-être sur les voies qui peuvent vous gêner. Le patrouilleur Pierre se rend sur place. Ce serait sur voie de droite qu'il y aurait ces obstacles au kilomètre 115. Et puis dernière info, dans la Sarthe, au niveau d'Écomois. Écomois, c'est la sortie 25 de l'autoroute A28, l'autoroute entre Le Mans et Tours. Si vous quittez l'autoroute à Écomois, vous verrez qu'il y a des gyrophares au niveau du parking après les péages. Les pompiers sont en intervention. Tout à l'heure, il y a un départ de feu au niveau d'un véhicule. Les flammes sont éteintes, mais les pompiers sont toujours présents.
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1: Voici Rosalia.

Infotrafic en direct au nord d'Orléans. Si vous m'écoutez sur l'A10 en direction de Paris, vous êtes entre Orléans et la région parisienne, juste après Artenay, la sortie 13. Il y a un poids lourd en panne et qui gêne la voie de droite. Vous serrez bien sur les deux voies de gauche, juste après Artenay, direction Paris. On est juste après également l'aire de repos de la Donneuse.

Belle soirée, bel été à l'écoute du 107.7. Vous êtes peut-être sur la route des vacances, il y en a d'autres également, sur la route du travail, on pense aux chauffeurs routiers, on pense également aux hommes et aux femmes en jaune, les patrouilleurs, les anges gardiens de l'autoroute, comme on les appelle, qui patrouillent ou qui interviennent, par exemple, au niveau de véhicules en panne, au niveau des zones de travaux. Je vous demande vraiment d'être très vigilant, hein. Dès que vous voyez un fourgon jaune arrêté, même sur la bande d'arrêt d'urgence, vous appliquez bien le corridor de sécurité. En vous décalant bien sur la voie la plus éloignée, sur la voie de gauche essentiellement, puisque nous avons déjà depuis le début de l'année quand même 24 fourgons, 25 même désormais fourgons qui ont été percutés sur le seul réseau Vinci Autoroute. Le dernier en date, c'était ce matin sur l'autoroute A89. Donc je vous demande vraiment d'être extrêmement vigilant et de penser à la sécurité de ceux qui sont là pour assurer justement également votre sécurité sur l'autoroute. Tina Turner pour nous emmener jusqu'au trafic de 22h45, il sera même un petit peu avant cela, il sera 22h44, c'est pas très grave.

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1: Allez, il est quasiment 22h45. Je vous rappelle que si vous roulez en ce moment du côté d'Angers ou du côté de Bordeaux, votre trajet ce soir est impacté par des travaux. Alors d'abord à Bordeaux, l'autoroute A10 est fermée dans les deux sens de circulation sur plusieurs dizaines de kilomètres entre le nord de Bordeaux et le secteur de Saint-Aubin de Blaye, donc au nord de la Gironde. La conséquence pour vous qui arrivez par exemple de l'A10 depuis Paris direction Bordeaux, vous êtes obligé de quitter l'autoroute à Blaye, la sortie 38, au-delà l'autoroute est fermée. Et puis dans l'autre sens, si vous quittez Bordeaux vers le nord, là vous ne pourrez pas aller plus loin. Soit l'échangeur avec la Nationale 10 est obligatoire, soit juste après la sortie 39, Libourne-Saint-Antoine. Même constat également du côté d'Angers, mais dans un seul sens, de circulation, la 87 est fermée. La 87 direction Paris, donc quand vous arrivez depuis Cholet, depuis l'océan Atlantique, la sortie est obligatoire à Brissac-Quincé. La bonne nouvelle, c'est que vous pourrez récupérer la 87 pas très loin après, au niveau de la commune de Trélazé. Nous sommes dans la zone urbaine angevine. Voilà pour les travaux. En ce qui concerne les interventions, si vous êtes sur l'A10 en direction de Paris, une fois passé Orléans, vous approchez donc de l'Île-de-France au kilomètre 73. On est juste après Artenay, la sortie numéro 13. Il y a un poids lourd en train d'être dépanné. La voie de droite est neutralisée. Vous serrez bien sur les voies de gauche. On part dans l'Indre-et-Loire désormais. Je vous retrouve sur la 85, secteur de Tours. En tout cas, vous roulez depuis Tours en direction, de l'ouest, direction Saumur, direction Angers, direction la Bretagne. Attention à ces morceaux de pneus repérés sur voie de droite au kilomètre 65. Et puis nous parlions également tout à l'heure de morceaux de pneus sur la 11 entre Paris et Le Mans. Merci au patrouilleur Pierre qui les a récupérés. Dans un instant, votre rendez-vous de l'été, Play Replay, rendez-vous télé qui se met en mode vacances. Certaines séries transforment les villes en véritables cartes postales et donnent envie d'y partir sur le champ. Et bien dans un instant, ce sera le cas, on le verra, avec la ville de Madrid et la série Élite, entre quartiers branchés, nuits animées et lieux emblématiques de la capitale espagnole. Le voyage commence dans quelques instants aux côtés de Mathilde Ferrière. Ce sera juste après la musique de Kaolin sur le 107.7.

0: Caroline, à l'instant, sur le 107.7, le dernier Tame Impala dans un instant. Mais avant cela, dans Play Replay, ce soir, direction Madrid avec Mathilde Ferrière qui nous fait découvrir la capitale espagnole à travers la série Elite.
1: Bienvenue à Madrid, sous le soleil espagnol, entre villas luxueuses, soirées qui s'étirent jusqu'à l'aube et les couloirs feutrés d'un lycée pas comme les autres.
2: Les élèves de ce lycée sont les leaders de demain.
3: C'est vous les nouveaux ? Je vous souhaite bonne chance, vous en aurez besoin.
1: Elite, c'est l'histoire d'élèves de Las Encinas, une école prestigieuse où se croisent héritiers, nouveaux arrivants et secrets bien gardés.
4: Bonjour, je m'appelle Samuel.
5: Qu'est-ce qu'il dit, le serveur ?
4: Ça va avec les bourges ?
5: Très bien.
4: Ouais.
5: S'il y en a un qui t'emmerde, je casse la gueule, moi.
2: Est-ce que nous sommes vraiment ce que les autres pensent que nous sommes ? Ou est-ce qu'ils voient seulement notre meilleur profil ?
1: Entre fêtes sur les toits madrilènes, virées nocturnes et piscines à débordement, la série transforme la capitale espagnole en terrain de jeu vibrant et contrasté. Madrid devient presque un personnage à part entière entre quartiers populaires et lieux huppés.
3: Bienvenue, Narco Barbie.
6: Ça va être la fête du siècle.
7: Tu vas jamais sortir avec elle, est-ce que tu m'entends ?
8: Nous, on est que des gosses. On sait pas ce qu'on fait la plupart du temps.
1: Avec ses intrigues et ses paysages urbains, Elite donne des envies d'escapade, de chaleur et de nuits sans fin au cœur de l'Espagne. Une série à découvrir, à redécouvrir sur Netflix.

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1: Bonsoir à tous. Les cours du pétrole remontent ce soir en bourse. L'armée américaine annonce mener de nouvelles frappes en Iran après des précédentes hier soir suite aux déclarations de Donald Trump. Les négociations de paix avec l'Iran sont une perte de temps, a estimé tout à l'heure le président américain depuis la Turquie où se tient le sommet de l'OTAN. Il avait donc menacé de frapper fort à nouveau ce soir, ce qui semble désormais être le cas. En France, la vigilance orange canicule va s'étendre demain midi à 5 nouveaux départements de l'Est. Il s'agit de l'Aube, la Haute-Marne, le Cantal, la Haute-Saône et le territoire de Belfort. Météo en détail dans un instant. Sur le front des incendies, 7800 hectares de végétation ont brûlé en une semaine depuis le 1er juillet. C'est presque deux fois plus qu'à la même époque l'an passé. Face à ces risques d'incendie et la canicule, plusieurs collectivités ont d'ores et déjà décidé d'annuler les feux d'artifice du 14 juillet. Dans le Cher, le risque est désormais écarté. Un site industriel était menacé par un incendie près de Bourges. Il s'agissait de l'usine de production d'armement KNDS située à Mortomier, un site classé Céveso. La zone avait dû être évacuée, mais le risque est désormais écarté, indique ce soir la préfecture. Au chapitre justice, le parquet de Paris fait appel de la relaxe d'un animateur périscolaire, un trentenaire qui hier a été relaxé par le tribunal où il était poursuivi pour agression sexuelle sur 9 enfants d'une école maternelle. Relaxé au bénéfice du doute, mais le parquet a donc fait appel de cette décision. Enfin, Emmanuel Macron sur le Tour de France demain, on l'apprend ce soir, le chef de l'État assistera à bord de la voiture de direction à l'étape de montagne entre Pau et Gavarnie. Cet après-midi, c'est le Néerlandais Olaf Scholz, coéquipier de Paul Sexas au sein de la formation Decathlon.

0: CMA CGM qui a remporté l'étape au sprint à Pau. Le maillot jaune est toujours sur les épaules du Norvégien Thorsten Tren. Il est 23h02, voilà pour l'essentiel de l'actualité. Le trafic de retour dans un instant après la météo. La météo donc avec cette vigilance orange canicule qui ne fait que s'étendre. Demain on aura encore les trois quarts sud de la France concernés, de l'Île-de-France jusqu'aux Pyrénées, jusqu'au bord de la Méditerranée en passant par le littoral atlantique, la Bretagne, tout le centre de la France, bref toute la France quasiment en vigilance orange canicule, plus de 40 degrés encore par endroit et d'après les premières prévisions de Météo France, il faut s'attendre à ces fortes chaleurs au moins jusqu'à la fin de la semaine, un pas de baisse des températures avant le début au moins de la semaine prochaine, des prévisions qui restent à affiner encore.
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0: Il est 23h03 en ce qui concerne vos conditions de circulation. Tout va globalement assez bien sur la route de ce mercredi soir. Mais il y a des zones de travaux qui ont des impacts sur votre trajet. C'est le cas notamment en Gironde où plusieurs dizaines de kilomètres de l'autoroute A10 sont fermés tout au long de la soirée et de la nuit en raison de passages de convois exceptionnels très volumineux. Et donc l'autoroute A10 est fermée dans les deux sens entre le nord de Bordeaux et le secteur de Saint-Aubin-de-Blaye. Concrètement, ça veut dire quoi ? Ça veut dire que vous qui quittez Bordeaux par la 10 vers le nord, vous serez obligé de quitter l'autoroute soit au niveau de la Nationale 10 soit juste après au niveau de la sortie 39 Libourne-Saint-Antoine et vous retrouverez l'autoroute A10 bien plus au nord. Et puis dans l'autre sens de circulation, quand vous arrivez à Bordeaux depuis le nord, vous passez en fait la frontière, la limite entre la Charente-Maritime et la Gironde, et bien quelques kilomètres plus loin, vous êtes obligé de quitter l'autoroute A10 au niveau de la sortie 38 Blaye. Des travaux également du côté d'Angers qui ont des impacts uniquement en direction du nord, direction Paris. Quand vous arrivez sur l'A87 depuis Cholet et depuis la façade atlantique, la sortie est obligatoire à Brissac-Quincé. C'est la sortie 22. Au-delà, l'autoroute A87 est fermée sur quelques kilomètres. Vous pourrez récupérer l'autoroute un petit peu plus loin au niveau de la commune de Trélazé. En ce qui concerne les interventions des services de l'autoroute, j'en ai deux à vous signaler ce soir. Il n'y a pas d'accident particulier, mais des obstacles qui peuvent vous gêner, par exemple en Indre-et-Loire, vous êtes sur l'A85 en direction de Saumur, d'Angers et de l'Ouest au kilomètre 65. Il y a des morceaux de pneus qui peuvent vous gêner sur voie de droite. Et puis dernière info, on part là pour le coup du côté du Loiret pour vous qui êtes sur la 10. D'ailleurs, on n'est même plus dans le Loiret, vous venez de passer dans l'Eure-et-Loire au nord d'Artenay, la sortie 13, donc entre Orléans et la région parisienne, kilomètre 73, donc juste après Artenay. Un poids lourd est en train d'être dépanné et la voie de droite a été neutralisée.

Le groupe britannique Yes, qui en 1983 sortait et signait son plus gros succès que l'on vient à l'instant d'écouter. Voici le dernier Angèle à présent. On aura Trinix également dans la foulée. Le retour du trafic, eh bien, ce sera au plus tard à 23h15.

0: Reprise de Rhythmics, signée Trinix à l'instant sur le 107.7. Voici l'info trafic et juste après, ce sera déjà l'heure d'Absolument Live. Tout l'été, on vous propose de revivre les meilleurs concerts, ceux qui ont marqué l'histoire et les esprits. Et dans un instant, nous partirons à Londres en 1975, revivre un concert mythique d'un certain Bob Marley.
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0: En ce qui concerne vos conditions de circulation de ce mercredi soir, pas de changement depuis tout à l'heure. Il y a toujours des zones de travaux qui vous obligent à quitter l'autoroute A10, notamment au nord de Bordeaux. L'autoroute est fermée sur plusieurs dizaines de kilomètres entre le secteur de Libourne-Saint-Antoine, donc au nord de Bordeaux, et le secteur de Saint-Aubin-de-Blaye. Vous avez des sorties obligatoires à chaque fois empruntées pour contourner cette zone de travaux fermée tout au long de la soirée et de la nuit. Je dis zone de travaux, non, en fait l'autoroute est fermée parce qu'il y a des convois exceptionnels très importants et très volumineux qui doivent emprunter cette autoroute ce soir et cette nuit. À Angers, c'est bel et bien des travaux dans le Maine-et-Loire qui obligent également certains d'entre vous à quitter l'A87 quand vous roulez vers Paris. La sortie est obligatoire à Brissac-Quincé. Vous retrouvez l'A87 un petit peu plus loin au niveau de la commune de Trélazé dans cette zone urbaine angevine. Les interventions en cours à cette heure-ci, je vous rappelle que si vous quittez Angers, en tout cas la région d'Angers, par l'A85, direction Saumur, direction Tours, au tout début de cette autoroute, quand vous arrivez peut-être de la 11, il y a un poids lourd victime d'une crevaison, il est arrêté au bord des voies, mais il y a surtout des morceaux de pneus volumineux suite à cette crevaison qui peuvent vous impacter sur voie de droite. Nous sommes au kilomètre 5. Toujours sur le secteur des Pays de la Loire, mais cette fois dans la Sarthe, si vous êtes au sud du Mans en ce moment, attention à ce chevreuil qui pourrait traverser les voies. Il a été repéré aux alentours du kilomètre 193. On va retourner sur la 85 si vous le voulez bien, mais cette fois du côté de la Touraine. Vous êtes en Indre-et-Loire et vous roulez vers l'ouest, direction Angers, direction la Bretagne. Là aussi, des morceaux de pneus peuvent vous gêner au kilomètre 65. Et puis, dernière info, là nous partons sur l'A10 au nord d'Orléans. Vous roulez direction Paris, vous passez Artenay, la sortie qui porte le numéro 13. Eh bien, 6 kilomètres après cette sortie Artenay, poids lourd en train d'être dépanné, la voie de droite est neutralisée pour les besoins de ce dépannage. Donc, vous passez bien seulement sur les deux voies de gauche. Absolument Live, ce soir, comme promis, musique et histoire se rencontrent autour d'un homme, celui qui a fait résonner le reggae aux quatre coins du monde. J'ai nommé Bob Marley et c'est Aurélie Mignonne qui revient pour nous sur ce concert mythique donné à Londres en 1975.
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Celles et ceux qui n'y étaient pas ont sans doute manqué l'immanquable. Les 17 et 18 juillet 1975, pour la tournée Natty Dread, Bob Marley assure deux dates dans ce théâtre londonien. Robert Nesta Marley, dit Bob, vient défendre son dernier album, qu'il enregistrait seul. Les Wailers ont implosé fin 73, le trio n'était plus vraiment sur un pied d'égalité, et Bob Marley conservera d'ailleurs toujours ce nom des Wailers pour tous les musiciens qui l'accompagneront ensuite. Marley entre rebelles et prophètes revient d'une tournée américaine avec des concerts archi complets. C'est l'âge d'or du reggae roots et ses titres à caractère politique touchent enfin un large public au-delà des origines et de la couleur de peau. Une véritable onde de choc. La police aura d'ailleurs bien du mal à contenir la foule qui s'étend sur plusieurs centaines de mètres tout autour du lycéum. Les invitations sont rares. Ce soir-là à Londres, devant 2000 personnes, ses notes de reggae flirtent avec le rock. Bob Marley donne une nouvelle dimension à sa musique. La foule est en délire à tel point qu'il n'y aura pas de rappel. Dès la fin du dernier morceau, les lumières se rallument, ambiance d'hallucination collective, il fait vraiment très chaud, l'air égorgé des fluves de ganja et les journalistes auront bien du mal à décrire la réalité. Pour la première fois, il joue sur scène No Woman, No Cry, titre qui prône l'égalité, où Bob Marley console une femme battue dans la violence du ghetto, celui qu'il a vu grandir. Il marque ainsi les esprits et les charts, un vrai moment absolument live.

jusqu'à la dernière note. Bob Marley en live dans Absolument Live ce soir sur le 107.7, un concert mythique. Il est 23h27, voici Bruno Mars et le trafic arrive juste après.

0: Treasure de Bruno Mars sur le 107.7. Dans 30 secondes, l'infotrafic, nous irons notamment à Bordeaux ou encore du côté d'Angers où des travaux sont en cours et impactent votre voyage.
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0: 23h31 avant d'aller à Bordeaux, direction le Maine-et-Loire. Alors je vais vous parler de travaux dans un instant. Avant cela, notez que si vous arrivez à Angers par l'autoroute A11 depuis Nantes et vous souhaitez bifurquer sur la rocade, la 87, direction Cholet, direction le littoral atlantique, et bien sachez que la bretelle de jonction entre la 11 et la 87 est actuellement fermée en raison d'un dépannage de poids lourds qui se poursuit dans ce secteur. Le poids lourd prend de la place malheureusement et ça ne passe pas au niveau de cette sortie. Donc ce qu'il faut faire tout simplement, c'est pas un grand gros détour, mais simplement vous passez par le secteur du parc des expositions pour récupérer la 87 en direction du sud. La 87, vous l'empruntez depuis le sud, justement, depuis Cholet, depuis le littoral atlantique, et vous arrivez à Angers. Notez qu'on a un petit tronçon de quelques kilomètres fermé à partir de cette commune qui s'appelle Brissac-Quincé, qui est située au sud d'Angers. La sortie est obligatoire au niveau de cette sortie 22 Brissac-Quincé, et vous récupérez l'autoroute un petit peu plus loin au niveau de la commune de Trélazé, mais donc on a un tronçon fermé en raison de travaux de réfection des chaussées. Du côté de Bordeaux également, autoroute A10 fermée dans les deux sens sur plusieurs dizaines de kilomètres entre le nord de Bordeaux et le secteur de Saint-Aubin-de-Blaye au nord de la Gironde. Pourquoi l'autoroute est-elle fermée? Parce qu'il y a un convoi exceptionnel très important sur les voies de cette autoroute. Voilà pourquoi en ce moment ça ne passe plus. Ce qu'il faut faire dans ce cas-là, vous qui arrivez depuis Bordeaux, depuis la rocade au début de l'autoroute A10, eh bien donc l'autoroute est fermée au niveau de la Nationale 10, au niveau de la sortie 39 Libourne-Saint-Antoine, vous ne pourrez pas aller plus loin. La sortie est obligatoire, c'est jusqu'à 5h demain matin normalement. Et puis dans l'autre sens, quand vous arrivez en Nouvelle-Aquitaine, en Gironde, depuis le Nord, la sortie est obligatoire. Au niveau de Blaye, c'est la sortie 38, donc en direction de Bordeaux. C'est entre ces deux échangeurs, Blaye et Libourne-Saint-Antoine, que l'autoroute est fermée dans les deux sens. J'espère avoir été tout à fait clair. Voilà pour ces infos. En ce moment, en ce qui concerne les interventions, il n'y a pas d'accident. Simplement, je vous rappelle que si vous êtes sur l'A10, justement, mais à l'approche de l'Île-de-France, une fois passé Orléans, juste après Artenay, la sortie 13, il y a ce poids lourd arrêté qui occasionne la fermeture de la voie de droite. Vous passez bien seulement sur la voie de gauche. On bascule à présent sur l'A85. Si depuis la région d'Angers, vous empruntez cette autoroute vers Saumur et vers Tours, au tout début de l'autoroute, un poids lourd a été victime d'une crevaison. Il y a peut-être des morceaux de pneus sur les voies. Kilomètre 5, vous ouvrez l'œil. Et puis dans les Deux-Sèvres, pour conclure, vous êtes sur l'A83, tout au bout de cette autoroute, juste avant de récupérer l'autoroute A10. Quand vous passez le secteur de Niort, il y aurait malheureusement un chevreuil écrasé sur voie de droite au kilomètre 145.
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0: Les prochaines minutes en musique sur le 107.7 avec Louisa, de retour avec un nouveau titre de l'été. Ce sera juste après Les Innocents.

Et c'était Louisa avec Jetlag sur le 107.7. Il est 23h40, tout va bien ce soir. Quelques travaux quand même du côté de la Gironde, du côté du Maine-et-Loire. On aura l'occasion d'en reparler, des températures qui descendent de plus en plus difficilement. Les nuits sont dites tropicales sur l'extrême sud de l'Hexagone. Et malheureusement, les nuits seront de moins en moins fraîches aussi sur la moitié nord. On continue d'être vigilants avec cet épisode de canicule. Le trafic de retour dans 5 minutes à peine.

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Minuit 45 tout pile dans les studios du 107.7 et sur votre trajet. Globalement, tout se passe bien. Il y a des travaux du côté d'Angers et de Bordeaux. Je vous explique tout dans un instant. Avant cela, en ce qui concerne les quelques interventions à retenir, je vous retrouve notamment sur l'A10 au nord d'Orléans. Vous roulez en direction de Paris, juste après Artenay, la sortie numéro 13. Nous avons un poids lourd en train d'être dépanné sur voie de droite. Vous passez seulement sur les deux voies les plus à gauche, kilomètre 73. Je vous retrouve également sur l'autoroute A11. On part pas très loin du Mans, où un chevreuil errant a été repéré près des voies de cette autoroute. Kilomètre 193, vigilance dans les deux sens de circulation. Oui, la suite du trafic, pardonnez-moi. Je vous retrouve désormais maintenant sur l'autoroute A85 depuis Angers. Vous êtes sur la 11 et vous bifurquez sur l'A85 en direction de Tours et de Vierzon. Au début de cette autoroute, kilomètre 5, il y a ce poids lourd victime d'une crevaison avec des morceaux de pneus qui peuvent vous gêner sur les voies. Kilomètre 5 de l'A85 en direction de Saumur et de Tours. Puisque nous sommes dans la région d'Angers, restons-y. Si vous êtes en ce moment sur la 11 en provenance de Nantes et vous souhaitez en arrivant à Angers récupérer l'autoroute A87 direction Cholet et le sud, et bien malheureusement la bretelle entre ces deux autoroutes, cette bretelle de liaison, est fermée momentanément en raison d'un dépannage de poids lourds qui gêne le passage. Ce qu'il faut faire simplement, c'est passer par le secteur du parc des expositions pour récupérer l'A87 un petit peu plus loin. Je vous rappelle que dans l'autre sens, cette A87 est fermée pour des travaux en ce moment au niveau de Brissac-Quincé, c'est la commune avec la sortie numéro 22. Cette sortie est obligatoire quand vous arrivez depuis Cholet et le littoral. Vous récupérez l'autoroute A87 un petit peu plus loin au niveau de la commune de Trélazé. Et puis en Gironde également, des travaux en ce moment menés sur l'autoroute A10 entre le nord de Bordeaux et le secteur de Saint-Aubin-de-Blaye. On a plusieurs dizaines de kilomètres d'autoroute fermée dans les deux sens en ce moment. Si vous roulez depuis Bordeaux, la sortie est obligatoire au niveau soit de la Nationale 10, soit juste après de Libourne-Saint-Antoine. Et puis quand vous arrivez dans l'autre sens, depuis le nord direction Bordeaux, la sortie est obligatoire à Blaye-Échangeur numéro 38. Il y a des convois exceptionnels qui circulent sur ce tronçon autoroutier. Voilà pourquoi il est fermé dans les deux sens tout au long de la nuit. Dans un instant, l'un de vos rendez-vous de l'été, les voitures mythiques, ces modèles cultes qui ont marqué le petit et le grand écran. Et dans un instant, retour dans les années 70 avec une voiture rouge rayée de blanc devenue iconique, celle de Starsky et Hutch. Gilles Ravarino nous replongera dans cette époque. Ce sera juste après Pink sur le 107.7.

0: La musique de Pink sur le 107.7. Je vous donne rendez-vous à minuit pour l'actualité. Nous reparlerons de vos conditions de circulation. Pas d'accident, pas de bouchon, quelques zones de travaux tout de même du côté d'Angers et de Bordeaux qui peuvent avoir un impact sur votre voyage puisque certains tronçons d'autoroute sont fermés. Le point complet donc à minuit. Notre rubrique de l'été consacrée aux voitures mythiques. Et parmi les duos de policiers cultes, il y a Starsky et Hutch et leurs célèbres voitures. Gilles Ravarino nous raconte l'histoire de cette tomate enrubannée devenue mythique, Gilles.
1: Imaginez-vous dans les années 70, entre chemise, col pelle à tarte et pâte d'eff, débarque une Ford Grand Torino rouge avec une bande blanche, celle de Starsky Hutch, une série diffusée de 1975 à 1979 qui nous a offert des poursuites en voiture à couper le souffle et des dialogues savoureux.
2: En fait, c'est Starsky qui a de la dynamite.
3: C'est moi, Starsky, lui c'est Hutch.
1: Mais revenons à notre star mécanique, la Ford Grand Torino, équipée d'un moteur V8 qui rugissait comme un lion en colère. Elle n'était pas le premier choix pour la voiture pressenti des deux policiers, il devait intervenir au volant d'une Chevrolet Camaro Cabriolet. Mais le producteur, ayant un contrat avec la marque Ford, vous avez compris.
3: Hey, Sarcier, je commence à croire que tout le monde est complètement dingue dans cette ville.
1: La Ford Grand Torino est une voiture familiale au look plutôt banal qui a connu un grand succès en berline et en break. Mais c'est la version coupée deux portes qui a été retenue. Dès le début, les deux acteurs ne sont pas vraiment emballés par cette voiture qu'ils jugent lourde, enfantine et qu'ils surnomment la tomate enrubannée. Et pourtant, cette voiture est vite devenue un élément majeur du succès de la série, à tel point qu'elle a inspiré de nombreuses répliques, des jouets et même un jeu vidéo. Finalement, la Ford Grand Torino de Starsky Hutch est une icône, et surtout, le fidèle compagnon à quatre roues.
4: Starsky et Hutch, des nouveaux chevaliers au grand cœur, mais qui n'ont jamais peur de rien.
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1: Bonsoir à tous. Des paroles aux actes, l'armée américaine est repassée à l'action en Iran et d'y mener plusieurs frappes ce soir comme hier. Après les déclarations de Donald Trump, les négociations de paix avec l'Iran sont une perte de temps, a estimé le président américain depuis la Turquie où se tient le sommet de l'OTAN. Il avait donc menacé de frapper fort à nouveau ce soir, ce qui semble désormais être le cas. Résultat, la bourse s'affole, les cours du pétrole repartent à la hausse. En France, les pompiers restent à pied d'œuvre dans de nombreux départements. Beaucoup de feux de forêt toujours en cours dans les Pyrénées-Orientales, mais aussi en Savoie où ce matin, un sapeur-pompier volontaire de 22 ans est décédé en intervention, percuté par un bloc de pierre sur cet incendie de forêt toujours en cours depuis 2 semaines et qui place à l'isolement forcé 5000 personnes coupées du monde dans la commune de Pralognan-la-Vanoise. La seule route d'accès étant coupée à la circulation. Les festivités du 14 juillet sont menacés par ces risques de feux de forêt. Plusieurs collectivités ont d'ores et déjà décidé d'annuler les feux d'artifice prévus pour la fête nationale. C'est le cas par exemple dans l'Hérault ou encore dans l'Essonne. Sur le front de la canicule, les 3/4 sud du pays sont en vigilance orange. L'alerte s'étendra demain midi à 5 nouveaux départements de l'Est. Il s'agit de l'Aube, de la Haute-Marne, du Cantal, de la Haute-Saône et du territoire de Belfort. Météo en détail dans un instant. Avant cela, le sport avec du tennis et le tournoi de Wimbledon. Un invité surprise en demi-finale, le franco-britannique Arthur Ferry, qui avait bénéficié d'une invitation pour participer au tournoi, a signé un nouvel exploit tout à l'heure en battant 3-7-0 l'Italien Coboli. Résultat, il affrontera en demi-finale l'Allemand Zverev. L'autre demi opposera Yannick Sinner à Novak Djokovic. Voilà pour l'essentiel à minuit, passé de 2 minutes. Le trafic juste après la météo. Et donc Météo France qui étend sa vigilance orange canicule demain à 72 départements. En ce moment, il y en a 67 en vigilance. Ce sera donc 72 demain avec ces 5 nouveaux départements dans l'Est. Bon, pour résumer, en gros, les 3/4 sud du pays, de la région parisienne jusqu'aux frontières du sud, sont en vigilance orange. Plus de 40 degrés encore par endroit. Des nuits tropicales dans l'extrême sud. Et pas de baisse de chaleur avant plusieurs jours, hein, nous dit Météo France, qui estime à au moins la semaine prochaine, voire le milieu de la semaine prochaine, la baisse des chaleurs et des températures, des précisions qui restent évidemment à peaufiner. Il est 2:00, voici le trafic.

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1: Ravi de vous retrouver au cœur de cette nuit de mercredi à jeudi. Vous décidez de rouler la nuit, peut-être sur la route des vacances pour éviter les difficultés. Vous avez bien raison, mais vous n'oubliez pas de marquer des pauses régulières. Il y a également quand même des secteurs où vous rencontrerez des difficultés, alors non pas liées à des accidents, mais liées à des zones de travaux qui vont vous obliger à quitter par endroits certaines autoroutes. Et ce sera le cas notamment de l'A10 au nord de Bordeaux. On a un tronçon de plusieurs dizaines de kilomètres fermé dans les deux sens de circulation. Entre Blaye au nord de la Gironde et Libourne-Saint-Antoine au nord de Bordeaux. L'autoroute A10 est fermée dans les deux sens entre ces deux secteurs. Vous qui arrivez depuis Paris, depuis La Rochelle, direction Bordeaux, la sortie est obligatoire à Blaye, c'est la sortie 38. Et puis dans l'autre sens, vous qui arrivez depuis Bordeaux, là vous ne pourrez pas aller plus loin que le secteur de Libourne-Saint-Antoine, soit en empruntant la Nationale 10, soit en quittant l'autoroute par la sortie 39 Libourne-Saint-Antoine. Voilà pour cette zone, non pas de travaux, mais zone fermée en raison du passage de convois exceptionnels très importants et très volumineux tout au long de la nuit. Ça devrait être le cas jusqu'à 5h du matin. Nous avons des travaux cette fois-ci en cours, travaux de réfection de chaussée du côté d'Angers. Sur l'A87, vous roulez en provenance du littoral, en provenance de Cholet. Et bien en arrivant à Angers, vous devrez quitter l'A87 au niveau de Brissac-Quincé, c'est la sortie 22. L'autoroute est fermée au-delà sur quelques kilomètres, jusque dans le secteur de Trélazé, où vous pourrez récupérer l'autoroute A87. D'ailleurs, si vous souhaitez récupérer l'A87, mais depuis le nord d'Angers, depuis l'autoroute A11, en provenance de Nantes, par exemple, eh bien, l'accès est fermé en ce moment entre l'A11 et l'A87 depuis Nantes. Pourquoi ? Parce que dans cette bretelle de jonction, il y a un poids lourd en train d'être dépanné. Ça prend du temps. Ce qu'il faut faire dans ces cas-là, tout simplement, c'est une très légère déviation en empruntant notamment et en passant par le secteur des parcs des expositions. Voilà pour les informations du côté du Maine-et-Loire. J'ajoute également, dans la région d'Angers, si vous êtes sur l'A85, à vous emprunter cet axe direction Saumur, direction Tours, au tout début de cette autoroute, kilomètre 5, un poids lourd victime d'une crevaison, des morceaux de pneus peuvent vous gêner sur la voie de droite, vous restez vigilant en attendant l'intervention du patrouilleur.
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1: Il est minuit et quart, je ne suis pas revenu vers vous ces dernières minutes car je n'ai pas de nouvelle information particulière à vous donner. Alors on va refaire le point sur les informations qui vous concernent à cette heure-ci. Que dire ? Dans l'ensemble, tout se passe globalement bien, mais il faut simplement se méfier de certaines zones de travaux en ce moment, notamment sur l'autoroute A10. Hein, pour vous qui roulez au nord de Bordeaux, l'autoroute A10 est fermée sur un tronçon de plusieurs dizaines de kilomètres en raison du passage de convois exceptionnels assez importants. Et l'autoroute est fermée entre Blaye, la sortie 38, et Libourne-Saint-Antoine, la sortie 39. Ça veut dire quoi ? Ça veut dire vous qui arrivez de Bordeaux, par exemple, vous ne pourrez pas aller plus loin que cette sortie 39 Libourne-Saint-Antoine ou bien en empruntant la Nationale 10 dans ce secteur. Et puis dans l'autre sens, vers Bordeaux, vous ne pourrez pas aller plus loin que la sortie 38 Blaye. À chaque fois, il y a des itinéraires de déviation à emprunter pour contourner cette fermeture nocturne. D'autres infos, d'autres travaux, cette fois dans l'ouest de la France, à Angers notamment, sur l'A87 en direction de Paris. Quand vous arrivez depuis Cholet, depuis le littoral atlantique, vous ne pourrez pas aller plus loin que la sortie 22 Brissac-Quincé. C'est donc au sud d'Angers que l'autoroute est fermée sur quelques kilomètres. Vous retrouverez l'autoroute assez vite quand même un petit peu plus loin au niveau de la commune de Trélazé après avoir emprunté le réseau secondaire dans la zone urbaine angevine. Je rappelle également qu'à Angers, quand vous arrivez depuis Nantes sur l'autoroute A11 et que vous souhaitez récupérer la rocade, la 87 vers le sud, la jonction est actuellement fermée en raison d'un dépannage de poids lourds qui se poursuit. Il faut simplement passer par le parc des expositions pour contourner cette micro-fermeture. Dans un instant, sur le 107.7, une de nos rubriques de l'été, ce soir on danse, on vous propose un voyage à travers les lieux mythiques où vous avez dansé hier ou encore aujourd'hui. Et dans un instant, le deuxième épisode de notre saga nous emmènera sur la Côte d'Azur dans les années 60 au Voom Voom Club. Ce sera juste après Kezia Jones.

0: journée. La musique de Kezia Jones sur le 107.7. Je vous parlais de cette fermeture de l'autoroute A10 en Gironde. Notez que ça ne concerne plus qu'un seul sens de circulation désormais. Cela concerne le sens Bordeaux-Paris. Mais vous qui arrivez depuis Paris, depuis La Rochelle, depuis Saintes, direction Bordeaux, il n'est plus obligatoire désormais de quitter l'autoroute par la sortie 38 Blaye. L'autoroute est rouverte dans ce sens-là en direction du sud. En revanche, quand vous roulez depuis Bordeaux vers le nord, la sortie est toujours en place obligatoire au niveau de Libourne-Saint-Antoine, juste avant le péage de Virsac. On en reparlera, pardonnez-moi, j'en perds mon souffle, en détail à minuit et demi.
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0: Et tout l'été, Francine Thomas nous raconte l'histoire des lieux mythiques où les Français ont dansé. Deuxième épisode de Ce soir, on danse, Francine.
2: Pour la deuxième étape de notre grande saga de l'été, nous sommes sur la Côte d'Azur avec deux adresses pour une seule enseigne, le Voum Voum Club. Le premier ouvre ses portes en août 1966 à Saint-Tropez-Rualard et la Jet Set y passe toutes ses soirées cette année-là. Brigitte Bardot, Raquel Welch, Eddie Barclay, Mireille Darc ou encore Alain Delon.
3: Tu m'avais dit jusqu'à minuit. Tu sais comment on appelle quelqu'un qui tient par sa parole ? Un danseur.
2: Et si on y danse, en l'occurrence Alain, c'est grâce à Paul Passini, encore lui, il a été le fondateur du Whisky à Gogo. Et avec le Voum Voum Club, il promet cette fois d'ouvrir le plus grand club d'Europe. Pour cela, il fait appel à l'un des plus grands noms de l'art cinétique, Nicolas Chauffeur, qui va mettre au point une scénographie et une lumière tout à fait novatrice pour l'époque. Ah non, c'est pas du tout ça l'ambiance Michel. Au Voum Voum Club de Saint-Tropez, c'est plutôt psychédélique et luminodynamique.
4: T'as dit quoi là ?
2: Luminodynamique, oui. Alors ça veut dire que par exemple, on y trouve des structures mobiles équipées de cellules réfléchissantes qui réagissent aux rayons lumineux et au rythme de la musique. Il y a également des grands prismes métalliques qui réfléchissent à l'infini l'image des danseurs. Des DJ sont là en résidence et il y a aussi beaucoup de musique live. Les prestations des groupes peuvent s'enchaîner grâce à deux scènes différentes. L'année suivante, en 1967, l'enseigne migre à Juin-les-Pins, à la place du Vieux Colombier, où Johnny Hallyday et Claude François ont fait leur début.
5: Elles sont toutes belles, belles, belles comme le jour.
2: Et oui, là aussi, la déco est belle, belle, belle. Et la patronne pendant trois décennies, c'est Sylvia Ribes. L'inauguration est un événement. Les deux Charles, Aznavour et Traîné, sont là. Et au fil des ans, beaucoup de concerts vont également y avoir lieu.
6: Ah, les filles, ah, les filles.
2: Par exemple, eux.
6: Elle demande un marteau.
2: Au bonheur des dames. Ou elle, The Love Machine. Jusqu'à 1000 danseurs peuvent se retrouver sur la piste du Voum Voum Club de Juin-les-Pins où se sont succédés des générations de fêtards jusqu'à la fin des années 90. Ceci étant, on danse encore aujourd'hui à cette adresse mythique puisque le Voum Voum Club est devenu le village et c'est la dernière discothèque de Juin-les-Pins.
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0: D'ailleurs, Strait à l'instant sur le 107.7 à minuit et demi. Le trafic arrive.
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0: Il est un petit peu plus de minuit et demi et pour ce point trafic, je vous emmène d'abord dans le département du Cher avec un accident qui nous est signalé au bord des voies de l'autoroute A71, autoroute par laquelle vous passez le secteur de Vierzon vers le sud, donc en direction de Bourges, en direction de Montluçon, de Montpellier, voire du Massif Central. On est juste après Vierzon Est, la sortie 6, kilomètre 185, il y aurait un poids lourd accidenté, peut-être arrêté sur la bande d'arrêt d'urgence. Vous restez vigilant dans ce secteur avant l'arrivée du patrouilleur Carlos qui se rend sur place. Partout ailleurs, qu'ai-je à vous signaler à cette heure-ci? Pas grand-chose, si ce n'est qu'il y a des travaux toujours en cours du côté de Bordeaux. L'autoroute A10 est fermée, alors elle a été dans les deux sens de circulation. Il n'y a plus qu'un seul sens concerné désormais. Depuis Bordeaux, vous roulez vers le nord, vous ne pourrez pas aller plus loin que la sortie 19 Libourne-Saint-Antoine, ou bien en empruntant la Nationale 20, c'est possible aussi dans ce secteur, la Nationale 10, pardonnez-moi. Mais en tout cas, vous ne pourrez pas aller jusqu'au péage de Virsac. L'autoroute est fermée en raison du passage de ces convois exceptionnels volumineux. Et donc, désormais uniquement en direction du nord. Je rappelle également qu'à Angers, il y a des travaux aussi en ce moment sur l'A87. Pardonnez-moi, j'en perds mon souffle. Quand vous arrivez à Angers, depuis Cholet, depuis la façade atlantique, vous sortez obligatoirement au niveau de Brissac-Quincé, la sortie 22, puisqu'au-delà, la 87 est fermée pour des travaux de réfection des chaussées ce soir et cette nuit. Vous récupérez l'autoroute un petit peu plus loin au niveau de la commune de Trélazé. On est dans une grande zone urbaine du côté d'Angers, donc pas de souci pour récupérer rapidement l'autoroute. Et puis à Angers, toujours pour faire court, vous arrivez à Angers par la 11 depuis Nantes, pour rejoindre l'autoroute A87. La jonction est toujours fermée en ce moment en raison d'un dépannage de poids lourd dans cette bretelle de jonction entre la 11 et la 87. Dépannage qui est en train de se terminer. Mais pour l'instant, l'axe, la jonction est toujours fermée. Donc, faut passer par le secteur du parc des expositions.
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La musique de Sikaï à l'instant sur le 107.7. Voici Marguerite ou encore Anaïs. Je vous retrouve à minuit 45 pour l'info trafic. Tout à fait calme ce soir. Une petite zone de travaux quand même du côté de Bordeaux. Il y a un accident sur la 71, pardonnez-moi, dans le secteur de Vierzon sans qu'il n'y ait de grosses gênes au trafic. Marguerite.

0: La musique d'Anaïs sur le 107.7. Il est 1h moins le quart.
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0: Minuit 45, et je vous parlais tout à l'heure d'un accident à tort. Du côté de la 71 et la région de Vierzon, ce n'est pas un véhicule accidenté, c'est un poids lourd en panne. Donc il est arrêté simplement au bord des voies, il faudra se méfier tout de même. Quand vous passez Vierzon-Est, la sortie numéro 6, en direction du sud, direction Mercif Central, direction la Méditerranée, on est juste après Vierzon-Est au kilomètre 185. Ce poids lourd est arrêté sur le bord des voies. Globalement, ça se passe très bien, donc sans accident ni grosse difficulté. Des travaux simplement à bien avoir en tête, notamment en Gironde, pour vous qui quittez Bordeaux en direction du nord. L'autoroute est fermée sur un tronçon de plusieurs dizaines de kilomètres jusqu'à Saint-Aubin-d'Aublaï. Donc la sortie est obligatoire, toujours en cours au niveau de Libourne-Saint-Antoine, au niveau de la jonction aussi avec la Nationale 10 que vous pouvez emprunter, mais en tout cas vous ne pourrez pas aller au-delà en raison de ces travaux. L'autoroute fermée en raison de passage de convoi exceptionnel, mais alors tout cela est du direct, puisque j'apprends à l'instant que l'autoroute qui venait de rouvrir déjà il y a une demi-heure dans le sens en direction de Bordeaux est en train de rouvrir également pour vous qui quittez Bordeaux vers le nord. Donc bientôt cette fermeture de la 10 dans les deux sens au nord de Bordeaux sera bientôt de l'histoire ancienne. En revanche, et ça va durer tout au long de la nuit du côté d'Angers, on est dans le Maine-et-Loire, la 87 est fermée en direction de Paris à partir de Brissac-Quincé, la sortie 22 qui est donc une sortie obligatoire. Tout au long de l'été sur le 107.7, on vous emmène à la découverte des desserts de l'été, des spécialités qui sentent bon les vacances, comme ces petits biscuits croustillants venus du sud, les croquants de Collioure, une douceur simple mais qui a encore de quoi surprendre. Découverte culinaire, découverte sucrée, dans quelques instants, juste après Sienna Spiro et sa douce voix sucrée également.

0: Sienna Spiro à l'instant sur le 107.7. Bobby Marley à suivre, encore Zaoui et Stéphane avant les infos de 1h du matin. Avant cela, direction Collioure, au bord de la Méditerranée, pour notre dessert de l'été, une gourmandise emblématique, simple, croustillante et qui sent bon les vacances, Mathilde Ferrière.
1: Le bruit des vagues, le soleil. À Collioure, l'été passe aussi par le croquant, un biscuit sec et croustillant, spécialité du coin. Je suis en plein centre-ville, à la biscuiterie Le Croquant de Collioure, une adresse familiale devenue une institution. Je suis d'ailleurs accueillie par Colette Ponce, l'une des figures emblématiques de cette biscuiterie familiale.
2: Le croquant à la base, c'était le croquant aux amandes et au citron. Après, nous avons diversifié au chocolat, à l'anis. Et avant, les gens faisaient leur croquant eux-mêmes chez eux. Ils allaient amener les croquants à cuire au four communal.
1: Donc là, dans le traditionnel, dans celui-ci, il y a amandes et les zestes de citron.
2: Voilà, et on trouve les parfums viennent après, au bout d'un moment, quand on l'a...
1: On va le goûter, alors. Il porte pas son nom pour rien.
2: Ça porte bien le nom.
1: Exactement. Avant d'acheter, les touristes goûtent les croquants. Chocolat, citron, anis, histoire de savoir quand même lequel ils préfèrent.
3: Je sens l'anis, l'amande. Moi, j'adore depuis toujours les croquants. Justement, ce côté croquant, croustillant dans la bouche.
4: Ça, c'est amande, j'imagine, amande.
1: Alors, vos premières impressions?
5: Oh, ça croustille, c'est trop... Ça, c'est bien, là, croustillant.
1: En l'espace de quelques minutes, la boutique s'est bien remplie d'habitués et de touristes. Et d'ailleurs, les avis sont unanimes.
6: Bon, ils sont authentiques et ils ont l'air très bons et de satisfaire tout le monde.
7: C'est très bon.
3: Ah, c'est délicieux. Moi, j'adore les croquants. C'est les gâteaux de grand-mère.
7: J'aime les croquants.
1: La biscuiterie Le Croquant de Collioure, c'est clairement le passage obligé pour le dessert typique de l'été dans le Roussillon. Un plaisir simple qu'on associe très vite au soleil et au sud.
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1: Bonsoir à tous. Les cours du pétrole remontent ce soir en bourse. L'armée américaine annonce mener de nouvelles frappes en Iran après des précédentes hier soir et cela suite aux déclarations de Donald Trump. Les négociations de paix sont une perte de temps, a estimé tout à l'heure le président américain. Depuis la Turquie où se tient le sommet de l'OTAN, il avait donc menacé de frapper fort à nouveau, ce qui semble désormais être le cas. En France, la vigilance orange canicule va s'étendre ce jeudi midi à 5 nouveaux départements de l'Est. Il s'agit de l'Aube, de la Haute-Marne, du Cantal, de la Haute-Saône et du territoire de Belfort. Météo en détail dans un instant. Sur le front des incendies, 7800 hectares de végétation ont brûlé en une semaine depuis le 1er juillet. C'est presque deux fois plus qu'à la même époque l'an passé. Face à ces risques d'incendie et la canicule, plusieurs collectivités ont d'ores et déjà décidé d'annuler les feux d'artifice prévus à l'occasion du 14 juillet. En Savoie, plus de 5000 personnes isolées et coupées du monde en ce moment à Pragnolan-la-Vanoise, petite commune où la seule route d'accès a été fermée après un incendie en cours depuis deux semaines. C'est d'ailleurs en luttant contre les flammes qu'un sapeur pompier volontaire de 22 ans est décédé ce matin. Il a été percuté par un bloc de pierre. Au chapitre justice, le parquet de Paris décide de faire appel de la relaxe d'un animateur périscolaire, un trentenaire qui hier a donc été relaxé au bénéfice du doute par le tribunal. Il était poursuivi pour agression sexuelle sur 9 enfants d'une école maternelle. Le parquet a donc fait appel de cette décision. Et puis Emmanuel Macron, demain sur le Tour de France, le chef de l'État assistera à bord de la voiture de direction à l'étape de montagne entre Pau et Gavarnie. Cet après-midi, c'est le Néerlandais Olaf Scholz, coéquipier de Paul Sexas au sein de la formation Decathlon CMA-CGM, qui a remporté au sprint l'étape dans les rues de Pau. Le maillot jaune est toujours sur les épaules du Norvégien Thorsten Tren. 1h02, très belle nuit à notre écoute. L'actualité vous sera proposée désormais par Corentin Nadjar-Legui. Dans un instant, ce sera le trafic après la météo.
2: Et votre compteur de l'actualité s'appelait Thibaut Dinoël, qui était à vos côtés tout au long de cette soirée dans le quart nord-ouest du pays. J'ai le plaisir de lui succéder, tout comme à Marielle Nougaret, la voix qui faisait route avec vous dans le quart sud-ouest du pays. C'est une nuit côté météo à l'atmosphère bien lourde qui a démarré maintenant, particulièrement dans les villes du sud qui peinent pour certaines à redescendre sous les 28 degrés. À l'aube, on gardera de l'air près des côtes de la Manche et des frontières nord-est et dans certains secteurs du massif central aussi où il ne fera pas plus de 18. Ailleurs, il faudra rapidement compter de 21 à 28 degrés et puis passer la mi-journée. Le mercure va monter jusqu'à 34 du côté de Rouen, jusqu'à Bourges, en passant aussi par le bassin parisien. 34 également du côté de l'est de Dijon, notamment. Si on va vers le littoral atlantique, on passe de 37 à 39 degrés. Un petit peu plus doux, en tout cas sous les 30 du côté du Pays Basque. Mais dans le reste de la moitié sud, eh bien on est sur une grosse moyenne de 34 à 38 degrés, avec des maximales de 40 localisées entre Toulouse, Montpellier et Perpignan.

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2: Pour vous servir, vous accompagner, d'ores et déjà vous conseiller de ne surtout pas lésiner sur les petites pauses fraîcheur. Clin d'œil au football et à la Coupe du Monde, mais forcément, clin d'œil et mauvais clin d'œil à cette canicule avec cette carte devant mes yeux, désormais aux trois quarts colorés en orange, avec toutes ces vigilances liées à la canicule. On aura l'occasion d'y revenir, mais n'hésitez surtout pas à prendre un temps de pause régulier, quelle que soit la physionomie de votre trajet, l'agglomération que vous projetez de rejoindre tous les quarts d'heure, quelle que soit la route que vous empruntez. Vous apercevrez une aire de repos. N'hésitez vraiment pas. On va parler de ce trafic qui est très calme sur toute la moitié ouest, où donc je vous accompagne désormais. Notez simplement qu'il y a des zones de travaux, des chantiers de part et d'autre des Pays de la Loire, dans la région centre, du côté de la Nouvelle-Aquitaine ou même de l'Occitanie. On va d'ailleurs commencer ce balayage plutôt dans le sud-ouest, d'abord le long des Pyrénées, si vous le voulez bien, sur l'A64, dans la région de Bayonne, avec cette A64 fermée en direction de Toulouse sur une portion entre deux échangeurs, entre Briscousse et Urte, sorties 3 et 4. Ça veut dire que les sorties Briscousse, vous êtes obligatoire avec un passage obligé sur le réseau secondaire. Si vous vous rendez d'ailleurs du côté de la Ville Rose à Toulouse, le périphérique intérieur est fermé cette nuit en direction de Montpellier, donc pour récupérer l'A61. C'est fermé entre Croix-Daurade et Soupetard, les sorties 4 et 16, ce qui inclut aussi la bifurcation avec l'autoroute A68 pour des travaux de peinture. A68, justement, qui est peut-être celle que vous allez prendre prochainement pour aller, pourquoi pas, en direction d'Albi. Attention, sur les premiers kilomètres, il vous faudra là aussi quitter les voies de cette A68 parce que c'est fermé entre l'Union et Montastruc, sortie 1 et 3. Et donc là encore, vous êtes prié de bifurquer sur le réseau secondaire. Tous les itinéraires de déviation ainsi que ces travaux vous sont rappelés sur les panneaux lumineux au-dessus de vous lorsque vous passez là. On va également parler de l'A62, l'axe qui relie Bordeaux à Toulouse, et en l'occurrence, quel que soit votre sens de circulation, la sortie Agen, comme la nuit précédente d'ailleurs, est à nouveau fermée pour des travaux de fauchage. C'est la sortie qui porte le numéro 7. Il vous faudra donc compter sur d'autres possibilités pour quitter l'A62, et en l'occurrence, dans un rayon de 5 km, vous avez notamment Agen Ouest, sortie 6.1, qui est tout à fait possible. Voilà pour ces travaux dans le sud-ouest. À part ça, vous entendez que les voyants sont au vert. On va prendre le temps dans moins de 10 minutes, dans un autre point trafic, d'évoquer d'autres chantiers cette nuit, notamment du côté des Pays de la Loire.
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Les chanteurs sont tous les mêmes dans le bon sens, puisqu'ils sont là pour vous accompagner tout comme moi hein, tout au long de cette nuit sur une route sur laquelle ça roule très tranquillement. Vous restez quand même attentif, quel que soit l'endroit où vous vous trouvez en ce moment. On reparle de votre trafic d'ici 1h15. La musique vous y conduit. Toujours, il y a les Guns N' Roses dans quelques minutes, juste après ce morceau de Cat's Eye.

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1: L'infotrafic à 1h16 avec, comme promis, des informations sur les travaux que je n'ai pas pu évoquer lors de notre dernier point trafic il y a une dizaine de minutes. Nous étions dans le sud-ouest, nous avions parlé de ce qui se passait à proximité de Toulouse notamment. Nous avions aussi parlé de votre arrivée près d'Agen sur la 62 dans le Lot-et-Garonne. On va maintenant faire notre voyage géographique dans les Pays de la Loire, sur l'A83 d'abord, cet axe qui depuis les Deux-Sèvres vous permet depuis Niort d'aller jusqu'à Nantes, jusque dans la Loire-Atlantique, les Essarts, la sortie qui porte le numéro 5 sur cette A83, vous ne pouvez pas l'emprunter, elle est fermée dans les deux sens de circulation. D'ailleurs, elle est à proximité de la bifurcation avec, elle permet en fait de bifurquer sur l'A87. C'est le point de croisement avec cette A87 dont on parle aussi. On pourra également d'autres chantiers. Vous êtes en l'occurrence en direction de l'A11 de d'Angers ou même de Paris sur cette A87. À noter que c'est fermé entre Brissac-Quincé et Trélazé, les sorties 22 et 19. Ça veut dire qu'il faut sortir à Brissac-Quincé pour contourner cette zone inaccessible et vous regagnerez donc à Trélazé, hein, les voies de cette A87 jusqu'à votre arrivée du côté d'Angers. Ça, c'était pour donc ces deux informations travaux. Si on les met maintenant de côté, eh bien, on a en fait plus rien. On a abordé absolument partout. Pas d'événements particuliers outre donc cela. Pas d'accidents, pas d'obstacles sur vos voies. Tout est calme. Quel que soit l'axe que vous empruntez, que je n'évoque pas, peut-être si vous êtes sur, la 10, la 71, la 85, en région centre, entre Tours, Orléans, Vierzon, peut-être en direction de la région parisienne. Tout est tranquille, rien à vous signaler. Donc, je vous parle, simplement, si vous transitez par la région parisienne, des travaux qui pourraient vous intéresser, des travaux au-delà du réseau Vinci Autoroute, travaux de la DIRIF, direction des routes d'Île-de-France, sur la francilienne d'abord, fermée comme la nuit dernière en sens extérieur entre Marcoussis et Saint-Michel-sur-Orge, également entre Tigerie et Comble-la-Ville, ou encore en Trépied-les-Louvres et Mareuil en France. Vous avez aussi cette fermeture de la 86 dans les deux sens, entre Fresnes et Antony. Notez aussi que le périphérique extérieur parisien est fermé entre Quai d'Ivry et la Porte de Vincennes cette nuit. C'est l'un des présentateurs les plus emblématiques du paysage audiovisuel français. Depuis plus de 60 ans, il accompagne les téléspectateurs et a traversé les plus grands moments de l'histoire de la télévision. Michel Drucker sera notre invité dans un instant pour évoquer son incroyable carrière. Rendez-vous juste après Christina Aguilera.

0: C'était la voix de Christina Aguilera à l'instant avec ce morceau qui s'appelait Jenny in the Bottle sur le 107.7, morceau sorti en 1999. C'est l'un des visages les plus familiers de la télévision française. Aujourd'hui, Michel Drucker fait un bout de route avec nous sur le 107.7, un bout de trajet. Il est au micro de Virginie Decorte.
1: C'est une voix, un visage, une présence familière pour des millions de Français et donc une émotion particulière d'être en sa compagnie. Bonjour Michel Drucker.
2: Bonjour Virginie.
1: Recevoir une nymphe d'honneur au Festival de télévision de Monte-Carlo pour vos 65 ans de carrière, ça représente quoi Michel pour vous, une telle distinction ?
2: Ben, ça représente une reconnaissance, donc ça me touche beaucoup. Ça veut dire que j'ai beaucoup travaillé et que ce que j'ai fait n'est pas tout à fait déshonorant.
1: Ça c'est sûr.
2: Et que ça a plu à beaucoup de gens. Et donc, lorsque le prince Albert m'a remis ce trophée, ça m'a fait plaisir. Et à chaque fois que je reçois un trophée, parce que maintenant je reçois de plus en plus de médailles en fin de parcours, je pense à mes parents. Voilà, c'est un trophée que ma mère aurait gardé précieusement.
1: Une émotion particulière.
2: Oui,
1: donc,
2: absolument.
1: 65 ans de télévision, donc c'est une vie entière. Vous avez traversé les époques, les générations. Comment vous expliquez, Michel Drucker, cette fidélité incroyable du public ?
2: C'est une bonne question. Je n'ai pas la réponse. Ce que je sais, c'est que j'ai toujours aimé les gens, puisque je voulais être médecin. Si ça n'avait pas été à la télévision, j'aurais rêvé d'être médecin. Et pour ça,
1: comme votre père.
2: Comme mon père. Un vrai médecin de campagne, pas un médecin des villes, mais un médecin des champs. Et puis, je n'ai pas assez travaillé pour ça, mais je crois que j'aime beaucoup, beaucoup les gens. J'ai appris à aimer les gens avec mon père quand il allait dans les fermes de Basse-Normandie accoucher les femmes, et je l'accompagnais déjà, et j'aimais ça. C'est pour ça que je voulais être médecin. Et mon père disait toujours, finalement, mon fils, quand on lui posait la question, mais à votre avis, pourquoi il a fait cette carrière, et encore mon père n'est plus là pour voir l'essentiel, il disait, mais c'est un peu un médecin des âmes, finalement.
1: Cette authenticité, c'est précieux.
2: Moi, je crois que j'aime les gens, sincèrement, honnêtement, et je pense qu'ils le ressentent. Mm-hmm. Mais on ne peut pas faire ce métier si on n'aime pas les gens. Si on n'aime pas les gens, y compris des gens célèbres ou pas. Les artistes, il faut les aimer beaucoup, parce que c'est un métier dangereux, c'est un métier de funambule, ça peut s'arrêter demain. On passe son temps à attendre que le téléphone sonne. Lorsqu'on est acteur, souvent il sonne, et puis il ne sonne plus, puis un jour il sonne, alors qu'on l'attendait depuis si longtemps. Un chanteur, c'est pareil, c'est très fragile tout ça. Donc je sens tout ça, et je pense que les gens, qu'ils soient célèbres ou pas célèbres, doivent le sentir. Je crois que je suis assez psychologue.
1: Voilà. Michel Drucker, il est temps de marquer une petite pause trafic et musique. À tout de suite.
2: À tout de suite.

0: Le titre s'est rapidement classé dans le top 10, même 5 parfois des différents classements du Billboard aux États-Unis. Gros succès en Europe, en Australie, en Nouvelle-Zélande, hein, cette chanson du groupe Womack & Womack qui s'appelait Teardrops sur le 107.7. On va retrouver dans quelques instants la seconde partie de notre entretien avec un grand nom de la télévision française qui, à 83 ans, se fait rare en interview, Michel Drucker. Il nous parlera de ses souvenirs de route à vélo, mais aussi de ses vacances en famille en Basse-Normandie. Rendez-vous juste après vos conditions de circulation.
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0: Toujours à vos côtés pour toute cette nuit dans la moitié ouest, et une fois n'est pas coutume, je n'ai strictement aucune difficulté à vous évoquer. Bien évidemment, aucune difficulté autre que ces zones de chantier qui demandent de l'adaptation et qui demandent en l'occurrence des déviations sur votre parcours. On va revenir dans le sud-ouest après avoir parlé des zones de chantier sur la 87 et la 83. À tout à l'heure dans les Pays de la Loire, on parle de la 62, l'axe entre Bordeaux et Toulouse, en direction de Bordeaux comme de Toulouse dans les deux sens. La sortie à Jeun, la numéro 7, est fermée cette nuit, je vous le rappelle. Vous verrez aussi sur les panneaux à message variable, les panneaux lumineux que d'autres chantiers vous concernent autour de Toulouse, en Haute-Garonne, avec sur le périphérique intérieur en direction de Montpellier pour récupérer la 61, cette fermeture depuis la Croix Dorade jusqu'à Soupetard. La sortie de la Croix Dorade 14, eh bien, est obligatoire. Ça inclut d'ailleurs la bifurcation avec l'autoroute A68, cette zone de travaux depuis le périphérique intérieur. A68, d'ailleurs, si vous voulez l'emprunter pour aller plus à l'est en direction d'Albi, eh bien, il y a aussi une fermeture entre deux échangeurs, l'Union et Montastruc, et c'est à l'Union, la numéro 1, que vous allez devoir aussi sortir hein, pour contourner ce chantier, ces travaux en fait effectués sur des bassins. On termine en direction de Toulouse pour vous qui roulez sur la 64 depuis les Pyrénées, depuis Tarbes, depuis Pau, depuis Bayonne, en l'occurrence plutôt dans la région de Bayonne que vous êtes en train de quitter. C'est fermé en ce moment entre Briscousse et Urte, entre les sorties 3 et 4, cette autoroute A64, même cas de figure que le précédent. Il faut aussi contourner cette zone en quittant donc la 64 du côté de Briscousse, et puis donc vous vous retrouvez sur le réseau secondaire.
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0: C'est une figure incontournable de la télévision française. Michel Drucker est toujours au micro de Virginie Decorte.
2: Michel Drucker, on a pour tradition d'embarquer sur la route avec nos invités, vous le savez. Et je sais que pour vous, la route, elle est synonyme de plaisir, notamment lorsque c'est à vélo.
3: Et oui, moi, le vélo, ça a été ma passion. C'est ce qui m'a un peu sauvé la vie quand j'ai été malade, parce que c'est bon pour le cœur. Et même moi qui ai eu des problèmes cardiaques il n'y a pas tellement longtemps, j'ai recommencé à faire du vélo car c'est bon pour le cœur. Avant, j'en faisais un petit peu trop, trop fort. Mais c'est vrai que la route, pour moi, c'est des voitures qui me doublent quand je suis sur mon vélo. Et je fais attention, mais c'est vrai que la route, c'est assez fascinant. Mais j'ai préféré la route sur mon vélo, mais j'ai aimé aussi la route comme passager de voiture, en écoutant la radio.
2: Et des souvenirs de route, justement, de départ en vacances, enfant, est-ce que vous en avez pour les automobilistes qui sont en ce moment peut-être en route pour les vacances d'été?
3: Ben oui, la nouvelle génération a la chance, quand il fait très beau, d'avoir la climatisation. C'était pas le cas quand on était gamin, donc on avait chaud. Voilà, mon père était nerveux, il nous disputait parce qu'on faisait du bruit à l'arrière, il pouvait pas se concentrer. Il n'y avait pas les boîtes automatiques. Maintenant c'est silencieux. Que ce soit une petite voiture ou une grande, si on est maintenant une voiture électrique, on n'entend plus rien, mais on écoute la radio dans de meilleures conditions.
2: Je crois que vous partiez près du Mont-Saint-Michel, à 50 km de chez vous, donc pas très loin.
3: J'ai grandi à côté.
2: Donc, et pour les vacances, c'était quoi la destination?
3: C'était Granville. C'est la côte normande, puisque je suis né pas loin des plages du débarquement, en Basse-Normandie, à Vire exactement. C'est le pays de l'Andouille. Donc mes vacances, c'était les plages du débarquement qui n'étaient pas loin. C'était le Mont-Saint-Michel, qui reste une des plus grandes merveilles du monde. C'était du camping avec mon frère Jean. On allait camper le long des plages du débarquement. Moi, je suis né dans un pays qui a connu l'horreur, qui a connu des moments magnifiques quand il y a eu le débarquement, mais qui a aussi coûté la vie à tant de gens. Donc j'ai vécu dans une Normandie, une France qui se reconstruit. Et puis après, je me suis rendu compte que c'était également une chance de naître dans cet endroit. Et puis après, ben, comme tout le monde, j'ai eu envie d'aller à Paris. J'ai envie de liberté. Mais j'ai jamais oublié tout ça.
2: Vos racines.
3: Oui, parce que nul ne guérit de son enfance. Et il faut toujours se souvenir de son adolescence.
2: Et puis on reste un enfant toute sa vie, quelque
3: toute
2: part.
3: Sa vie. Et plus on a en avance en âge, vous Virginie, vous êtes toute jeune.
2: Oh, mais
3: plus on,
2: pas tant.
3: Plus on avance en âge, et plus on retourne à l'enfance.
2: Un grand merci Michel Drucker,
3: merci
2: et
3: beaucoup,
2: encore bravo pour cette nymphe d'honneur pour vos 65 ans de carrière. C'est vraiment mérité.
3: Bonnes vacances à vous si vous êtes en voiture, sur la route des vacances. Vous avez bien raison.
2: Merci.

La montée en apesanteur par ces petites notes de pianoté des Suédois d'Espen Lind. À l'instant, c'était When Susan Cries, 1h40. Le retour au trafic, c'est dans 5 minutes. On parlera essentiellement des zones de travaux qui sont les seuls événements d'actualité sur votre route dans la moitié ouest. Il y a la musique du bruit de l'autre, tout de suite, avec King Kong. Et puis, on écoute Kyo dans les prochaines minutes.

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1: Avec des travaux à vous rappeler à 2h moins le quart du côté de l'A83 en direction de Nantes comme en direction de Niort dans les deux sens. La sortie numéro 5, Les Essarts, est fermée en ce moment et au plus tard jusqu'à 6h ce matin. Dans les Pays de la Loire, toujours notez que sur l'A87, si vous voulez vous rendre jusque dans le Maine-et-Loire, jusqu'à Angers et passer sur la 11 ensuite direction Le Mans, Rennes ou Paris, sachez que l'A87 est fermée entre Brissac, Quincé et Trélazé depuis la sortie 22 jusqu'à la 19. Sortie 22 Brissac-Quincé est donc obligatoire pour vous. Ça, c'était pour les travaux dans les Pays de la Loire. Donc, rien d'autre à vous signaler d'ailleurs dans le quart nord-ouest du pays, que ce soit le long de la 11 qui borde Nantes, Angers, Le Mans, Paris, que ce soit en direction de la Bretagne, de la Normandie. Une information par contre en région centre que j'apprends à l'instant sur la 85, direction Angers peut-être. Un chevreuil aurait été percuté, kilomètre 13, on nous parle en tout cas de la dépouille d'un chevreuil sur votre voie la plus à gauche, juste après Beaufort-en-Vallée, la sortie numéro 1 de cette A85. Attention à votre passage dans ce secteur avant l'arrivée d'un patrouilleur pour pouvoir retirer tout cela de vos voies. Dans le reste du centre, autour de Tours, d'Orléans, de Vierzon, pas de soucis particuliers, tout comme en direction de Paris ou de Bordeaux, hein, de part et d'autre de l'autoroute A10. D'ailleurs, en Nouvelle-Aquitaine, c'est au vert, tout comme en Occitanie ou en direction de l'Auvergne-Rhône-Alpes, où vous m'entendez peut-être notamment sur les voies de la 89. On reviendra sur des travaux dans moins d'un quart d'heure du côté du sud-ouest. Allez, voici un grand classique des Pink Floyd, Another Brick in the Wall.

le dernier titre de Mylène Farmer qui s'appelle « C'est à qui le tour ?». Attention, si vous êtes sur l'A85 en direction d'Angers, je vous rappelle qu'un chevreuil manifestement a été percuté. On nous parle de la dépouille de ce chevreuil sur la voie de gauche au kilomètre 13, juste après Beaufort-en-Vallée, dans les 3 kilomètres qui suivent cette dernière sortie de cette autoroute A85 avant d'arriver du côté des voies de route A11. Le trafic reviendra dans le détail passé 2h, passé le retour de l'actualité et des prévisions météo avec des points complets. La musique pour vous y emmener, c'est celle de Robert Francis ou encore de Sam Sauvage.

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0: Bonsoir à toutes et à tous. 41 à 43 degrés enregistrés hier dans l'Hérault. La vague de chaleur continue de s'étendre et le mercure pourrait atteindre de nouveaux records dans la journée. Météo France a étendu la vigilance orange à 5 autres départements, ce qui en fait 72 désormais concernés. Chaleur, sécheresse des sols et ce risque particulièrement élevé d'incendie dans 7 départements de l'arc méditerranéen. 4 jours que les pompiers combattent les flammes qui ont ravagé plus de 5000 hectares dans les Pyrénées-Orientales. Un incendie toujours pas fixé d'après le dernier bilan des autorités hier soir, évoquant une situation qui évolue tout de même favorablement. La Cour de cassation pourrait être en mesure de rendre son arrêt au plus tard début avril 2027, avant le scrutin présidentiel. C'est ce qu'elle a annoncé hier soir après le pourvoi de Marine Le Pen, reconnue coupable en appel la veille de détournement de fonds publics au Parlement européen. La chef de file des députés RN, qui on le rappelle a dit être candidate dans la course à l'Élysée, a été condamnée à 1 an de prison ferme avec aménagement sous forme du port d'un bracelet électronique, 100 000 euros d'amende et 15 mois d'inéligibilité. Ils ont frappé quelques navires et donc on les a frappés beaucoup plus fort. Les mots de Donald Trump à l'issue d'un sommet de l'OTAN à Ankara après les bombardements américains de la nuit dernière sur l'Iran. Le locataire de la Maison Blanche a par ailleurs affirmé ne pas avoir l'intention de continuer sur le long terme. L'armée américaine a en tout cas lancé de nouvelles offensives. On passe au sport avec cette première victoire sur le Tour de France pour l'équipe Décathlon CMA-CGM et son coureur hollandais Olaf Kreusch, vainqueur d'étape hier. Le maillot jaune reste lui sur le dos du Norvégien Thorstein Train au départ de la 6e étape de la Grande Boucle depuis la ville de Pau pour 186 km en montagne. Et puis qualification en demi-finale de Wimbledon pour le tennisman allemand et numéro 3 mondial Alexander Zverev après sa victoire en 3-7 contre l'américain Taylor Fritz. Le vainqueur de la dernière édition de Roland-Garros affrontera le britannique Arthur Ferry. 2h02 à l'écoute du 107.7, retour de l'actualité dans une heure. Tout de suite, place à la météo. C'est une nuit à l'atmosphère bien lourde qui a démarré, particulièrement dans les villes du sud qui peinent pour certaines à redescendre sous les 28 degrés. À l'aube, on gardera de l'air près des côtes de la Manche et des frontières nord-est et dans certains secteurs du massif central où il ne fera pas plus de 18. Ailleurs, il faudra rapidement compter de 21 à 28 degrés et puis passer la mi-journée, le mercure va monter au-delà de la barre des 30, à l'exception toujours des côtes normandes et du Pays Basque, 32 à 37 degrés en moyenne pour le reste, jusqu'à 34 dans le centre-est, en passant par le bassin parisien jusqu'à Rouen. Il fera jusqu'à 38 à Bordeaux et frôlera même les 40 entre Toulouse, Montpellier et Perpignan.
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0: 2h03, on braque les projecteurs d'abord sur l'A85, l'axe Vierzon-Angers en direction d'Angers, des voies de la 11. L'A85 avec donc un chevreuil percuté, son corps vous gêne toujours sur la voie de gauche, kilomètre 13. Il n'y a que la voie de droite, ça veut dire, hein, pour passer sans encombre, le temps qu'un patrouilleur puisse intervenir. Il y en a un qui s'est mis en route, qui est sur les voies de la 11. Il vient de quitter Angers en ce moment, donc il sera là prochainement pour intervenir. Je vous invite à lever le pied, à augmenter vos distances de sécurité à l'approche de ce kilomètre 13. Et puis, dès que vous apercevez l'animal en question, l'obstacle, vous pouvez mettre vos warnings, vos feux de détresse pour prévenir les véhicules derrière vous de ce danger tout particulier. Cela étant dit, pas d'autres événements particuliers sur la route, si ce n'est ces chantiers. On retourne dans le sud-ouest. Nous étions tout à l'heure sur la 87, la 83 dans les Pays de la Loire. Nous passons du côté de la 64 à présent, en direction de Toulouse, à 64 où c'est fermé, hein, dans la région de Bayonne, sur quelques kilomètres entre Briscousse et Urte, les sorties 3.